Ou un auteur-compositeur-interprète qui séduit par une écriture lumineuse et une sensibilité très personnelle. Une voix douce mais ancrée, portée par de belles mélodies. Une voix qui explore avec finesse les émotions qui traversent nos vies, les élans, les fragilités, les reconstructions.

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2: Moi, le plus dur à écrire en mots, c'est concessionnellement.
3: J'ai pas compris. Tu peux m'expliquer ? On a tous rien compris.
2: Concessionnellement.
4: Bah moi, c'est aucun mot, sauf ceux où il y a trois, deux lettres qui sont pareilles. Mais sinon, j'ai aucune difficulté sur les mots.
5: Bah, moi aussi, je suis d'accord. Je dirais anticonstitutionnellement, parce que c'est le mot le plus long de la langue française. Et puis, en plus, c'est plus difficile que intergouvernementalisation.
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6: C'est la Camini Minute, votre chronique de la joie et de la bonne humeur. Comment ça va les amis ? Enfin, je dis comment ça va les amis, je pourrais dire CMTV. Oui, parce que je ne sais pas si vous avez remarqué, mais je ne sais pas si c'est la nouvelle génération, mais il y a des gens, quand ils parlent, ils mettent de moins en moins de voyelles, de moins en moins de lettres. Pour dire « il n'y a rien », ils disent « il y a R ». Pour dire « mort du rire », ils disent « MDR ». Pour dire « pété de rire », ils disent « PTDR ». Et pour dire « à ce qui paraît », ils disent « à ce qui ». Il y a de moins en moins de lettres, de moins en moins de mots. Mais si on continue comme ça, ils vont parler comment dans 10 ans, les gens ? C'est quoi cette façon de parler, là ? Je veux dire, il n'y a rien, c'est pas une longue phrase. Je comprends qu'on veuille écourter des trucs, mais il n'y a rien, c'est pas long, il y a R. Comment on va parler dans 10 ans ? Moi, je dis... on parle de plus en plus des extraterrestres et des ovnis. Moi, je pense que si les extraterrestres viennent sur Terre, c'est à cause des gens qui parlent comme ça, qui réduisent les mots. C'est quoi cette façon de parler, franchement ? C'est abusé, quoi ! Parler français, c'est une belle langue, le français. Il y a R, MDR, PTDR, ASKIP, il est BG pour dire beau gosse. Mais c'est bien de dire qu'on est beau gosse, ça fait plaisir d'entendre beau gosse. C'est plus plaisant que BG. Ils enlèvent les voyelles comme ça. Ça me rappelle les films coquins qu'on voyait sur Canal+, au début du mois, le samedi du mois, quand c'était encrypté. Vous vous rappelez ça ? Faites pas semblant. Hein. Oui, à tous les auditeurs d'ici Picardie, vous aussi, vous êtes tombés au moins sur du crypté sur Canal+, dans les années 90. Et ben c'est pareil, cette nouvelle façon de parler là. Des mots courts, de plus en plus courts. Et d'ailleurs, même les rappeurs de nos jours ont des noms d'artistes de plus en plus courts. ZKR, PLK, SCH, MHD. Après, il y en a qui gardent même les voyelles. Gims, Jules, Vald. Et bien sûr, on terminera par les groupes asiatiques, les Coréens de BTS. Alors eux, ils ont pas mis de voyelles, mais BTS, c'est quand même Bac plus 2.
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7: Bonjour Johan.
8: Salut Manu.
7: Merci de nous accueillir à Issoudun pour parler d'un jeu. Un jeu d'arcade comme on en trouve de temps en temps et ça nous émerveille.
8: Ben ça c'est super parce que ça nous rappelle notre jeunesse quand on allait dans les bistrots et qu'on jouait aux bornes arcade. Donc là tu vois, ça vient d'arriver. On a un copain qui est très talentueux et qui reconditionne et restaure entièrement des bornes arcades typiques du début des années 80. C'est la référence. Il les reconditionne entièrement, il les restaure entièrement. Elle est dans son aspect d'origine, vintage, tu vois. Toute la déco et la caisse sont vintage. Et puis, lui, ce qu'il propose, c'est d'intégrer une nouvelle carte et puis de nous proposer tous les jeux d'arcade qui existent dedans. Donc là, je crois qu'on a on doit avoir une borne où il y a plus de 600 jeux avec tous les, évidemment, les Pac-Man, les Space Invaders et tout ça. Et elle est complètement dans son état d'origine, mais avec un nouveau processeur où on peut accéder à tous les jeux qu'on a aimés quand on était plus jeune. Donc ça, c'est vraiment une pièce de collègue, mais qui marche, qui est révisée et qui est très, très, très, très plaisante et très déco surtout.
7: Remis en état, ça coûte combien ça?
8: Elle est proposée dans les 1 400 € et c'est vraiment un prix très raisonnable parce que, encore une fois, on a accès dedans à plus de 600 jeux avec tous les jeux de l'époque. Et puis on a un vrai look vintage. C'est déco pour quelqu'un qui a envie de se faire une pièce à la maison, une pièce de jeu ou un bar, etc. Enfin, ça s'intègre évidemment partout.
7: Johan, je t'arrête, je vais lâcher le micro, puis je vais m'installer.
8: Bah
7: je vais
8: oui, jouer.
7: Oh là là, c'est parti.
8: Voilà,
7: et je le valide. Hein.
8: Tu le valides, celui-là. Ah oui. Bah évidemment, mais ça c'est super, c'est notre jeunesse, et puis ça revient beaucoup à la mode, c'est très tendance.
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1: On part en Vendée ce matin à Bouin, tout près de Beauvoir-sur-Mer et Noirmoutier. Voici François, conteur d'histoire depuis 1987. Il transforme chaque balade en un voyage dans l'imaginaire. Il fait naître des histoires qui touchent petits et grands, mêlant tradition locale et émotion. Une passion présente depuis très longtemps pour François.
2: Ça vient de très loin, ça vient de ma grand-mère qui racontait des histoires à mon papa et de mon papa qui nous racontait des histoires quand on était petit. Notamment une histoire que ma grand-mère lui racontait, l'histoire de Jean sans peur. C'est l'histoire d'un petit garçon qui part de chez lui et qui rencontre le diable.
1: Oh
2: ouais. C'est la première histoire que j'ai racontée devant un public. Et en fait, c'est là que j'ai réalisé que j'avais un don pour le conte.
1: Ça se sent, le fait d'avoir ce don pour raconter les histoires, c'est parce que c'est pas donné à tout le monde.
2: Alors pour moi c'est donné à tout le monde, mais c'est une passion et puis c'est un plaisir d'emmener des gens juste avec l'imaginaire, avec très peu de décors et juste avec les mots. Alors moi j'adore les mots, j'attache énormément d'importance aux mots, à leur sens, et quand j'invente une histoire, eh ben je choisis mes mots avec beaucoup de rigueur.
1: On est d'accord, c'est votre métier, François.
2: Alors c'est mon métier, c'est devenu mon métier un peu après. Donc moi j'ai eu un parcours où j'ai vécu une vingtaine d'années à la montagne, du côté de Bourg-Saint-Maurice, et j'étais gardien de refuge. Ben je racontais des histoires au refuge aux gens, le soir à la veillée, et ils remontaient au refuge pour que je leur raconte mes histoires de colporteur d'histoires.
1: Quelle émotion justement vous recherchez à travers vos histoires, vous ?
2: Le rire, la joie. Et aussi, un des grands messages, c'est de dire qu'on peut toujours se relever. Que dans chaque épreuve de la vie, on peut trouver quelque chose qui va nous faire rebondir.
1: Alors, elle est où la part de vérité là-dedans ?
2: Alors, dans le conte, il y a toujours de la vérité. D'abord, la première vérité, c'est le vocabulaire.
1: Ouais.
2: L'autre vérité, c'est que, effectivement, dans la vie, on peut toujours s'en sortir. S'émerveiller de quelque chose, même quand on pense que tout est fini, qu'il n'y a plus d'espoir. Qu'il y ait plein de vie, même dans un lieu qui est quand même assez rigoureux.
1: Comment la Vendée vous inspire, vous, pour vos histoires ?
2: Ah ben, la Vendée, c'est mes origines, c'est ma famille, c'est mes oncles et tantes chez qui je suis allé beaucoup en vacances, c'est les bisous de mes grands-mères. Quand, après 20 ans en Savoie, je suis revenu en Vendée, je suis allé boire un café sur la route, et là, j'ai entendu l'accent. Un accent vendéen qui est très maternel, qui est très affectueux, qui est très affectif.
1: Comment vous imaginez votre avenir, tout simplement, François ?
2: 56 ans, j'ai encore une trentaine d'années à travailler.
1: Ouais, vous êtes un jeune homme.
2: Voilà, je pense qu'à 90 ans, ben, j'aurai la barbe encore un peu plus blanche, les cheveux tout blancs, mais je pense que je continuerai à faire des balades comptées au port du Bec, au port des Champs, à la Couplace, etc. Parce que c'est pas un métier facile où on gagne des millions, ça c'est un choix. Et par contre, c'est toujours le bonheur de faire rêver les gens, de les faire rire, énormément rire.
1: François, c'est un personnage attachant et généreux. Avec lui, une simple promenade devient un moment hors du temps.
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1: Il a pour le coup des histoires qui nous restent bien dans la tête. C'est Arnaud Fromage qui est avec nous. Bonjour Arnaud.
5: Bonjour, bonjour à tous.
1: Arnaud, ça faisait longtemps que vous ne nous aviez pas déterré une vieille loi de l'époque révolutionnaire.
5: Oui, mais cette fois j'en ai trouvé une qui sert vraiment à quelque chose. Je dirais même que c'est une loi qui a tout changé. Il s'agit de celle qui, en 1799, a instauré en France le système métrique. Ou plutôt, le système MKPS pour mètre kilogramme poids seconde. Trois unités de base pour les unir toutes et en finir enfin avec les toises, les perches, les pouces, les lieux, les livres et les boisseaux. Il faut dire que chaque région et parfois même chaque ville possédait sa propre unité de mesure. À Besançon, c'était l'aune, par exemple, qui mesurait un peu plus de 81 cm. Pour éviter les embrouilles, une tige en métal, une aune étalon, avait été scellée dans la pierre au XVIe siècle à l'extrémité gauche de la façade de l'hôtel de ville. Et elle y est toujours, d'ailleurs, elle est toujours en place. Mais voilà, à la demande des commerçants de l'époque, un système identique identique était nécessaire, et ce fut donc le système métrique.
6: Le système métrique qui a depuis été adopté par presque tous les pays du monde, on peut le dire.
5: Oui, en gros, il n'y a que les États-Unis, le Liberia et la Birmanie qui refusent toujours le système métrique, et c'est vrai que le Royaume-Uni l'utilise en traînant des pieds. Le système métrique, qui a évolué d'ailleurs depuis, il a intégré le système SI, le système international, qui rassemble toutes les unités de mesure de base desquelles on peut calculer toutes les autres. Et elles ne sont que 7. Le kilogramme, la seconde et le mètre, donc, auxquels s'ajoutent le kelvin pour la température, l'ampère pour l'intensité électrique, la mole pour la quantité de matière et le candela pour l'intensité lumineuse.
6: Et avec ça, on peut tout calculer ?
5: En grande partie, oui, les autres unités se déduisent de ces sept-là, mais il y a malgré tout un monde qui résiste encore et toujours au système métrique et, je dirais même, à la logique humaine, celui des pointures de chaussures. Personne n'y comprend rien, alors j'ai mené des petites recherches. Tout part du point de Paris, inspiré du quart de pouce britannique. La pointure d'une chaussure est calculée en divisant la longueur de l'intérieur de la chaussure en centimètres par le point de Paris. En gros, une pointure 40, ça fait environ un pied de 26 cm de long. Pour les Italiens, c'est le même calcul, mais avec une pointure en moins. Les Américains commencent à compter à partir de la taille 1, qui correspond à notre 31. Les Anglais, c'est pareil, mais eux, ils commencent à 0. Les seuls qui ont un système à peu près compréhensible, ce sont les Japonais. En gros, un pied de 26 cm correspond à la taille 26, et ensuite on décale, mais toujours en fonction du fameux point de Paris. En résumé, il serait peut-être temps de mettre un bon coup de botte là-dedans, parce que, rayon chaussure, moi, je ne sais plus sur quel pied danser.
6: Ah, c'est le cas de le dire, oui. C'est vrai qu'on a un petit peu perdu avec tout ça. Merci beaucoup, notre cher Arnaud Fromage, avec ses nécessaires minutes comptoises, et puis à très bientôt.
5: À demain.
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7: Et dans le 7-9 France Bleu Paris, tous les week-ends, Thierry Boeuf vous donne ses bons conseils de bistrot parisien. Et vous présente aujourd'hui un établissement qui a fait des émules un peu partout en France avec ses fameux bouillons, direction Chartier ce matin.
8: Quel cocktail américain, c'est quoi ?
9: C'est un cocktail grillé avec une sauce américaine, tomate, échalote, une pointe de cognac, du vin blanc. C'est un peu relevé.
10: Un décarin !
11: Pâté, jambon, saucisse en veillette, gruyère, chantal, rosti, jambon de pays.
12: Eh ben tout ça, ça va aller dans la blanquette.
9: Bon appétit !
13: Chartier, le temple vénéré de la gastronomie populaire à Paris, appelé Bouillon, a fait des émules ces dernières années. Pas moins de 12 bouillons se sont créés depuis 2019. Des indépendants, des groupes, Pigalle et République, Julien, Faramond et autres. Mais c'est bel et bien Chartier qui tire son épingle du jeu en ajoutant deux bouillons à la maison mère du 7 de la rue du Faubourg Montmartre, à Montparnasse et Gare de l'Est, avec l'assurance de trouver dans les trois établissements le même menu à prix mini doux.
14: Aujourd'hui, nous aurons un saucisson à l'ail ou alors une salade de tomates pour 2 euros, un rôti de porc pomme normande ou bien une saumonette sauce poivre vert à 9,60 euros, une mousse au chocolat ou une coupe vanille chocolat, une glace, pour 2,80 euros.
13: Et c'est bien ça qui fait le succès des bouillons depuis 130 ans. Prenons l'exemple du navire amiral, le Chartier des Grands Boulevards. 325 places, 6 à 800 repas servis chaque jour dans un décor 1900. Rien n'a bougé sauf l'ajout du chauffage central. Imaginez il y a 100 ans, dans la salle de 25 mètres de long et 6 mètres de hauteur sous plafond, un énorme poêle à charbon au centre brûlait les clients qui en étaient proches et laissait geler tous ceux qui en étaient éloignés. Pour le reste, c'est de l'authentique et dès la porte à tambour franchi, la magie opère.
15: Alors nous approchons, vous voyez, pour entrer, on va être obligé de pousser cette porte à tambour qui était posée en 1912 et qui a vu tous les clients depuis. Poussez fort, allez-y, nous allons entrer.
13: Et si l'on est bien dans ce premier quart 21e siècle, grâce à Chartier, on entre chez Balzac ou Maupassant. Et on doit ce privilège à Camille Chartier. Il suffit de se balader rue Racine, admirer la devanture du grand bouillon Camille Chartier, un joyau de l'Art Nouveau.
10: Vous êtes au premier étage du Bouillon Chartier, aux 3 rue Racine. C'est historiquement un bouillon Camille Chartier ouvert en 1906. On est allé jusqu'à environ 200 bouillons sur Paris à une époque. Ils ont été à l'origine très populaires et puis après sont devenus un petit peu plus bourgeois. Il y a eu différentes variantes qui ont été créées. Toujours avec un souci du décor et un soin amené à l'esthétique. Hein. Le début du siècle, c'était l'apogée de l'Art Nouveau.
13: La devise de la maison Chartier, souvent copiée, jamais égalée. Pour preuve, cette altercation en 1900 entre Camille Chartier et Alexandre Duval, un autre grand patron de bouillon parisien. Chartier, un jour, va déjeuner chez son concurrent. Duval, le voyant rentrer chez lui, l'apostrophe d'un ton ironique. « Alors, Chartier, vous venez manger chez moi parce que c'est meilleur que chez vous ?» Et Camille Chartier de répondre « Eh non, parce que chez moi, c'est complet. »
7: Merci beaucoup Thierry Boeuf. 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
1: Une aventure de 30 ans. Françoise Chavaldini n'est pas peu fière de son entreprise dont la renommée n'est plus à faire.
2: C'est une belle aventure avec ses hauts, ses bas, mais c'est plutôt positif. Alors, pour la région de la commune de Dzi, c'est très important parce que ça fait vivre le village non seulement l'été, mais même l'hiver. Il y a quand même ici à Dzi, il y a des personnes qui habitent Dzi et qui travaille ici à Sodez, donc ça fait quand même un flux, ça fait de l'économie et c'est quand même pas mal pour un petit village à flanc de montagne d'avoir une telle activité aujourd'hui au centre de Dzi. Nous ne sommes pas les seuls, comme vous savez, et donc ça fait quand même vivre le village et une certaine effervescence, même l'hiver et pas seulement l'été quand il y a les touristes.
1: Et en trois décennies, la production s'est développée à vitesse grand V.
2: On a revu, si vous voulez, notre système de commercialisation. On sait, comme on est dans une dynamique environnementale, on a plutôt préservé donc, pour la ressource. On s'est cantonné déjà en Corse, en région PACA, un peu Paris, on a un peu d'export qui nous reste fidèle, c'est la Guadeloupe, voilà. Mais très peu parce que c'est voulu, c'est dans notre façon de contribuer, si vous voulez, aussi avec l'environnement, si vous voulez, de faire très attention.
1: Voilà. Et la gamme s'est étoffée.
2: En plastique, donc, du litre et demi, du litre, du 50 et du 33. Nous avons deux bouteilles plastiques pour le CHR en 1 litre. Nous avons donc toute la gamme vert, 1 litre, 75, 50 et 33. Et ensuite, nous avons aussi la gamme gazeux en litre CHR. Et en vert gazeux, nous avons le litre, le 75, le 50 et le 33. Et ensuite, on a développé aussi les aromatisés. Aujourd'hui, nous sommes au citron. Elle va se compléter dans les années qui viennent avec le citron corse, donc naturel, pas de sucre, citron plat 50 et 40 gazeux citron.
1: Françoise Chavaldini met ses espoirs pour l'avenir dans les infrastructures routières. Pour elle, les routes ne sont plus adaptées, notamment pour les camions de livraison. Pour elle, rien n'a été fait depuis 30 ans.
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3: Bonjour à toutes et tous, bienvenue dans Affaires classées, le podcast. Nous sommes en 1875, au cœur de la Bigorre, dans le petit village de Montousset, pas loin de Bagnères. Un fermier du village est assassiné avec sa fille. La veille, trois inconnus leur avaient rendu visite. Question, qui sont ces étranges visiteurs? La suite, dans un instant.
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3: Nous sommes en l'an 1877. Les gazettes judiciaires de l'époque regorgent de faits divers, de vols, de meurtres. Pour quelques sous, certains n'hésitent guère à frapper, à tuer. Souvent, hélas, ces drames sordides impliquent des ressortissants espagnols sans ressources. Des sans-domicile fixe, errant de ville en ville, profitant de la quiétude des campagnes pour commettre leurs méfaits. En cette fin de 19e siècle, la France accueille nombre d'immigrés fuyant leur patrie après l'invasion de Napoléon, comme en atteste le procès qui va suivre. Ce matin du 12 mars, une imposante foule de curieux s'est amassée des deux côtés de la petite rue qui conduit de la prison au palais de justice de Tarbes. Tous guettent le passage, dans un instant, du convoi à cheval qui transportera les accusés du crime de Montousset. Voilà plusieurs jours que la presse régionale annonce ce qui sera le procès criminel de l'année dans le coin. Il est 11h. Le président de la cour d'assises, Monsieur Léniel, vêtu de son imposante robe rouge et noire, ordonne aux gardes qu'on introduise les accusés, deux hommes et une femme, dans le box. Ils sont jeunes, une trentaine d'années, de taille moyenne. Les deux hommes sont originaires de la province voisine de l'Aragon, tandis que leur voisine de galère est certes née à Tarbes, mais de parents espagnols. L'affaire a débuté 2 ans plus tôt. Dans la soirée du 25 novembre 1875, le trio arrive d'Auch en diligence à la gare de Lannemezan. Ils vont marcher à pied toute la nuit en direction du petit village de Montousset, dans le canton de Bagnères-de-Bigorre, qu'ils atteignent enfin au matin suivant.
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3: Leur traversée ne passe pas inaperçue. Des paysans, déjà au champ, scrutent ces inconnus. Qui sait s'ils ne sont pas là pour voler ? Un petit garçon les voit aiguisant leur couteau au bord d'un sentier. C'est à lui que le trio réclame son chemin. La ferme des Campistrous, tu sais où c'est ? Arrivé à destination, il toque à la porte et tombe sur Philippe, le chef de famille. C'est Louise, sa fille, que la dame du trio demande à voir. Elle dit être une ancienne amie. Direction un champ proche où Louise est à pied d'œuvre. Quand elle aperçoit sa visiteuse, elle se jette dans ses bras, l'embrasse avec effusion et propose au trio de passer la nuit à la maison. Dimanche 27 novembre, Rosalie, une voisine des Campistrous, s'étonne de voir les volets fermés. Elle frappe à la porte, personne. Louise, silence. Un sombre pressentiment envahit Rosalie, qui part alerter monsieur le maire, lequel se transporte sur place, accompagné de quelques hommes. Un épouvantable spectacle les attend. Philippe, le chef de famille, gît inanimé dans son lit. Une mare de sang s'écoule à travers le matelas. Un double bâillon noué derrière la tête et fortement serré a été posé sur sa bouche pour l'étouffer ou l'empêcher de crier. Des plaies béantes sur sa poitrine, son cou, sa tête lui ont été infligées par une arme blanche. Et Louise, elle, c'est dans l'écurie que son cadavre mutilé sera découvert, lardé de coups de couteau. Pour les gendarmes de Bagnères, il n'y a pas à chercher bien loin. Le vol est le mobile de ce double meurtre. Les meubles ont été fouillés, le linge des armoires jeté au sol. Un objet va pourtant retenir leur attention.
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3: C'est un cache-nez noir et blanc. Rosalie, la voisine, est formelle. Il appartient à l'un des deux hommes arrivés la veille. Elle a croisé le trio quand il se dirigeait vers la ferme en début de soirée. Et bizarrement, tout ce beau monde a disparu. Nul ne sait à ce stade qui sont les deux hommes à l'accent espagnol qui accompagnaient la visiteuse qui se disait amie de Louise Campistrous. Elle, en revanche, est très vite identifiée. Elle se nomme Marie Viau. Née à Tarbes, elle s'adonne depuis longtemps à la prostitution dans les rues du chef-lieu de la Bigorre. Selon les policiers, Marie s'est mise en ménage avec un certain Francis Badel, un homme fort dangereux, condamné par 3 fois et fraîchement sorti de prison après avoir failli assassiner un compatriote. Sa spécialité, c'est le vol d'argent et malheur à la victime qui lui résiste. Un voleur patenté, capable de tuer sa proie, voilà qui dessine le portrait idéal du suspect numéro 1 dans l'enquête ouverte sur le crime survenu le 26 novembre à la ferme de Montousset. Reste une question. Comment Marie Viau a-t-elle fait connaissance avec Louise ? La réponse ne tarde pas. Quelques mois avant son assassinat, la jeune paysanne avait fait un petit séjour derrière les barreaux à la prison de Tarbes à cause d'un menu larcin. Et c'est là que Louise et Marie s'étaient liées d'amitié, à tel point que Louise lui fit promettre qu'il faudrait passer la visiter une fois dehors à la ferme familiale. Immature, Louise avait glissé une imprudente confidence. Philippe, son père, avait longtemps vécu aux Amériques. Il en était revenu riche, très riche, et pour preuve, il cachait sous son matelas des lingots d'or et 30 000 francs en espèces.
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3: Une confidence qui ne tomba pas dans l'oreille d'une sourde. Marie en parla aussitôt à son amant, lui aussi en prison. C'est pour s'emparer de ce joli magot que Marie Viau conçut le projet de rendre visite à son ex-voisine de cellule, aidée des deux hommes que les policiers ne tardent pas à identifier comme étant les deux frères Badel, Francis et Valentin. Mais où sont-ils passés ? Le lendemain du crime, le trio sanguinaire a déjà traversé la frontière afin de se planquer en Espagne. Grâce à l'entraide entre les deux pays, les trois suspects seront malgré tout interpellés vite après. Face au juge, Marie Viau se met à table et elle raconte. Profitant de l'hospitalité du vieux Campistrousse, le trio assassin entamait la soirée en savourant les spécialités culinaires de la ferme de Montousset avant de tuer le père et sa fille. Selon ses deux compères, c'est Marie Viau qui a décidé d'achever le vieil homme.
5: Il faut en finir, et vite, sinon les gendarmes vont arriver.
3: Joignant le geste à la parole, elle s'empare d'un couteau de cuisine posé sur la table et elle le tend à son compagnon.
5: Vas-y, achève-le.
3: Détail sordide, une fois les deux meurtres commis, la jeune femme s'est mise à danser, ivre de joie, à l'idée du magot qu'elle imaginait découvrir dans les armoires de la ferme. Mais sa joie sera de courte durée. Malgré une fouille approfondie, les trois compères ne trouvent pas une seule trace du butin dont Louise avait parlé à sa copine de cellule en prison. Ni lingots d'or, ni billets, ni pièces de monnaie. Le butin se résumera à quelques vêtements. Deux robes, un parapluie, des boucles d'oreilles, des chemises, des draps et une montre.
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3: Un butin bien dérisoire face à la guillotine que les trois assassins encourent à présent. Inculpés du crime de vol suivi de meurtre, commis avec préméditation, ils retournent à la prison de Tarbes et pour longtemps, la même où naquit leur sanglant projet criminel. Le procès aux assises s'ouvre au printemps 1877. La presse locale et nationale est là. L'affaire passionne l'opinion publique car, aux yeux de tous, les frères Badel ne sont que des exécutants. Le cerveau du drame, l'instigatrice, c'est Marie, la diabolique. Dans l'inconscient populaire, la femme donne la vie, pas la mort. Et comme chaque fois lorsqu'une femme est accusée d'un crime horrible, la foule accourt. Face aux magistrats et aux jurés, les frères Badel semblent résignés, convaincus que leur sort est déjà scellé et qu'ils finiront coupés en deux par la lame du bourreau. Mais Marie, jeune et belle, joue la comédie jusqu'au bout. En pleine audience, elle tombe à terre, en proie à des attaques nerveuses. Simule-t-elle la folie pour échapper à la peine capitale ? Un médecin court, il lui fait respirer des sels. Marie se calme, repose sa tête sur l'épaule d'un gendarme et l'audience reprend. Au nom de la société, l'avocat général, M. Dumoulin, requiert la peine de mort contre les trois accusés. Unis dans le crime, unis dans le châtiment. Une heure suffira à la cour pour rendre son verdict. Peine de mort pour Marie Viau, peine de mort pour Francis Badel et prison à vie pour le jeune frère Valentin. C'est le 12 mai suivant que Francis sera guillotiné. Marie aura plus de chance. Elle est graciée par le chef de l'État. Devenue une détenue modèle, elle sera libérée 25 ans plus tard, en 1902.
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3: D'or et de sang, c'était ce nouvel épisode du podcast. Je vous propose de nous retrouver dans un prochain rendez-vous avec cette fois-ci un petit voyage dans le temps en juillet 1992. Un curé d'origine basque est découvert dans les toilettes d'une aire d'autoroute en Charente-Maritime. Que s'est-il passé ? Réponse dans un prochain numéro. À bientôt.
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6: Un circuit court aujourd'hui à Saint-Pierreville. Nous sommes au nord-ouest de Privas avec Sabine Loulier pour découvrir Castanaïs.
7: J'ai décidé de créer une ligne de cosmétiques qui sont fabriqués avec les châtaignes que l'on produit sur l'exploitation. Et donc cette ligne de cosmétiques, elle est certifiée bio et nos châtaignes sont bio et AOP châtaignes d'Ardèche.
6: Et donc aujourd'hui, Sabine nous propose une crème corps et une crème visage.
7: Donc la particularité en fait de la châtaigne, elle est multiple. D'abord, la châtaigne est très riche en sucre, ce qui permet d'avoir ce côté très très hydratant de la crème. Également, la châtaigne contient du tanin, qui est issu, vous savez, de l'arbre et de la sève. Le châtaignier contient beaucoup de tanins. Et donc, ces tanins, en fait, ont un rôle un petit peu antioxydant qui permet de faire que la crème convienne aux peaux qui sont un peu rosacées, vous savez, des peaux un peu atopiques, des peaux un petit peu fragiles. Et puis, troisième effet, et pas des moindres quand même, ce sont les polyphénols qui sont très riches et condensés dans la châtaigne et qui en font un anti-âge naturel imparable. Pour l'instant, l'accueil est plutôt favorable, très favorable. C'est vrai que les Ardéchois sont très surpris. Ils ne connaissaient pas, évidemment, je leur dis que c'est normal parce que ça n'existait pas avant. L'usage en cosmétique est encore balbutiant.
6: Et c'est donc en profitant des 12 hectares de sa châtaigneraie multicentenaire que Sabine a décidé de se lancer dans l'aventure Castanaïs. Et donc forcément, en parallèle de ces produits cosmétiques, vous avez également toute une gamme de bonnes choses à déguster.
7: C'est une gamme qui est assez restreinte, mais qui va à l'essentiel. De la crème de châtaigne, de la crème de châtaigne saveur pain d'épices, de la farine de châtaigne et des châtaignes au naturel.

0: connaît les arbres, il sait ce qui se passe dans ces arbres, il suit l'évolution des arbres qui greffent. Parce qu'en fait, nous, on travaille sur une châtaignerie ancestrale et traditionnelle, et nous ne plantons rien. Nous, nous greffons. C'est un travail au long cours. Mon mari fait de la taille en prévision des greffons qui vont sortir, si tout se passe bien, de cette taille. Et donc, l'année d'après, il récupère ses greffons, il regreffe. Donc, on choisit nos variétés. Une chose aussi importante, c'est que mon mari est un des derniers à pratiquer une greffe en flûte traditionnelle sur laquelle on n'utilise absolument pas de mastic. Voilà, c'est-à-dire qu'on utilise la sève qui sert de colle. Et donc, tout le process est super naturel. Donc, moi, quand j'ai vu ça, je me suis dit, mais c'est un travail incroyable qui passe sous silence. Et donc, moi, je voulais essayer de donner à voir cette passion pour le châtaignier. Donc, c'est pour ça que j'ai aussi cherché à faire des produits qui soient élégants, qui soient vraiment de très haute qualité. C'est pour ça, d'ailleurs, que la crème que je produis, les crèmes cosmétiques, elles sont bio, mais elles sont dans des pots qui sont compostables et biodégradables, avec des étiquettes en papier, une encre, une colle qui sont non impactantes pour l'environnement. Vraiment, c'est l'essence même de l'Ardèche, sans aucun PFAS, sans aucun produit controversé. Et les produits, on peut les mettre au jardin quand on a fini de les utiliser.
1: 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Comme d'habitude, je vous mets toutes les infos qu'il vous faut sur ici.fr Drôme Ardèche, rubrique circuit court.

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1: Je vous emmène à Gergovie et je vous promets d'avoir un petit peu de vent dans la crinière puisque nous allons faire la connaissance d'une association très utile, SOS Cheval. Mireille Vor qui nous accueille ici à SOS Cheval. On est dans un petit mobil-home sur le terrain, en pleine nature. Là, on s'occupe des chevaux, Mireille. SOS Cheval, vous nous en dites quelques mots?
2: Oui, bien sûr. Bonjour Patricia.
3: Bonjour.
2: On recueille les chevaux retraités ou réformés de centres équestres, de courses, de laboratoires, des anciennes poulinières, des équidés maltraités, abandonnés, divagants. Chacun a sa propre histoire.
1: C'est votre cheval de bataille, si je puis dire, mais vous n'êtes pas toute seule, évidemment, parce que là, il faut plein de bénévoles pour s'occuper de tous ces chevaux.
2: Absolument. Nous ne sommes que des bénévoles, 60 bénévoles, tous complètement investis et ne ménageant ni leur temps, ni leur peine.
1: Et une petite dame à côté, là.
3: Denise. Bénévole du lundi matin depuis, je sais pas, 6, 7, 8 ans. Notre mission, c'est de nourrir, vérifier que les chevaux n'aient pas de blessures, regarder si le foin est bien à disposition, de l'eau, et tout va bien.
1: Allez, on y va. On était dans le mobil-home, là, parce qu'il y a un petit peu de vent. Donc, du coup, on s'était mis un peu à l'abri. Bonjour, Sandrine.
4: Bonjour.
1: Vous aussi, alors je vous vois affairée avec des carottes et des pommes.
4: Oui. C'est parce que quand je vais voir nos petits protégés, ben, des fois, on leur fait quelques petites gâteries comme ça pour, voilà, pour les amadouer, pour leur donner confiance, pour ça sert à tout, les carottes, pour les soins.
1: Combien il y a de surface là à peu près ?
2: 16 hectares.
4: Alors lui, c'est le plus jeune de ce pré-là. Et il est très jaloux si on s'occupe des autres. C'est un réformé de course. Il vient de Normandie. Et lui, il a eu une fracture au niveau de l'épaule, de la clavicule. Donc il est réformé. Mais du coup, il est très, très, très demandeur et très jaloux aussi. Voilà, il ne supporte pas que Nolo s'approche de nous parce qu'il veut qu'on s'occupe que de lui.
1: On n'a pas l'impression de parler d'humain, un peu, parfois.
4: Ah si, totalement, si, si. Avec beaucoup plus de sensibilité. Là, c'est Cheyenne, une petite jument aussi qui est en retraite. On en a beaucoup, beaucoup qui viennent finir leur vie chez nous. Et comme ça, ils ont une jolie fin de vie.
1: Avec des gens qui, manifestement, sont particulièrement bienveillants.
4: Ah, c'est le mot sacré, respect et bienveillance. Oui, sinon, il ne faut pas venir.
2: Viens, viens voir, bébé. Viens.
4: Kira, on a été appelé par les gendarmes, une famille qui avait beaucoup d'animaux. Et ces personnes, quand elles ont su que les gendarmes arrivaient, elles s'en sont prises aux animaux. Et elle a eu 5 coups de couteau dans le poitrail.
1: J'en emmènerai bien à la maison, mais je manque un peu de place.
2: Quand on ne peut pas devenir famille d'accueil parce qu'on n'a pas de terrain, on peut devenir famille de cœur et parrainer un équidé.
3: Alors ma belle, tu veux que je sois ta tata?
2: Ça serait une très gentille filleule.
4: Oui.
2: Ils ont travaillé toute leur vie au service de l'homme, et ça serait quand même profondément injuste qu'ils partent à l'abattoir. Donc nous, on est là pour eux.
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1: Direction le sud Mayenne, Biernay, les villages où je vous emmène au Mixelli. C'est un restaurant qui propose un menu ouvrier le midi. Et c'est le gérant qui m'accueille avec un carnet à la main.
2: Eh oui, bonjour à tous. Le petit carnet pour prendre les petites commandes pour ce midi.
1: Alors, qu'est-ce que vous notez sur ce carnet?
2: Comme il y a deux choix pour ce midi, poisson ou viande, donc on fait des petits bons, comme ça, ça se passe très très bien. Quoi.
1: Donc vous, c'est Mickaël, et si ça s'appelle le Mixelli, c'est parce qu'il y a une deuxième personne, évidemment, dans l'aventure.
2: Voilà, ma femme, Céline, donc Mick et Céline, Mixelli.
1: Alors, on va s'avancer dans la salle. Vous avez une petite place pour moi, pour
2: ouais,
1: ce midi, évidemment.
2: Ouais, il n'y a pas de problème, on va vous trouver ça, il n'y a pas de souci.
1: Alors, je vois qu'il y a des tables qui sont dressées.
2: Voilà.
1: Et puis alors, attendez, je vois une collection de véhicules miniatures également. Alors ça, c'est une passion qui vient de
2: vous. Ouais, alors ça, c'est une grosse, grosse passion depuis tout petit, puis très mordu des années 50-60. Donc, comme on est toujours au boulot quasiment, la déco est là, quoi. Donc, on adore aller travailler et on vit dans son quotidien, quoi.
1: Vous en faites profiter tout le monde, en fait. Il y en a combien, là, de véhicules? C'est impressionnant.
2: Ouais, là, les petites, à une dizaine près, il y en a 600, quoi.
1: 600 petits véhicules, ouais. On a aussi des plaques émaillées, franchement il y a de la déco partout en fait.
2: Ouais, là on tripe à fond dans les années 50 et les gens aiment beaucoup parce qu'ils ne s'attendent pas à voir ça du tout ici. Donc ça rappelle beaucoup de souvenirs à quelques personnes quand ils disent « Ah, j'avais ce meuble-là, ça j'ai connu ça, j'ai des pompes à essence, j'ai une vieille glacière Coca-Cola, quelques frigos ». Tout est un peu typé 50-60 en fait.
1: Où est-ce que je vais m'installer moi pour ce midi, Mickaël?
2: Je vais vous laisser vous installer au pire au soleil, comme ça vous allez être super bien.
1: Voilà, il y a une table de 5, ça veut dire qu'il y a peut-être d'autres personnes qui vont me rejoindre, c'est ça?
2: Ouais, il y a d'autres personnes qui vont pas tarder à arriver, ouais.
1: À ma table, il y a 3 collègues qui bossent sur un chantier dans une commune voisine et j'en rencontre aussi à mes côtés, Laurent. Bon, j'ai l'impression que vous vous régalez, c'est le cas?
3: Ah oui, très bien. J'ai mes habitudes de venir ici assez rapide et puis bon, quoi.
1: Alors vous venez d'où pour venir ici régulièrement?
3: Je fais secteur sud Mayenne. Quand je suis à proximité de Biernay, je vais manger là, quoi.
1: Ouais, donc vous avez un métier, vous êtes en déplacement, c'est ça?
3: Oui, contrôleur machine à traire. Donc je vais de ferme en ferme et puis les restaurants, ça court pas les rues, je vais là où on mange bien quand même.
1: Et puis le poitrou, il est sympa, on peut le dire quand même.
3: Oui, il est sympa.
1: Je crois qu'il est derrière nous.
3: Ah bon?
1: Ah non, finalement, il n'est pas là, on peut dire qu'il est méchant.
3: Ah non, ça va.
1: Oh, Mickaël, en plus, il est super sympa, c'est lui qui assure le service. Alors, au menu, il y a entrée à volonté au buffet. Pour le plat, j'avais pris du jambon grillé accompagné d'un riz préparé avec de petits légumes, crème brûlée en dessert. J'ai super bien mangé et c'est ce que je dis à Mickaël quand je le retrouve au comptoir.
2: Bon, j'espère, super, c'est principal.
1: Et dites-moi, j'ai remarqué, vous avez une énergie incroyable quand vous faites le service. Comment vous expliquez ça?
2: Il faut avoir la patate si c'est pour avoir les deux mêmes pieds dans les mêmes chaussures, je vois pas l'intérêt, quoi.
1: Bon, faut peut-être que je passe payer quand même. C'est là-bas. Ce serait pas mal, hein. Alors, dites-moi combien je vous dois.
2: Alors, 15,50, s'il vous plaît, monsieur. Et voilà, monsieur.
1: Merci beaucoup, Mick.
2: Merci à vous, au plaisir, à bientôt.
1: C'était un plaisir de vous avoir à mon Mick.
2: Super, merci beaucoup.

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1: Timéo, le chasseur.
2: Il était 5h du matin, on avançait dans les marais, couvert de brume.
1: Révélé par The Voice Kids, Timéo Béas est un jeune chanteur originaire de Cran. L'interprète de Canaillou a aussi su séduire les studios Disney en prêtant sa voix au personnage de Mufasa, le roi lion.
2: Marchait devant dans les roseaux.
1: Pour l'un de ses enregistrements, il rend hommage à Michel Delpech.

0: c'était Timéo.
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4: Salut à toutes, salut à tous et bienvenue dans Décibel. Merci de nous avoir choisis pour passer votre mercredi soir. Nous allons célébrer l'anniversaire d'une des légendes de la country américaine, Willie Nelson. Le rock suédois, tiens, de Europe, oui, The Final Countdown. Figurez-vous qu'ils sont de retour. Ils ont annoncé une nouvelle chanson, je vous en dirai plus tout à l'heure. Le coup de cœur, la découverte, c'est un groupe qui vient de Vendée, un groupe de rock vraiment surdoué. Il s'appelle les Dynamite Shakers et je pense que vous allez les adorer. Le thème du Blind Test ce soir, c'est dire je t'aime. Je t'aime, mais en chanson. Si vous voulez vous inscrire, vous nous appelez maintenant 0810 055 056 0810 055 056. Laura vous attend au standard. Et ce soir en cadeau, c'est l'album de Jérémy Frérot. Notre invité de ce soir sera dans deux semaines à Vienne, en Autriche, pour représenter la France à la finale du grand concours Eurovision. Elle fêtera ses 18 ans à la fin de l'année. Monroe est avec nous dans Décibel. Salut Monroe.
5: Salut, comment ça va?
4: Ça va bien et vous?
5: Très bien, merci.
4: Alors aujourd'hui pour vous Monroe, c'était une journée de répétition, comme j'imagine beaucoup de journées ces derniers temps. Alors on fait l'interview à distance, vous n'êtes pas dans le studio de Décibel, mais en fait quand on représente la France à l'Eurovision, on a un emploi du temps de Premier ministre.
5: Oui, oui, il y a beaucoup de choses à faire, mais c'est des bonnes choses aussi. Alors ça nous rend très heureux.
4: Ah oui, évidemment. Alors, on dit, vous allez me dire si c'est vrai, que quand on s'engage dans un concours comme l'Eurovision, il faut de la rigueur, il faut de la discipline. Certains artistes de pop ont dit d'ailleurs à quel point ils n'avaient jamais autant travaillé de leur vie que quand ils ont fait l'Eurovision, notamment Louane l'année dernière, qui disait « Oh là là, c'est une somme de travail incroyable !» Mais sauf que vous, vous venez de la musique classique, alors est-ce que vous êtes habitué à cette rigueur et à cette énorme somme de travail ?
5: Oui, je pense que dans tous les genres de musique, c'est énormément de travail pour accomplir la performance que tu veux accomplir. Alors pour l'Eurovision, je pense que toute l'équipe, ils s'amusent énormément vraiment à travailler dur pour donner la meilleure performance possible. Je pense que oui, on travaille beaucoup, mais en même temps, on s'amuse énormément sur le projet. On rigole tout le temps et ça ne nous empêche pas de vraiment donner tout ce qu'on a pour l'Eurovision parce que c'est un concours qui demande tout.
4: Ouais. Alors, en parlant de concours, le public français vous a découvert grâce à un concours télévisé, une émission de référence d'ailleurs de France Télé. C'est une émission qui s'appelle Prodige, que vous avez remportée donc en 2025. Est-ce que le côté concours, compétition, puisque vous l'avez déjà fait, ça va, vous n'êtes pas trop stressé pour l'Eurovision ?
5: Moi, j'adore les compétitions. J'ai fait, en fait, en grandissant, j'avais fait du tennis, beaucoup avec mes frères. Alors, on a fait beaucoup, beaucoup de compétitions. C'est dans mon sang. Mais non, je plaisante. Mais c'était très, très fun. Je trouve que c'est une belle façon d'apprendre en même temps que tu donnes envie de donner le meilleur de toi-même, mais en même temps, tu arrives à apprendre des autres personnes dans le même scénario. Ça t'apprend des choses que tu veux mettre dans ta propre performance et dans ton propre entraînement. Alors, je trouve c'est une bonne façon d'apprendre aussi.
4: Ouais, c'est
5: et de connecter avec des gens surtout.
4: Oui, alors j'allais dire ça, parce que c'est vrai que c'est une vie à part. De toute façon, musicien, c'est une vie à part, mais alors en plus dans le classique, et alors là, en plus à l'Eurovision, c'est vrai qu'il y a très peu de gens sur Terre qui peuvent comprendre ce que vous vivez, et en l'occurrence, à part les autres candidats de l'Eurovision de cette année, personne ne peut comprendre ce que vous traversez, donc ça doit être super de les rencontrer et de parler de tout ça ensemble.
5: Oui, bah, ma préférée chose de l'Eurovision, c'est vraiment de rencontrer le public, de vraiment être avec tout le monde. Je me souviens qu'on était à Amsterdam, qu'on a pu être avec tout le public, et c'est ça le moment qu'on travaille pour. C'est ce moment qu'on s'amuse pour. C'est ce moment qu'on a plus envie d'être là pour, avec tout le monde, de ressentir quelque chose, parce que c'est un partage. La musique, c'est un partage. On donne autant qu'on reçoit. Oh. Et je trouve que c'est ça la beauté de la musique. Ah, c'est tout centré sur ça.
0: Et puis alors, il y a le public français, évidemment, qui est à fond derrière vous. Il n'y a pas que nous, d'ailleurs, hein, des bookmakers, puisqu'on peut faire des paris sur l'Eurovision, vous ont placé parmi les favorites. Et voilà, dans un petit peu plus de 2 semaines, à Vienne, en Autriche, ça sera la finale de l'Eurovision, avec votre chanson Monroe, une chanson qui s'appelle « Regarde ». Est-ce que vous pouvez, avant qu'on l'écoute, me dire, déjà, quand on vous l'a proposé pour la première fois, comment vous avez réagi ?
5: J'étais tellement contente, parce que je me souviens, on a passé beaucoup de temps à travailler sur cette chanson dans le studio, et même si ça a changé dans la façon dans l'arrangement de la chanson, on a toujours gardé le même esprit, les mêmes mots, le même la même histoire.
0: Oui, ok, bien sûr.
5: Le même bizarre de partager ce message, voilà, de ce message. Ça n'a pas changé du début, et je trouve que c'était ça la chose la plus importante pour nous quand on a travaillé dans le studio, et on voulait que la chanson, dans les paroles, ça transmet ce message, mais aussi dans la mélodie, l'esprit et la dynamique de la chanson, que ça va intérieurement et que ça s'envole aussi avec les parties graves et avec la partie lyrique. Alors c'était vraiment ça notre but, et je pense que c'est beau aussi cette idée de mélanger plusieurs mondes pour créer quelque chose qui peut être très très joli, je trouve.
0: Oui, et unique, parce qu'effectivement il y a un mélange qu'on a rarement entendu. Et vous, j'imagine, en tant que chanteuse lyrique, ça doit être agréable, parce que forcément quand on fait votre métier, on chante des œuvres qui ont 200, 300 ans. Là, de fabriquer une toute nouvelle chanson toute neuve, c'était peut-être la première fois que ça vous arrivait?
5: Oui, je trouve ça beau. Trouve ça beau que on sait tous que l'opéra, ça garde le test du temps, tu vois. C'est toujours beau, même avec les vieux compositions, les nouvelles compositions. Je trouve ça tellement beau, et de pouvoir mélanger ça avec des autres styles et des autres genres, je trouve ça très très beau. Je trouve ça quelque chose qui peut vraiment toucher les gens et qui est très intéressant. Moi, je m'amuse énormément à un peu jouer avec, et aussi de l'écouter des autres artistes. Je trouve ça me touche énormément.
0: On va la découvrir ensemble, cette chanson. Si vous ne l'avez pas encore entendue, elle résonnera sur la scène de la finale du grand concours Eurovision le 16 mai prochain à Vienne, en Autriche. C'est Monroe qui représente la France, et la chanson s'appelle « Regarde ».

0: regarde, point d'exclamation. C'est le nom de la chanson que vous venez d'entendre, chantée par Monoro, qui représente la France cette année à l'Eurovision et qui est ce soir l'invité de Décibel. Cher Monoro, on l'a dit tout à l'heure, vous êtes une chanteuse lyrique. On a entendu aussi un tout petit accent quand vous nous parlez, parce que vous n'avez pas grandi en fait en France, vous êtes franco-américaine. Le côté français c'est maman, le côté américain c'est papa. Et c'est là-bas, aux États-Unis, que vous avez commencé à chanter ?
1: Oui, c'est aux États-Unis où j'ai commencé à chanter. Par contre, j'ai toujours écouté la musique française en grandissant, parce que je m'asseyais sur le canapé avec mon père et on écoutait des chansons américaines et des artistes américains, Adele, Whitney Houston, Pentatonix. Et avec ma mère dans la voiture, c'était Lara Fabian, c'était Céline Dion, c'était Jean-Jacques Audin, Barbara, c'était vraiment tout le monde. Et c'était trop trop fun d'avoir tous ces genres de musique dans la maison.
0: C'est beau cette double culture. Et alors, j'ai lu que vous aviez commencé à chanter dans la chorale de l'église, entre le moment où vous chantez et vous y prenez plaisir, le moment où on se rend compte que vous chantez bien, et finalement le moment où on se dit, non mais Monoro, elle a une voix de dingue, il faut en faire quelque chose. Quel a été le déclic où vous ou votre entourage, vous vous êtes dit, il faut faire quelque chose de cette voix?
1: Moi, je pense, pour moi, j'étais très jeune quand j'ai décidé que je voulais faire la musique. Je ne sais pas si je chantais bien à cette époque-là, mais j'étais très jeune quand j'ai vu que la musique avait quelque chose de plus fort que nous, qui nous touchait énormément, qui était très puissant. Et moi, je voulais ça dans ma vie. Je voulais partager ça, je voulais apprendre de ça. Alors, ça m'a donné envie de prendre des cours et de vraiment poursuivre ce rêve qui a commencé à se réaliser dans moi. Je trouvais extrêmement beau et je voulais faire comme ces autres artistes qui m'ont beaucoup inspirée. Et c'est à l'église, oui, où j'ai vu les personnes qui étaient en larmes à cause de la musique. Ils ne savaient même pas pourquoi. Wow. Et ça m'a mettait dans les larmes. Et moi, je ne savais même pas pourquoi. En chantant, en écoutant, en chantant avec tout le monde. C'était beau. Alors, oui, c'est toujours ça le goal. C'est connexion.
0: Vous avez donc chanté dans la chorale, puis pris des cours de comédie musicale et finalement donc le lyrique, vous l'avez dit, vous étiez très jeune, vous êtes encore très jeune en fait, vous avez 17 ans à peine. Le monde du lyrique avec sa rigueur et sa discipline, est-ce que c'est quelque chose de facile à vivre quand on est une toute jeune fille puis une toute jeune femme ?
1: Oui, je pense que ces arts, l'opéra et le pop et la comédie musicale, ce sont des arts magnifiques. Et je trouve ça tellement, tellement fun et tellement chouette qu'on peut jouer avec ça. On peut trouver des différentes façons que ça nous touche à nous personnellement, ça nous inspire et ça nous donne envie de partager ça. Alors je trouve c'est tellement intéressant de voir des différentes façons que les artistes interprètent même la même chanson dans des opéras ou dans la pop. Dans la comédie musicale, je trouve ça fun qu'on peut tous jouer de notre propre manière avec des chansons.
0: Alors il y a des classiques effectivement, et quand vous avez sorti votre premier album qui porte votre nom simplement Monoro, après avoir gagné l'émission Prodige, et bien sur cet album il y a tout un tas d'airs que tout le monde connaît, et notamment l'air de la Reine de la Nuit, de la Flûte Enchantée. On va vous écouter chanter ça, mais ça nous paraît tellement à nous qui ne savons pas chanter un Himalaya de la chanson. Est-ce que vous vous souvenez, vous, la première fois que vous avez réussi à chanter cette air de la Reine de la Nuit, réputée impossible à chanter? Est-ce que c'était pour vous une étape importante dans votre vie de chanteuse?
1: Oui, je pense toujours ma pensée avec la Reine de la Nuit, c'est une chanson que tu peux chanter toute ta vie et tu peux toujours l'améliorer.
0: Ah, wow.
1: Je la chanterai toute ma vie et j'espère de continuer à pouvoir l'améliorer, de mieux la chanter avec meilleure technique, meilleure émotion, tu vois, meilleur tout vraiment. Ouais. Je trouve ça tellement fascinant que la même chanson, tu peux la chanter quand t'es toute petite et tu peux la chanter quand t'es plus grande et ça peut toujours te passionner, de vouloir la chanter avec vie, avec la force et le corps, tu vois. Je trouve ça magnifique.
0: Eh ben moi aussi, je trouve que cette version-là est magnifique. Monroe sur son premier album, c'était un petit peu avant qu'on apprenne qu'en plus, elle allait représenter la France à l'Eurovision. L'air de la Reine de la Nuit, der Höllerart, de la flûte enchantée. C'est parti.

0: incroyable, la voix de Monroe. Elle est notre invitée ce soir dans Décibels. On lui envoie évidemment plein de force, plein d'amour et nos meilleures ondes pour la finale de l'Eurovision dans un petit peu plus de 2 semaines. À tout de suite, vous écoutez Décibels.
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0: Et c'est la suite de Décibels, on est ensemble jusqu'à 21h. J'espère que la soirée se passe bien pour vous. Nous allons célébrer ensemble l'anniversaire de Willie Nelson et vous faire découvrir un groupe génial qui s'appelle les Dynamite Shakers. On va se faire un petit blind test aussi autour de l'expression « je t'aime » en français, en anglais, en espagnol, un peu dans toutes les langues, en chanson en tout cas. Si vous voulez jouer avec nous au blind test, il est encore temps de nous appelez 0810 055 056 0810 055 056. Monroe a seulement 17 ans, déjà révélé au grand public en 2025 grâce à Victoire dans l'émission Prodige. Elle est, avec sa voix d'or et son look génial, la représentante de la France pour la finale de l'Eurovision qui aura lieu à Vienne en Autriche dans un petit peu plus de 2 semaines. Ça sera le samedi 16 mai. Votre radio ici sera sur place dans la semaine. Le mercredi, Laurent Petit-Guillaume sera à Vienne, histoire de rencontrer les Eurofans et puis d'autres artistes qui font partie de cette grande finale. Nous, évidemment, on est toutes et tous derrière Monroe. La chanson « Regarde », on en écoute quelques notes. C'est avec cette chanson que Monroe représente la France à l'Eurovision cette année.

0: incroyable performance vocale. Monroe, je me posais une question. Quand on chante la partie pop de la chanson et quand ensuite vous passez en mode lyrique, est-ce qu'il faut carrément changer quelque chose, je ne sais pas, dans votre gorge, dans vos poumons? Est-ce qu'on chante de la même manière le couplet et le refrain de cette chanson?
1: Non, en technique c'est différent, mais aussi en émotion c'est très différent aussi, c'est une autre intention.
0: Oui.
1: Alors il faut un peu changer les choses et ça c'est le challenge de la chanson, mais c'est très très fun à jouer avec, à trouver des solutions et tout.
0: Ah oh là là, en fait votre voix c'est votre instrument.
1: Oui, c'est ça.
0: Monroe, vous nous avez dit que finalement la joie de participer à ce concours Eurovision et aussi votre amour de la compète que vous vivez depuis votre plus tendre enfance avec des frères qui jouent au tennis, tout ça fait que vous n'avez pas tellement le trac pour la finale du 16 mai. Ceci dit, est-ce que vous avez, je sais pas moi, des petits doudous, des petites superstitions qui vous aident et qui vous accompagnent, des porte-bonheur avec vous?
1: Ça dépend du jour. Ah. Des fois, il faut un petit, je ne sais pas, il faut parler avec des gens et tu peux dire que ça, c'est un peu mon rituel de parler avec des gens, comme ça tu détends, tu rencontres des autres gens. Et des fois il faut te concentrer, être dans ta bulle juste avant d'aller sur scène et peut-être même répéter la chanson oui. dans la tête une ou deux fois. Mais oui, c'est surtout ça.
0: Alors j'ai lu que votre chanson d'Eurovision préférée de tous les temps, c'est Ne partez pas sans moi, la chanson qui avait été chantée par Céline Dion et qui lui avait permis de remporter l'Eurovision en 1988 pour la Suisse. Qu'est-ce que vous avez comme souvenir de la toute jeune Céline Dion qui chantait cette chanson-là? Pourquoi elle vous touche?
1: Parce que elle était là, elle avait tellement de force dans sa performance, elle était complètement dedans. Ouais. Tu ressentais tous les mots. Elle avait fait avec une passion, un amour. Ça se voyait qu'elle s'amusait énormément, et je pense que ça s'est bien transmis à nous.
0: Eh oui, elle a gagné à l'époque. Alors nous, évidemment, on croise les doigts pour vous, Monroe. On vous envoie du soutien, de l'amour, des bonnes ondes et tout ce qu'on peut vous envoyer. D'ailleurs, on sera évidemment devant la télé le samedi 16 mai. Est-ce que votre famille américaine peut venir vous encourager à Vienne, ou bien est-ce qu'ils vous regarderont à la télévision?
1: Non, j'ai des familles qui vont venir. Ah, j'ai trop hâte.
0: Génial. Eh bien, je vous souhaite le meilleur, ma chère Monroe, pour cette Eurovision 2026. Et je propose qu'on termine en vous écoutant à nouveau sur votre premier album, une chanson alors qu'on connaît bien en France, mais qui est vraiment un grand, grand classique américain, une chanson de comédie musicale, c'est Over the Rainbow.
1: Oui.
0: Ah oui, ça vous va?
1: Oui.
0: Monroe, Over the Rainbow. On croise les doigts pour vous. À bientôt, Monroe. Bonne répétition.
1: Merci. Au revoir.
0: Au revoir.

0: Over the Rainbow, une des chansons signature du film Le Magicien d'Oz, film musical. Et alors, j'y croyais pas, donc j'ai fait des recherches, mais oui, ça date bien de 1939, en fait, Le Magicien d'Oz, avec Judy Garland qui chante cette chanson. C'est le début de la Deuxième Guerre mondiale, en fait, c'est tellement ancien, c'est fou. Et d'entendre cette jeune Monroe, 17 ans, la chanter aujourd'hui, c'est vraiment magnifique. Donc, Over the Rainbow, version originale, 1939, Judy Garland, et version Monroe, c'est sorti il y a 6 mois sur son premier album, Monroe, donc à qui on souhaite le meilleur pour l'Eurovision.
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0: Et si je vous conseillais un petit bouquin, c'est pas mal ça, c'est mercredi, c'est bientôt le week-end, donc voilà, il va falloir penser à vous occuper. Un bouquin qui est super chouette, que j'ai adoré, qui s'appelle « La véritable histoire de la musique que j'aime ». Oui, c'est bien celle-là, toute la musique que j'aime, celle de Johnny, une chanson... un repère même de la chanson française, c'est Johnny Hallyday en 1973. Et le parolier de cette chanson, Michel Mallory, a sorti un bouquin pour raconter justement comment cette chanson a été créée. Ça vient de sortir chez Talent Éditions et c'est préfacé par David Hallyday. C'est donc validé. Et ça fait plaisir de le savoir. Michel Mallory, la véritable histoire de la musique que j'aime. N'hésitez pas à lire et à faire tourner. C'est plein d'anecdotes hyper intéressantes et c'est l'occasion pour nous de réécouter Johnny.
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0: Une des chansons de Johnny composée par Johnny, et c'est pas le cas pour toutes, donc c'est bien de le souligner. La musique que j'aime et les paroles donc de Michel Mallory.
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0: Si je vous dis ta ta ta ta, normalement vous allez me répondre ta ta ta ta ta. Et c'est pour ça qu'on s'aime, vous et moi. Europe, ou Europe pour les bilingues, Europe annonce un nouvel album. C'est un des groupes de hard rock suédois, évidemment mythique des années 80. Europe donc va sortir un nouvel album 40 ans après le succès de The Final Countdown. L'album sortira au mois de septembre et ils viennent de dévoiler une nouvelle chanson qui s'appelle One on One. Alors moi je savais même pas qu'ils étaient encore en activité, quelle bonne surprise!

One, Europe, Europe. Évidemment, il y a les marqueurs du hard rock des années 80, mais pas que. Pour le coup, sur l'album, donc, qui va s'appeler Come This Madness et qui sortira le 25 septembre, bah, Europe, ils ont invité des gens du métal de maintenant. Il y a Ghost, il y a Opeth, et puis ils ont travaillé avec un producteur qui bosse avec Rammstein, qui a bossé aussi avec Creeper. Enfin, voilà. Vraiment, c'est assez réjouissant ce retour d'Europe. Ils vont présenter des chansons de ce nouveau disque sur leur prochaine tournée. Ils passent au festival Rétro Cétro le 28 juin et puis à l'Olympia à Paris le 6 octobre. Et ils en profiteront pour fêter les 40 ans de... The Final Countdown. Bah oui, on le déguste quand même. Europe, sur ici.

0: 40 ans, elle a cette chanson incroyable de Europe, The Final Countdown. Et en 2022, il y a 4 ans, elle a dépassé le milliard de vues sur YouTube. Ce qui est plutôt rare pour les chansons des années 60, 70, 80, 90. On dit, ah oui, tel rappeur américain fait plus de vues que les Beatles. Oui, mais c'est parce que nous, on a déjà les disques des Beatles à la maison. Et voilà, parfois, il y a des chansons comme ça. C'est le cas aussi de Bohemian Rhapsody de Queen. Il dépasse le milliard sur YouTube parce que même la jeune génération s'y intéresse, évidemment.
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0: Il est temps de jouer au blind test, un blind test pendant lequel nous allons dire « Je t'aime ».

0: et pour dire je t'aime, donc avec des chansons qui portent toutes ce titre en fait, je t'aime, alors dans peut-être plusieurs langues, hein. Attention, c'est pas forcément que du français. Caroline et Corinne, je voulais vous demander si ça vous était déjà arrivé dans votre vie d'utiliser justement une chanson pour dire je t'aime. Caroline, par exemple.
1: Non.
0: Non. C'est bien, mais la route est encore longue, ça peut encore arriver. Et Corinne ?
2: Oh oui, mais... Alors, je cherche maintenant quel titre... Il y avait un titre de...
1: Je cherche aussi.
2: Un titre de David Bowie. Ouais. C'était Absolute Beginners. Oh. Et c'était magnifique. Et c'était justement sur des jeunes qui tombaient amoureux.
0: Oui.
2: Et c'était magnifique.
0: Ah,
2: voilà.
0: C'est beau. Moi, j'avais fait une cassette à un garçon quand j'étais en quatrième. C'est vieux, la quatrième. Non, parce que si j'avais été en CM2...
2: Rembobiner avec un stylo, la cassette.
0: Oui, exactement. Non, mais voilà, si j'avais été en CM2, vous pourriez trouver cette histoire mignonne. Enfin, j'avais quand même bien 14 ans, donc j'aurais pu me rendre compte que je n'avais aucune chance, mais pas du tout. Et donc, comme il réagissait pas trop à mes appels du pied, j'avais fait une cassette avec que des chansons d'amour. Mon Dieu, c'était horrible. Oh. Et bah, il a fait comme si de rien n'était, il m'en a même pas parlé. C'était terrible, mais bon, écoutez, moi,
1: le malheureux, qu'est-ce qu'il a perdu?
0: Ah ça, mais en tout cas, je crois que je l'ai encore dans les affaires chez mes parents. Faudrait que je vous la ramène, la cassette. On pourrait se faire un soir.
1: Non,
0: on va faire.
2: D'ailleurs, si je peux me permettre, je me rappelle maintenant que vous l'évoquez, le mot cassette. C'est qu'à l'époque, c'est vrai que j'avais fait moi une cassette. Je l'ai acheté pour un petit noyau d'amis. Ouais. C'était des chansons très love de les Bee Gees. À l'époque, tellement romantique. How Deep Is Your Love et bien d'autres chansons. C'était waouh.
0: Ah là là, bah oui, on peut faire plein de choses avec de belles chansons d'amour. Et ce soir, vous allez gagner toutes les deux le blind test avec ces chansons qui disent je t'aime. Caroline et Corinne, ce que je vous propose, c'est de commencer dès maintenant. Juste petit point de règlement, il faut bien que vous me donniez votre prénom.
1: Ouais.
0: Avant la réponse. Je vois qu'il y en a qui connaissent bien le jeu. On y va. Caroline et Corinne, première chanson qui dit je t'aime. Mais qui en est l'interprète ? Corinne.
2: Paul Naref.
0: Bravo.
2: Ah, cet album est magnifique.

0: Je t'aime, Michel Polnareff. Bravo Corinne, sur l'intro, sans même avoir entendu la voix de Mich Mich, c'est pas mal, bravo, vraiment.
1: Parce que je connais la voix par cœur, c'est sublime.
0: C'est vrai. On continue, on change d'ambiance, mais pas de titre, je t'aime.
1: Corinne.
0: Corinne.
1: Lara Fabian.
0: Oui,

0: Je t'aime de Lara Fabian. Ça fait 2 points pour Corinne. Elle est très forte. Ça va, Caroline?
1: Ah oui.
0: Oui, mais bon, j'aimerais bien marquer un point quand même. Je précise que quoi qu'il arrive, Caroline et Corinne repartiront avec un cadeau à la fin de ce blind test. Mais enfin,
1: je vais m'en prendre.
0: Allez, concentration. Je sais ce qui se passe, Caroline. On est en train de se relâcher parce que c'est le troisième trimestre. C'est ça qui se passe. Oui, oui, oui, je comprends bien. Allez, une dernière chanson qui dit « Je t'aime ». Elle ne le dit pas en français cette fois. D'ailleurs, l'artiste n'est pas français, mais il est francophone. Bon, je vous ai donné trop d'indices, je me tais.

0: Te quiero, c'est Stromae, notre belge chérie.
1: J'ai dit mon prénom. Hein.
0: Mais oui, mais j'ai entendu Caroline, c'est bon. Hein
1: ah,
0: mais oui, ah, mais oui, ah j'ai bon entendu. Mais oui, oui, oui.
1: Alors on a dit, oui, d'accord.

0: t'es dit en même temps, ok.
1: Ah bah, en tout cas...
0: Je suis passée, mais allons-y. Caroline, c'est très bien.
1: Bah oui, parce que c'était pas facile de trouver Stromae et Tequiero. Et donc, oui, on me confirme via la régie son, qui ne se trompe jamais, que Caroline avait dit son prénom en premier et qu'elle a dit Stromae en même temps que Corinne. Donc, tout est bien qui finit bien et tout le monde avait trouvé. Vous êtes des stars, mesdames. Bravo pour votre participation à ce Blind Test.
0: Merci.
1: Je vous remercie beaucoup.
2: C'est moi qui vous remercie beaucoup.
0: Merci à vous.
1: Et évidemment, à très bientôt, toutes les deux. Allez, je vous propose d'aller faire un tour en 1969. Une chanson qui dit « Je t'aime ». Moi non plus, en français certes, mais qui a fait le tour du monde. Jane Birkin et Gainsbourg. Je t'aime.

0: excusez-moi de vous interrompre, la chanson est terminée. Je t'aime, moi non plus. Gainsbourg, Birkin, qui s'était hissé à la 3e place des ventes en France, mais qui avait été en numéro 1 en Suisse, en Norvège, en Autriche, en Angleterre ou encore en Suède. Et que ce soit numéro 1 en Angleterre, c'était à la fois la grande fierté et la petite gêne de Jane Birkin, puisque quand elle retournait chez elle, elle était sûre que quelqu'un allait lui en parler.
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0: Le coup de cœur du jour vient de Vendée, un groupe de rock. Trois garçons, une fille, les Dynamite Shakers ou Dynamite Shakers, si vous voulez, vous la jouez complètement anglophone. C'est d'ailleurs parce qu'ils ne savaient pas comment s'appeler. À leur premier concert, ils ont fait passer une urne dans le public en disant « Donnez-nous des idées de noms de groupe » et c'est comme ça qu'ils ont trouvé leur nom. Ils ont, disent-ils, écumé tous les campings de Vendée à leur début. Ils jouaient surtout des reprises des années 50 et 60 parce que c'est ce rock'n'roll-là qu'ils aiment. Et puis voilà, ils ont évolué et leur deuxième album va sortir à la rentrée dans une très belle et prestigieuse maison de disques qui s'appelle Barclay. Et ouais, c'est pas rien, les Dynamite Shakers qui ont la bonne idée de chanter en français pour mieux gagner en profondeur. Et ben on va se rendre compte avec leur tout nouveau single qui vient de sortir et qui s'appelle Cinéma. C'est notre coup de cœur du jour.

0: cœurs et cinéma, c'est notre coup de cœur du jour. Alors désolé si vous êtes en vacances en Vendée dans un camping cet été, vous ne les croiserez pas car ça y est, les grands festivals ont adopté les Dynamite Shakers. Ils seront notamment à Rock en Seine le 29 août ou encore à la Fête du Bruit dans Landerneau. Ça sera le 8 août, rendez-vous aussi au festival Beauregard en Normandie le 2 juillet.
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0: C'est l'anniversaire de Willie Nelson, 93 ans aujourd'hui et infatigable, toujours sur les routes ou en concert ou en train de revendiquer soit les droits des musiciens, soit les droits des fumeurs de pétards, puisque ce sont ses deux grandes passions dans la vie, faire de la musique et fumer des gros pétards. Voilà Willie Nelson qui est le représentant des outlaws, des hors-la-loi. Vous savez, dans la musique country, il y a les gendres parfaits et il y a les hors-la-loi. Bah, Willie, c'est un hors-la-loi. À 93 ans, on lui envoie plein d'amour et on écoute sa version de City of New Orleans.

0: Et comme on se quitte. Et oui, adapté par Joe Dassin en français. Salut les amoureux. Là, c'était bel et bien notre Willie Nelson, à qui on souhaite un excellent anniversaire. Et Décibel pour ce soir, c'est fini.
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3: Est-ce que ce serait pas la plus belle chanson du monde, ça?
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3: C'est mon classique parmi les classiques. Si je devais garder qu'une chanson à écouter en boucle sur une île déserte, ce serait celle-là. Tout est dit dans cette chanson.

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2: Bonjour la France, j'espère que tu vas bien. La France, c'est mercredi. Ah, on est content quand c'est mercredi. Comment ça va, Éric Bastien ?
3: Ça va bien, on est content parce que c'est mercredi. Pourquoi on est content ?
2: Parce que c'est la moitié de la semaine.
3: C'est vrai.
2: Ah là là. Alors, je vous rappelle que toute la semaine, nos candidats vont s'affronter pour se qualifier pour la finale de vendredi. 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
3: Vous venez souvent dans ce club de jazz, Valérie ?
2: Écoutez, un peu parti, un peu naze.
3: Ah oui, je vous aime bien, moi. Bon, qu'est-ce qu'on gagne ? On gagne, vous savez, là, vous offrez un séjour.
2: Vous offrez, ouais.
3: Vous offrez un séjour au bord de la mer. Et là, on va y aller de plus en plus hein, d'ici la fin de la saison, les séjours au bord de la mer. Donc il faut quand même qu'on pense un tout petit peu à notre summer body. Joe Malongo, Joe Malongo, la légende a tout pensé. Le café qui brûle les graisses, il est en train
2: Bien sûr.
3: Le fabriquer.
2: Et
3: le
2: oui.
3: café Malongo qui va vous faire l'espèce de ventre plat comme moi, exactement comme moi. Vous voyez.
2: Exactement.
3: Eh bien, ça va sortir avec ses 32 dosettes et ses 6 verres en verre et sa machine qui est à gagner.
2: Oh là là, c'est magnifique. Et alors, ça, c'est le cadeau pour la semaine. 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
2: Et voilà, allez tout de suite, on accueille Franck et Gwen.
3: Ils sont venus en maillot de bain.
2: Comment ça va les amis ?
3: Bonjour.
4: Très bien, et vous ?
2: Ben ça va, alors. Franck, qui a 52 ans, joue avec Ici Touraine.
4: Oui.
2: Tu habites à Chanceaux-sur-Choisy.
4: Oui.
2: Alors, comment s'appellent les habitants de Chanceaux ? Les chanceux ?
4: Non, les cancéliens et canceliennes.
2: Hop, hop, hop. Tous les canceliens, toutes les canceliennes, ils vont chanter sur le refrain. Alors, tu as 2 filles, Sarah et Chloé.
4: Oui.
2: Jusqu'ici, j'ai bon. Et alors là, va falloir m'expliquer, mon petit canard, pourquoi ton surnom, c'est Cauchemar.
3: Fais peur.
4: Alors, tout le monde me prend pour un cauchemar. En fin de compte, est-ce que je fais peur aux gens alors que je suis un homme très gentil ? Je sais pas. Tout le monde m'appelle Cauchemar. C'était mon surnom et c'est resté comme ça.
2: Cauchemar, carrément. Tiens, voilà le cauchemar
3: qui arrive. C'est
4: moche. Exactement.
2: Mon Dieu, mais même... Non, pas tes amis quand même, si ?
4: Si, tout le monde. Ma famille, tout le monde m'appelle Cauchemar.
2: Oh my... Mais tu dois faire des trucs quand même. T'as réfléchi déjà ? Est-ce que tu fais
4: non.
2: des... Oh, mince.
4: Je vous dis, c'est un homme très gentil, mais pourtant, voilà, tout le monde m'appelle Cauchemar.
2: Oh mon Dieu. Bon, bah écoute, j'ai envie de te dire.
3: Vous n'avez pas de chance, Valérie.
2: Ah non, mon petit cauchemar. Surtout que Franck, il avait envie de jouer avec moi. Parce que Franck.
4: Franck, il a demandé à jouer avec moi. Franck.
2: Il est.
4: Parce qu'il a toujours rêvé de maroufler avec vous.
2: Et voilà! Et oui, il bricole, mon Francky. Il adore.
4: Exactement.
2: Mais oui. Il maroufle. Il fait tout dans la maison. Il paraît que t'adores le
4: Exactement.
2: Bricolage. Mais voilà.
4: Exactement. J'ai fait ma maison moi-même.
2: Oh là là là là là là. Bon, bah, rien ne t'échappe. Le placo, le béton, les tout.
4: L'électricité, le plomberie, enfin tout.
2: Oh là là, t'as déjà posé du parquet ?
4: Oui.
2: Oh, t'as marouflé ?
4: Oui.
2: Oh là là là là, mais quel homme complet !
3: C'est un cauchemar.
2: Non, c'est pas un cauchemar pauvre. Non, il a fait sa maison tout seul, il est fort.
3: Il a fait sa maison tout seul.
2: Exactement. Exactement. Bon, alors écoute, on va tout de suite marquer le premier point, histoire de montrer qu'on est les plus forts, nous les maroufleurs. Tiens, un petit extrait.
4: Exactement.
5: Encore un petit verre de vin.
3: Qu'est-ce que c'est ?
2: Allez, encore un petit verre de vin, une chanson de chantier, tiens. Ah. Alors,
3: chanson de chantier.
2: C'est une chanson de chantier. Vous savez ce que c'est le plus bel outil du chantier.
3: Le verre.
2: Donc, non, la bière. Ouais. Allez, au Royaume-Uni, figure-toi qu'on a découvert une cave à vin du 19e siècle sous un parcours de golf. Alors, est-ce que c'est vrai qu'au Royaume-Uni, on a découvert une cave à vin du 19e siècle sous un parcours de golf? Vrai ou faux? Top chrono, 5 secondes.
4: Faux.
2: Eh ben non, c'est vrai. Figure-toi que sur le parcours de Darwin Park, yeah, à Trafford, eh bien, le green s'est effondré. Et sous le green, il y avait une cave voûtée remplie de bouteilles centenaires. Bon, alors, elles étaient vides, mais c'était quand même... une cave à vin. Donc, pas de points pour toi, mon Francky.
3: Oh là là, il porte bien son nom, celui-là, Cauchemar. Ça, déjà, ça démarre mal. Gwenaëlle, bonjour et bienvenue.
5: Bonjour, bonjour.
3: Bonjour, bonjour. Avec ici, Armory, comment s'appelle l'endroit où tu vis? Je te laisse le prononcer parce que c'est compliqué pour moi.
5: Noyal-Châtillon-sur-Seiche.
3: Noyal-Châtillon.
5: Deux communes confusionnées.
3: Ok, alors du coup, comment on appelle les habitants de Noyal-Châtillon-sur-Seiche en Ille-et-Vilaine?
5: Les Castelnaudais.
3: Ah oui, rien à voir.
2: Rien à voir.
3: Ah, les Castelnaudais, oui. Castelnaudoises, d'Aise.
5: Castelnaudais,
3: ouais.
5: Castelnaudaises.
3: Voilà. Bon, salut tout le monde, hein, voilà. Sois la bienvenue, tu as deux grandes filles, déjà, comment elles s'appellent tes filles?
5: Mathilde et Chloé également.
3: Qu'est-ce qu'elles font? Parce qu'elles ont plus de la petite vingtaine, elles sont étudiantes, elles travaillent, qu'est-ce qu'elles font?
5: C'est ça, elles sont étudiantes, ouais.
3: Toutes les deux dans quoi? Qu'est-ce qu'elles étudient?
5: La politique internationale.
2: Oh my god.
3: D'ailleurs, on va régler ce problème tout de suite. Il paraît que t'aimerais bien déjeuner avec Donald Trump pour lui remettre un petit peu les...
5: quelques vérités à lui dire.
3: Voilà.
2: Surtout en ce moment.
5: Mais je mettrais Poutine à côté et on ferait peut-être une petite remise à plat de certaines choses.
2: Oula. Oh my god.
3: Les points sur les i et les machins au carré. Ok. Allez. Bon, Gwen, évidemment, Gwenaëlle. Gwen, c'est ton petit surnom. T'as des poules à la maison aussi? C'est pour les œufs le matin?
5: Ah oui, mes petites cocottes, ouais. Donc, le
3: petit
5: du jardin, tout ça, c'est formidable.
3: C'est trop mignon.
2: Les œufs coq le matin.
3: Ah, c'est délicieux. Non, mais les œufs de la poule, quoi.
2: Bah, tu manges des œufs de chien, toi, ou pas? Non, c'est juste pour savoir.
3: Les œufs de la campagne, c'est ça que je voulais dire. Oui, les vrais œufs, quoi. Oui. Voilà,
2: mais en fait,
3: ça.
2: Les œufs, ils viennent tous de la campagne. Il n'y a pas beaucoup de Parisiens.
3: Écoutez, commencez pas.
5: Elle est taquine, elle est taquine.
3: Le mot est fait, madame, vous savez. Le mot est fait.
2: Et ça y est, c'est parti. Allez, au taquet, exactement. Merci, Gwen.
3: Gwenaëlle, nous allons jouer tout de suite avec une première question et un générique.
6: Madame, monsieur, bonjour. Valérie D'Amido est taquine aujourd'hui. Ouais, voilà,
3: je fais très mal. Hein.
2: Ça va, Yves Morozmas?
6: Bonjour.
3: On va parler du journal télévisé. Le tout premier JT, journal télévisé français, durait seulement 15 secondes. Est-ce que c'est vrai ou faux? Info ou un toc, stop chrono, 5 secondes. Gwenaëlle.
5: Oh non, pas 15 secondes, on n'a même pas le temps de dire bonjour.
3: Bonjour. Le 29 juin 1949, il est 21h et les Français découvrent le tout premier JT lancé par Pierre Sabag qui durait non pas 15 secondes mais 15 minutes et sans présentateur à l'écran. Il n'y avait que des images et puis des commentaires en off.
2: Bah, ça fait un point pour Gwen et pas de point pour Franck. Franck, tu vas te rattraper, mon chat. Parce que là, back to the past, 1982, Letiag, le 500, hein, j'étais amoureuse de lui. Étienne Dao, je ne veux plus me réveiller, rien à faire. Bon, le grand sommeil, vous écoutez ici, on vous aime, à tout de suite.

0: de toi.
1: J'avais pas mon cas, j'étais en train de raconter ma vie à mon téléphone. Je vous prie de m'excuser, j'étais en train de m'endormir à l'image du grand sommeil. C'était Étienne Dao.
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0: Ici, nous sommes avec Franck qui joue avec Ici Touraine et Gwenaëlle qui joue avec Ici Armorique. Alors, Franck, on a parlé du fait qu'il c'était un bricoleur incroyable, c'était un bricoleur de génie. Mais ton métier, en vrai, c'est agent territorial dans une mairie depuis 30 ans.
3: Oui.
0: Bah donc, c'est un peu chef de chantier, quoi.
3: Exactement.
0: Bah oui.
3: Chef de groupe.
0: Bah oui, c'est toi qui dirige tout ce petit monde pour tout faire. Les services techniques, tout ça, c'est...
3: Hein? Ah non, pas tout le monde, mais une partie de mon service, oui.
0: Bon, c'est peut-être là d'où vient ce truc de cauchemar, peut-être.
3: Pas du tout.
0: On va essayer de percer à jour ce mystère.
1: Ou alors ça vient de la cuisine. Non, parce que cauchemar en cuisine.
3: Voilà.
0: Allez, Franck, ne ris pas, ne l'encourage pas, pitié, je t'en supplie.
1: Oh, ça vous a fait rire quand même.
0: Alors, il paraît que tu as fait pas mal de vélo en compétition et que tu étais même président du club de Saint-Cyr.
3: Oui.
0: Et alors, pourquoi t'as arrêté?
3: Parce que j'ai fait ma petite maison, j'avais un changement de vie, j'allais avoir une femme, tout ça, donc... on pouvait pas tout faire, le travail, le loisir et en plus la maison.
0: Mais attention, il paraît que tu as gagné un vélo électrique sur Ici Touraine et que du coup, tu vas reprendre le vélo ?
3: Oui.
0: Bah voilà.
3: Pour le travail en vélo ?
0: Bah voilà, c'est pas mal ça, le vélo électrique.
3: Exactement. Oui. Ah, c'est super.
0: Moi, j'adore.
3: C'est vraiment génial.
0: Bah oui, bien sûr. Alors, tu t'es inscrit à la roue de la fortune.
3: Oui.
0: Et t'attends des nouvelles.
3: Exactement.
0: Oh, alors, tu crois que tu pourrais aller loin dans la roue de la fortune?
3: Oh oui.
0: Oui.
3: Oh oui.
0: Oui.
3: Oui. Sûr.
0: Oui. Entraîne-toi bien. Entraîne-toi bien parce que la roue est très lourde à tourner.
1: Mmh.
0: Elle est très lourde. Eh oui. Eh oui, mon chat. Je vais te dire qu'elle est lourde, la roue. Elle est très lourde. Alors, nous allons immédiatement marquer ton premier point. Ça serait vraiment bien que tu marques. Elle a un point, Gwen, donc j'aimerais que t'en marques un. Tiens, je t'emmène. Alors, on va parler de la Statue de la Liberté. Il paraît que la Statue de la Liberté fait partie des 7 nouvelles merveilles du monde moderne. Alors, est-ce que c'est vrai que la Statue de la Liberté fait partie des 7 nouvelles merveilles du monde ? Top chrono, 5 secondes.
3: Allez, faux.
0: Oui, c'est faux. Dans la liste dévoilée, il y a la Grande Muraille de Chine, il y a le Christ Rédempteur au Brésil, le Colisée, le Machu Picchu, mais il n'y a pas la Statue de la Liberté, même si c'est un très beau monument. Premier point pour Franck.
1: Gwenaëlle, avec les Casteldonnais, c'est ça ?
4: Naudet.
1: Ah, voilà.
4: Castelnaudet, Noyal.
0: Comme Casteldonnary.
1: Voilà, Noyal et Châtillon sur Sèche, en Ille-et-Vilaine, avec Ici Armorique, avec ses deux filles, Mathilde et Chloé. Dis donc, on n'a pas dit que tu travailles à la poste. Hein.
5: C'est un gentil facteur.
1: Qu'est-ce que tu fais à la poste?
4: Je m'occupe de la gestion des bâtiments, l'entretien des bâtiments.
1: Ah d'accord, donc c'est de la logistique.
4: Oui, exactement.
1: Ok, mais pareil, tu as toujours changé de métier à la poste. Ça fait combien de temps que tu es à la poste déjà?
4: Ça fait une trentaine d'années.
1: Ah ouais, donc toute une carrière. Et tu as fait quoi comme différents métiers à la poste?
4: Alors j'étais en bureau de poste, j'étais conseiller financier, j'étais animatrice euro et philatélie.
1: Ok.
4: Du passage à l'euro.
1: D'accord.
4: Donc j'apprenais aux personnes âgées ou à travers les associations comment faire les conversions, quelles allaient être les nouvelles pièces, les nouveaux billets. C'était
1: sympa.
4: Super intéressant.
1: J'imagine.
4: Ouais, c'était vraiment très chouette.
1: Bon, une belle carrière en tous les cas à la poste. Tu fais du sport, tu fais même beaucoup, beaucoup, beaucoup de sport. C'est vrai ? Vraiment motivé, musclé ?
4: Ah, je bouge tout le temps, ouais. Mais après, voilà, j'en fais beaucoup moins que j'en ai fait, mais je suis toujours active.
1: Bah, quand même, tu fais de l'escalade, par exemple.
4: Alors, oui, j'ai dû arrêter parce que j'ai eu un problème au pied, mais bon, je fais du vélo tous les jours, je ne me déplace quasiment qu'en vélo.
1: Bon, comme Valérie. Voilà.
4: Déjà, voilà.
1: Course à pied, du kayak, de l'aquagym, du stretching. Excuse-moi, ça c'est sportif, c'est des mots qu'avec Valérie on connaît peu.
0: Moi je regarde mon chat faire du stretching.
1: C'est du sport?
0: Le stretching du chat, oui.
4: Essayer de bouger un petit peu tous les jours.
1: Bon, Gwenaëlle.
0: C'est bien.
1: Bravo. Mmh. On va surtout essayer de faire bouger les points, s'il te plaît. Bon, déjà, on en a un. On va peut-être en prendre un deuxième avec un extrait. Écoute. Pour moi, c'est pas moi qui fais la vanne, hein, pour une fois. C'est Plastic Bertrand. Mon nez, vous l'avez, mon nez.
0: Oui, bah je l'ai. Je suis pas totalement bête.
1: Et encore une fois, une belle question. Merci les auteurs, ça tombe sur moi. Selon une récente étude, manger ses crottes de nez. On l'a tous fait.
0: Ah non.
1: Vous l'avez pas fait ça.
0: Ah, mais quelle horreur.
1: Jamais.
0: Ah, mais quelle horreur.
1: Vous en souvenez pas.
0: Ah, bah non,
1: petite.
0: Je m'en souviens, oui.
1: Bon, il paraît que ce serait bon pour la santé. Est-ce que c'est vrai ou est-ce que c'est faux, Gwenaëlle? 5 secondes.
4: Oui. Je suis pas convaincue.
1: Ça te rappelle des souvenirs? Non, c'est faux. C'est faux. Le chercheur canadien Scott Napier a simplement émis cette hypothèse que ça pourrait stimuler l'immunité comme une espèce de mini-vaccin naturel.
0: Bien sûr.
1: Voilà.
0: Bah, bien sûr. Non. Mangez vos crottes de nez, bande de petits cochons. Allez, ça fait un point Franck, un point Gwen. Et là, tout de suite, this love is ta-na-na-na. Maroon 5. Oh là là, on adore. Allez, on écoute ici, on vous aime. On ondule son body.
1: Ah oui,
0: tout de suite, mes petits chéris.
1: Son body summer, grâce à Malongo, je vous rappelle quand même. Allez.

0: Il n'y en a pas un, il n'y en a pas deux, même pas trois ni quatre, il y en a cinq. Maroon 5. Vous avez vu, ils sont tous venus, rien que pour vous Valérie, pour vous souhaiter votre fête.
1: Alors,
0: avec un jour de retard.
1: Il y a Sarah et Céline qui sont en régie et
0: dans
1: qui
0: le regardent
1: et qui font comme ça. Voilà, j'engueule.
0: Maroon 5.
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0: La dernière fois, je vous avais fait le truc sur la couleur, Maroon. Je modifie un peu mes blagues, vous voyez, j'essaye d'évoluer mon spectacle.
1: Alors, Franck qui donc a un point et Gwen qui a un point. Alors Franck, c'est un joueur. Hein. T'as un abonnement au loto, il paraît. Hein, tu joues tout le temps au loto et t'es un grand joueur. T'adores jouer. Bon, même si t'as pas encore gagné le premier prix, t'adores jouer. Voilà.
3: Exactement. C'est pour le plaisir.
1: Alors, ça a démarré jeune parce que quand t'étais jeune, tu as gagné un séjour avec le club Dorothée. C'était pour le démarrage de la fameuse carte Kiwi.
4: Mais si, c'est possible avec la carte Kiwi.
1: La carte Kiwi.
0: Je me souviens de ça.
1: Alors, c'était un séjour à Chamonix pour 5 personnes, transport compris. Et il paraît que tes parents n'y croyaient pas. Toi non plus d'ailleurs.
3: Exactement. Exactement.
1: Et ils ont même, ils avaient un copain qui bossait à la SNCF. Ils lui ont demandé si c'était vrai. C'est vrai ?
3: Oui, c'est vrai.
1: Et ben voilà. Et alors, c'était vrai puisque tu es parti. Et figure-toi qu'on a retrouvé le passage. Écoute.
5: Non. On a un gagnant, oui, après tirage au sort, parmi les bonnes réponses. Il s'agit de Franck. Bravo!
6: Bravo Franck,
5: tu as gagné un week-end au sport d'hiver offert par la SNCF. Et tu pourras emmener les 4 personnes de ton choix.
0: C'est énorme.
1: C'est toi.
0: C'est Jackie.
3: C'est énorme, très énorme.
0: Jackie.
1: Et oui, tu l'as maintenant. Comme ça, tu l'auras sur le replay de l'émission. Tu pourras avoir le moment où on t'annonce que t'as gagné. C'était bien, Chamonix? Tu t'es bien amusé?
3: Très bien, super, super. On a eu de la neige en plus, c'est nickel, beau temps, nickel.
1: Bah ça, c'est bien.
0: Bravo à Mathis qui a retrouvé l'archive.
1: Oui, bravo. Alors, mon chat, on va jouer au quiz musical. L'idée, c'est que on va te faire écouter une chanson de Pierre Bachelet. La chanson va s'arrêter à 2 reprises et il faut que tu me trouves les 2 mots manquants. Ok ?
3: D'accord.
1: Okay. Allez, écoute bien la chanson de Pierre Bachelet. En ce temps-là.

0: Alors, en ce temps-là, j'avais 20 ans, sur la télé en noir et blanc, on découvrait le rock'n'roll, Elvis Presley et les Pouette-pouette.
1: Idole.
0: Ok. Idole. Ok, je note. Fauteuil cassé dans tous les music halls. En ce temps-là, c'était Paris. C'était la guerre en Pouette-pouette.
1: L'Algérie.
0: Eh ben, toi, tu dis Idole et Algérie. Est-ce que c'est vrai? On écoute.
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0: Eh ben bravo Franck, c'est 2 points pour toi, tu as 3.
1: Félicitations, bravo, il a été fort. Gwen, tu vas être tout aussi performante, j'en suis convaincu. D'autant que tu jardines beaucoup, tu aimes être dehors. Et alors, je parle de ça parce que alors, toi, tu plantes des fleurs un peu particulières. Il paraît que tu t'essayes aux plantes exotiques.
2: Ah, moi, tout ce qui, qui est nouvelle graine, qui s'adapte au nouveau climat, moi, je tente. J'adore ça. Maintenant, j'ai planté des kiwano.
1: Alors, oui, c'est ça. T'as planté un kiwano. C'est un concombre d'Afrique, si j'ai bien compris.
2: C'est ça.
1: Ouais. Et ça a quel goût, ce truc-là?
2: Oui, c'est un mélange entre la banane et le kiwi.
1: Ça peut pas être mauvais, hein. Pas mauvais.
2: C'est super bon.
1: Et dans
2: c'est
1: ton
2: un régal.
1: Et dans ton potager, il y a quoi, du coup?
2: Eh bien là, donc, j'ai planté des kiwano, je vais avoir des pastèques. Là, cet hiver, j'ai planté un... Oui, j'ai la courgette pop-corn.
1: Oui.
2: Hein, j'ai planté un arbre de bête goji, enfin, c'est un petit arbuste.
1: Ouais, c'est magnifique, voilà, ça, Gwen. Écoute, félicitations pour ce beau jardin et ce beau potager. J'espère que ça va te porter bonheur, toutes ces belles plantes, avec ton quiz musical. C'est une chanson de Diane Tell. Écoute bien.
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0: Eh ouais.
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0: Et si, et le mot temps par contre était bon.
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2: Elle est là.
3: Ah, et nous jouons pourquoi cette semaine? Je vous le donne en mille. On joue pour un très beau voyage. Et oui, 3 jours et 2 nuits pour 4 personnes à la découverte de l'île Tatiou. L'île Tatiou, c'est un joyau du patrimoine normand. Vous allez dormir aux maisons de Tatiou. Vous allez traverser en bateau amphibie, visiter le musée maritime, surtout vous balader en vieux gréement. Et puis, vous aurez 100 euros de carburant pour rejoindre l'île de Tatiou. Et si vous ne gagnez pas ça, vous gagnez la machine expresso, Malongo, 32 dosettes, et si vert en...
2: En vert, mais je me demandais ce que c'était amphibie.
3: Ça, oh là là.
2: Non mais si, c'est vrai, c'est sur la route et l'eau, c'est ça?
3: Amphibie, ça va sous l'eau, voilà. Allez, bonne journée à tous, jingle.
2: Donc c'est un sous-marin?
3: Non, une voiture amphibie, c'est une voiture qui peut aller dans l'eau, voilà.
2: Donc elle va sur la route et sur l'eau?
3: Mais on s'en fout, une voiture, son principe c'est d'aller... Enfin là c'est un bateau en l'occurrence qui va... Enfin c'est amphibie quoi.
2: Je me pose tellement de questions.
3: Oh là là mon dieu. Alors, Franck à 3, Gwen à 2. Franck, Franck qui joue avec ici Touraine, qui a 52 ans. Franck, il y a un petit moment, hein, on va dire. Franck, on sait qu'il bricole, mais Franck c'est aussi MacGyver. Franck, c'est MacGyver.
2: Ah, construit un bateau avec une allumette.
3: Exactement. Il a, il y a pas longtemps, enfin, il a acheté une Golf d'occasion, hein, et il a eu un petit problème. Impossible de fermer à clé les portières de droite. Alors, MacGyver, Francky, qu'est-ce que t'as fait?
4: J'ai réparé. J'ai trouvé la panne.
3: Ah oui, d'accord, mais comment t'as fait? Le stratagème?
4: Eh ben, en vacances, déjà, comme ça m'est arrivé en vacances, j'ai pu la réparer provisoirement en mettant des tendeurs à chaque poignée de porte.
3: Ah ben.
4: Pour fermer la porte à clé et me garer le plus rapide, enfin, contre un mur ou une haie pour pas qu'on puisse ouvrir mes portes pendant mon absence.
3: Et après, ton stratagème des tendeurs, t'as réparé le truc, au final.
4: Exactement. Exactement.
3: Bon alors, Franck alias Cauchemar, on dirait comme ça qu'il a plein de qualités. C'est vrai. Mais alors, il paraît quand même que t'es un petit peu têtu.
4: C'est vrai. T'es très têtu.
3: Ah voilà. Bah oui. Têtu, à quel point?
4: À point assez élevé.
3: À point t'es élevé, à point très élevé.
4: Ouais, très très élevé parce que si j'y arrive pas, il faut que j'y arrive de toute façon. Donc faut que j'aille jusqu'au bout pour que puisse arriver. Donc je suis très têtu, c'est pour ça.
3: Ah ouais, donc on est sur une personne très têtu. Même quand tu as tort, t'es têtu, hein.
4: Ah oui.
3: Ah oui.
4: Oui.
2: T'as tort têtu.
3: C'est bien parce que tu le reconnais. Alors écoute-moi, exactement. Tu es en tête, tu as 3 points. Je vais te proposer de gagner 3 points de plus. C'est la question à choix multiples. Je vais te poser la question, te proposer des réponses. Et à mon top chrono, tu auras 10 secondes pour me donner ton choix. Alors, tiens, un petit extrait. Ah là là, ce générique. Céline m'a rappelé que c'était le générique d'une série qui s'appelait Papa Bricole.
2: Ah, je connais pas.
3: Moi non plus. Mais bon, écoute. Alors, écoute bien. Franck, comment appelle-t-on une vis qui se serre avec une clé Allen? Une vis Torx? Une vis BTR? Une vis cruciforme? Une vis Bastien, parce qu'elle est pointue, comme lui.
2: Elle est vicieuse.
3: Alors,
4: Torx.
3: Tu dis Torx?
4: Torx. Ouais.
3: Très bien. Tu es bricoleur, tu m'as dit. Eh bien, non, c'est une vis BTR. Elle possède une empreinte hexagonale, creuse, dans laquelle on insère la clé Allen. BTR, ça veut dire boulon à tête ronde. Et c'est la vis que tout le monde utilise sans jamais connaître son nom. Pas de point pour toi.
2: Gwenaël, on va tenter un petit peu de... sur cette chute, en tous les cas, sur ce fait que les points n'ont pas été marqués. Offrez-lui un attrape-rêve, hein, peut-être que ça lui fera du bien à votre candidat. Pour les cauchemars, c'est pas mal l'attrape-rêve. Allez, vous connaissez pas l'attrape-rêve?
5: Que la force soit avec nous.
2: Voilà, exactement. Alors, mon ami Gwenaël, qui n'a qu'un point pour l'instant, n'est pas une grande
3: cuisinière. Alors, elle n'a pas un point, elle en a deux, parce qu'elle a trouvé un point sur le quiz.
2: Attendez, on n'est pas en direct, je la refais. Alors, mon ami Gwenaël, qui n'a que 2 points à cette heure-ci, si on est bien en direct, t'es pas une grande cuisinière, alors que ta maman était chef cuisinière.
5: Oui.
2: Dans un restaurant?
5: Dans un collège où il y avait beaucoup, beaucoup d'élèves. Et okay. Elle adorait, elle leur faisait des petits plats. C'était un vrai régal. Et elle nous en fait toujours, d'ailleurs. Nous, on en profite grandement. Mais je peux vous dire que les petites filles adorent aller manger chez mamie. Hein.
2: Ah, bah évidemment.
5: Plus jamais, hein.
2: Bah bien sûr. Mais toi, tu n'as pas hérité complètement de cette passion. Tu cuisines, mais pas, voilà, c'est pas autant.
5: Voilà, moi, j'aime pas tout ce qui est conserve et plats préparés, mais je reste sur des cuisines très simples. Mais je cuisine, voilà, gentiment. C'est bien fait, comme on dit.
2: Oui, tu as raison, avec ce qu'on trouve hein, dans le frigo. Tu bricoles, et ta maison, alors c'est
5: fou. Dans mon jardin.
2: Oui, tu as le jardin, tu l'as évoqué avec les plantes exotiques. Tu as une maison qui date de 1534.
5: Oui, c'est un vieux, vieux corps de ferme.
2: Waouh, 16e siècle. Mais dis donc, t'as été obligé un peu de rénover, du coup, bricoler.
5: Ah ben, on a tout refait, ouais. On a gardé que les murs.
2: Oui, donc tu maroufles, les peintures, la plomberie, le plâtre, aucun souci pour toi.
5: On s'est essayé un petit peu à tout ça, ouais. J'étais pas toute seule, j'étais beaucoup, beaucoup aidée avec les amis, bien la sûr. Famille, c'était génial. Mais ça a été très lourd, ouais, beaucoup de travaux.
2: J'imagine. Tu fais partie d'un club de tarot, donc t'es une joueuse.
5: Oui, je leur dis bonjour à tous les Castelnaudais du club de tarot. Hein.
2: Mais oui, mais...
5: Castelnaudais, ça s'appelle.
2: Bien sûr, les habitants de Noyelles-Châtillon-sur-Seige, je le sais. Voilà. Castelnaudais, bien sûr. Bien sûr. T'as fait du théâtre quand t'étais petite?
5: Oui.
2: Qu'est-ce que tu jouais?
5: C'était pour animer des personnes âgées.
2: Ah, c'est bien ça.
5: On faisait beaucoup des choses comme les Fables de La Fontaine, qu'on mettait en théâtre. Beaucoup de choses comme ça, des choses très simples, assez comiques, du théâtre d'improvisation. Voilà, c'était pour apporter des animations dans un club qui animait les personnes âgées.
2: Parfait. La Fontaine, Mignonne, Allons voir si la rose, tout ça, bien sûr.
5: Ouais, voici... Le corbeau, le renard en patois, des choses comme ça. C'était rigolo.
2: L'éléphant et le léopard, le guépard et la chauve-souris.
3: Oh là là là là là.
2: On les connaît tous.
3: Oh là là.
2: C'est la question. Ça, c'est Cocktail, hein, le film Cocktail avec Tom Cruise. Alors, pourquoi Cocktail? Parce qu'on va parler d'alcool, à consommer avec modération, bien sûr. Quel alcool est au cœur d'un spritz? J'espère que tu connais un peu le spritz. Voici les propositions, l'alcool qui est au cœur d'un spritz. Est-ce que c'est la Suze, l'Apérol, le Vermouth, la Valoche 51? Top chrono, la Suze, l'Apérol, le Vermouth...
5: L'Apérol, je dirais.
2: Ou la Valoche 51? 102, comme disait Gainsbourg. Tu dis l'Apérol, on dit l'Apérol, hein?
3: Oui.
2: T'as raison, c'est l'Apérol, le spritz qui est né en Vénétie, qui mélange Apérol, Prosecco et eau pétillante. C'est un petit cocktail léger et amer. L'alcool reste dangereux pour la santé, mais c'est quand même sympa, surtout à 12h40.
3: Alors, ça fait 3 pour Franck, 5 pour Gwen. Et là, tout de suite, j'ai besoin d'amour. J'ai besoin d'amour comme France Gall. Vous écoutez ici, on chante tous ensemble, on se fait un gros karaoké géant. On vous aime, mes petits chéris, à tout de suite.
2: Besoin de points, surtout avec votre candidature.

0: J'ai besoin d'amour, France Gall. À 12h43 sur votre radio, ici, bienvenue.
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0: On sait être efficace des fois.
3: Ouais, ici, nous sommes avec Franck qui a 3 points, Gwen qui a 5 points. Alors Franck, c'est notre petit Pierre Richard de la semaine. Alors comme ça, on fait un voyage de noces dans les Caraïbes. On est à

0: Quelque part à Saint-Barth, il y a un gros poisson avec une alliance en or, quoi.
1: Voilà, exactement.
0: Voilà. Mais comme ça ne suffisait pas, comme tu, j'imagine que ta femme, elle a quand même dû être un peu
2: génère.
0: Chafouin. Ah, ça, elle était chafouin. Bah oui.
1: Oui.
0: Bien sûr. Alors, comme ça ne suffisait pas pendant cette magnifique croisière, tu as voulu faire le malin. Tu n'as pas mis de crème solaire.
1: Oui.
0: Alors, qu'est-ce qui s'est passé?
1: Eh ben, j'avais les pieds dans l'eau, dans les garçons.
0: Ah oui, parce que t'as soupé
1: l'eau. Et ça cloquait de partout.
0: Oui, mais parce qu'on fait le malin, mais on a une peau de roux, hein?
1: Ben oui.
0: Ben voilà. Oui. Alors, c'était pratique, dis donc. Plus d'alliance, ta femme s'énerve et après, pouf, les pieds cloqués, dis donc.
1: Exactement.
0: Ah bah bravo, hein, je te félicite.
2: T'as compris pourquoi cauchemar maintenant?
0: Ah bah maintenant je comprends pourquoi cauchemar.
2: On a enfin la réponse.
0: On a enfin la réponse, exactement. Alors comme ça, le matin, on n'aime pas être bousculé. On aime bien être tranquille.
1: Ah
0: alors,
1: tranquille.
0: Qu'est-ce que ça veut dire? Qu'est-ce qu'on fait le matin?
1: Ah bah, je suis comme un diesel, je marche tranquillement.
0: C'est-à-dire, tu te réveilles et comment ça se passe?
2: Bah, faut pas l'embêter.
1: Eh ben, réveil, petit déjeuner tranquillement, douche tranquillement, enfin, et après partir au travail tranquillement.
0: Ça, faut pas te parler le matin, quoi.
1: Oh, si, mais pas trop non plus.
0: Oui, voilà.
1: Le minimum.
0: Voilà. Bonjour, minimum. C'est tout.
2: C'est presque
0: quoi.
2: Trop.
0: Oui, c'est
1: voilà.
0: On est
1: voilà.
0: Pas. Ouais, je comprends. Bah oui. En même temps, bon, hein, ton animal totem, ça serait un lion parce que t'aimes bien rugir et impressionner.
1: Oui. Hein?
0: Voilà, donc les lions, voilà, le matin, on les fait pas trop chier, les lions. Hein, voilà.
2: T'en aimes pas les bagues, il aurait mieux fait aller dans un zoo. Hein.
0: Bon,
2: alors... Il a l'air de s'en foutre sur l'histoire de bagues, c'était...
0: Oui, il s'en fout complètement, c'est-à-dire que j'imagine la tête de sa femme, mais lui, rien à foutre.
2: Enfin, il est divorcé. Hein.
0: Oui, c'est vrai. Voilà, alors, mon chat, c'est la question à 5 points. Écoute bien la question. Quel animal a été le premier à être cloné? Quel animal on a cloné en premier? Top chrono, 10 secondes.
1: Le lion.
2: Oh, c'est la meilleure celle-là.
0: Mais non. Écoute bien le cri de l'animal qu'on a cloné.
2: Eh oui.
0: La brebis Dolly.
2: Dolly.
0: Et ça le fait rire.
1: Cauchemar
0: chèvre. Ah là là là là là. Il est bénin, c'est Dolly en 96 en Écosse, grâce à Ian Wilmut et Keith Campbell. Et voilà, donc, bah écoutez, mon petit, vous restez à trois, mon petit Franck.
2: Ah, Gwenaëlle, après cauchemar en cuisine, cauchemar à la radio pour Franck, hein. Ça fait bien nos affaires, ça, Gwenaëlle.
3: Ah, c'est pas trop mal, on s'en sort pas trop
2: on
3: mal.
2: On s'en sort bien, mais tu sais, comme on le dit souvent avec Valérie, il faut pas vendre la peau de la fontaine sans l'avoir tout ça. Quoi.
0: Sans l'avoir de...
2: Ouais, bien sûr. Bon, Gwenaëlle, tu pars beaucoup. Alors, j'ai dit tout à l'heure, tu as deux filles. Si j'ai bien compris, il n'y en a aucune qui vit en France.
3: Alors, si, j'en ai une qui est pas très loin de chez moi et l'autre est au Canada.
2: Ah, voilà, il y a une fille qui est au Canada. Et du coup, tu es partie la voir au Canada. Tu as été au Brésil aussi parce que tu avais une fille qui a fait Erasmus là-bas au Brésil.
3: C'est ça, bah, celle qui est au Canada a eu l'opportunité avec son université d'aller passer 6 mois au Brésil.
2: Waouh!
3: Et donc, moi, je suis aussi allée la voir au Brésil.
2: Et tu t'es joué un peu comme le générique de « J'irai dormir près de chez vous ». T'as vraiment fait ça?
3: Oui, c'est vrai. J'ai pris mes billets d'avion, j'ai pris mon sac à dos et je suis passée par plusieurs pays avant d'arriver jusqu'au Brésil. Donc, je partais, je savais pas où j'allais dormir le soir. Je savais juste à quel moment il fallait que je sois dans quel aéroport pour reprendre un avion pour aller à l'étape suivante.
2: Ah ouais, Antoine et Maxime, quoi, pareil, quoi. Vraiment, non, mais c'est bien, c'est courageux, Gwenaëlle. Oh, Gwenaëlle, on va pas y échapper, on a un petit côté chèvre aussi. Rapidement, quand t'es parti en colo, il y a quelques années, faire de la rando à cheval, il fallait monter sur le cheval, c'est normal. C'est pas facile de monter sur un cheval.
0: Si, c'est facile.
3: C'est pas une mince affaire.
2: Oui, bah demandez-lui, c'est passé comment pour toi?
3: J'ai voulu prendre de l'élan en montant sur un talus et j'ai tellement bien pris de l'élan que j'ai sauté par-dessus le cheval.
2: Voilà, t'as fait le soleil, quoi. T'es passé par l'autre
0: d'accord.
2: Côté.
0: Ah oui, d'accord.
3: C'est ça.
2: Bon, tu t'en es remis quand même depuis, tout va bien.
3: Ah, ça m'a pas empêché de remonter. Hein.
2: Bon, non, je sais bien. Et puis, t'as rencontré un paresseux un jour. Alors, je ne parle pas d'un homme, mais bien de l'animal.
3: Mais...
2: C'était où?
3: Oui. Au Costa Rica, dans une réserve au Costa Rica, enfin dans une forêt protégée au Costa Rica.
2: Non mais c'est des belles rencontres, t'as rencontré des ratons laveurs aussi.
3: Canada, c'est trop génial, trop mignon.
2: Bon oui c'est mignon les ratons laveurs. Gwenaëlle, nous tentons de marquer 5 points de plus, ça vaut 5 points, c'est pas rien, petit extrait, écoute bien.

0: On parlait des expressions, justement. Complète cette phrase. C'est à la fin du bal. Top chrono.
1: Qu'est-ce qu'il y a après?
0: C'est à la fin du bal.
2: Pourquoi la suite? C'est à la fin du bal.
0: C'est à la fin du bal qu'on paie les musiciens.
1: J'adore cette expression. Oh. Et oui, ça veut dire qu'à la fin, c'est, on juge que le résultat qu'à la fin.
0: Exactement.
1: Voilà.
0: Et oui, c'est pareil pour Franck, quoi. C'est à la fin du bal qu'on paye les cauchemars, quoi.
1: Ça ne veut rien dire.
0: Rien du tout.
1: Voilà. Alors,
0: comme tout ce que je dis depuis qu'on travaille ensemble.
1: Oui, évidemment, ça, les auditeurs le savent, hein, je reçois des mails, tu sais. Allez, Franck 3, Gwen 5, et là tout de suite, une petite nouveauté avec Gauvin, Cerce et Silence Radio. Vous écoutez ici, à tout de suite.

0: nouveauté, c'est Gauvin Serre et c'est Silence ici. Radio.
1: Oh là là.
0: Silence
1: là
0: Radio.
1: Là,
0: non, non, sur bon, ici.
1: Super.
0: C'est une radio ici.
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1: Nous sommes au taquet avec Franck qui joue avec Ici Touraine, qui affronte Gwenaël, qui joue avec Ici Hermorique, totalement pas du tout à égalité. Non, 3 pour Franck, 5 pour Gwen.
0: S'il vous plaît,
1: oui. Franck, tu sais ce qui va se passer là. Ça veut dire qu'il va falloir que tu répondes correctement au bingo.
3: Oui.
1: Ah oui, bah oui. Eh oui, hein, pas trop de choix, mon chat, hein, ça c'est sûr, mon petit cauchemar. Alors, pour t'encourager, dis donc, il voulait écouter ça.
4: Elle voulait revoir sa Normandie.
0: Elle voulait revoir. Oh là là, j'étais jeune, hein. C'est les années 80, ça, non?
1: Gérard Blanchard, oui, c'est des années 80.
0: Ah oui.
1: Bah oui, de toute façon, il aime bien les années 80, hein. T'aimes bien Johnny, Jean-Pierre Madère,
3: oui.
1: Tout ça. Bon, et est-ce que tu te sens prêt?
3: Oui.
1: Alors, je t'explique. Aujourd'hui, en plus, le bingo, il est un peu plus long. Il fait 15 secondes et pas 10, parce que là, il va falloir donner des expressions. Alors, les expressions, c'est un peu plus long, donc on va vous donner un tout petit peu plus de temps. On va être un peu plus indulgent. Alors, à mon top chrono, tu vas devoir me donner un maximum d'expressions qui comportent des noms d'animaux. Donc, des expressions avec des noms d'animaux. Attention, top chrono.
3: Bête comme un âne. Oh là là.
1: Alors, manger comme un cochon, donner sa langue au chat, avoir une fièvre de cheval, être malin comme un singe, prendre le taureau par les cornes, avoir une mémoire d'éléphant, les poules auront des dents, voilà. Bon, alors t'as dit bête comme un âne, je vais le prendre parce que je suis gentil. Normalement c'est têtu comme un âne, mais on peut dire qu'un âne c'est bête, je vais le prendre, ça fait un point.
0: Bon, Gwen, est-ce que tu serais débrouillée avec ces expressions des noms d'animaux ou ça aurait été une galère?
5: J'en aurais peut-être trouvé une ou deux de plus, mais c'était un peu, ouais, ça ne s'est pas venu spontanément comme ça.
0: Mais c'est un bon bingo.
5: Une fois qu'on nous les a dit, ça paraît facile, mais...
0: C'est vrai. Moi, ce qui me fait plaisir, c'est que tu trouves très souvent des trèfles à quatre feuilles.
5: Ah oui, ça c'est vraiment, je me balade, un trèfle à quatre feuilles. Pendant le Covid, c'était extraordinaire.
0: C'est plutôt encourageant pour cette manche. Quoi.
1: C'est encourageant, Franck il a un trèfle à quatre feuilles dans la coque de son portable, ça lui a pas servi. Hein.
0: Bah oui, c'est un cauchemar, bon,
5: voilà.
0: C'est bien.
5: Moi je joue de temps en temps l'Euro-Million, je l'ai pas encore gagné. Hein.
0: Bon, dis-moi, alors côté musique, tu aimes la variété française, t'aimes Mylène Farmer, Céline Dion. Pour te faire plaisir et t'encourager, tu aimes Francis.
4: J'ai dit, viens t'asseoir dans la cabane du pêcheur.
0: Ah bah je vois que ça donne envie de chanter. C'est très bien. Gwen, t'es en tête avec 5, il a 3. Il a marqué 1 point dans son bingo. Si tu marques à minima 2 points, t'es sûr d'être avec nous vendredi. Faut que tu fasses plus que lui. Donc
5: je croise les doigts.
0: Ah, 2 expressions, parce qu'on reste dans les expressions. Tu as 2 expressions à trouver. Des expressions en 15 secondes avec des fruits. Toutes les expressions avec des fruits. Top chrono.
5: Avoir la banane, à se prendre le melon, avoir le melon, tomber dans les pommes, il y a un truc avec sa confiture, je ne sais plus. Les vieux, ouais, c'est dans les vieilles marmites qu'on fait les meilleures confitures.
1: Bah, t'en as 3, de toute façon, t'en as 3.
0: Être une bonne pomme, couper la poire en deux, garder une poire pour la soif, presser comme un citron ou encore, et je te remercie pour cette manche, la petite cerise sur le gâteau. Bravo.
1: Bah, il est. Bravo. Alors, mon petit Franck, t'as compris que tu n'as pas gagné?
3: Oui, tant pis.
1: Ah, mon chat. Bon, alors.
3: C'est le plaisir de jouer.
0: Bravo.
1: Ouais,
0: Franck.
1: Tu as joué, mon petit
3: bravo,
1: chat.
3: Bravo. Ouais.
1: Alors.
0: Oui.
1: Ben oui, la cerise sur le gâteau pour Gwen, c'est que vendredi, tu seras avec nous pour la finale. C'est bien, tu es la première candidate de la semaine, d'Eric.
0: Je l'avais ôté de la bouche, là.
1: Hein, puisque hier et avant-hier, voilà, c'était mes candidats qui ont gagné.
0: Oui.
1: Alors, sache que donc, tu tenteras de gagner le séjour pour 4 personnes, 3 jours, 2 nuits dans l'île de Tatiou. Tu dormiras dans les maisons.
5: Prends.
1: Oh, c'est bien ça.
5: Je prends.
1: Allez, tu traverseras en bateau.
5: Voir les copains normands.
1: Ben voilà. Tu iras faire une balade en vieux gréement. Ça, c'est plutôt bien.
0: Amphibie.
1: Tu auras 100 euros de carburant pour y aller. Si tu ne gagnes pas ça, tu gagneras, bien évidemment, La machine à café
0: Nespresso, Joe Malongo, 32 Z, Siver en verre amphibie.
1: Voilà, exactement.
0: Verre amphibie, qui
1: bon, et ben, bravo ma petite Gwen, à vendredi.
0: Salut.
1: Voilà, je remercie Sarah la technique, Céline à la réal, Gwen au savoir, et notre belle Alex au standard. Et à demain mes petits canards, je vous embrasse. Il est 5h, Paris s'éveille et Yoann Guérin arrive.
0: Il est très en forme, Yoann Guérin. Il vous accompagne jusqu'à 6h du matin. Donc c'est dans les prochaines minutes. On vient quand nous, Valérie?
1: Oh bah nous, on revient à midi, mon chat.
0: Ah bah on va se faire une petite chaise quand même avant.
1: Évidemment.

0: Upton Girl, bon réveil, bon mercredi avec votre radio ici.
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0: Bonjour, excellent réveil, heureux de vous retrouver. On vous espère en pleine forme. Une nouvelle journée qui démarre avec l'équipe ici des 5h. Emeline Savaria, Emma Mélodie et Aude Razo. Bonjour Aude.
3: Bonjour Johan Guérin, bonjour à tous. Il y a trop d'emballages en plastique dans nos supermarchés. C'est l'alerte de deux associations. On en parle dans le journal de 5h.
0: Ce matin, on présente une objet-tech. Voilà, je cherchais le mot. C'est un bon plan économique et écologique a pour vocation le prêt d'objets utiles au jardinage, au bricolage ou à la cuisine. C'est à découvrir dans 5 minutes avec Valère Correr. Je ne crois pas qu'il y ait de cours pour apprendre à parler. Visiblement.
3: Mais vous serez réveillé d'ici 5 minutes.
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0: Mercredi 6 mai, soyez les bienvenus. Bon réveil, il est 5h. Le patron de Total Energy menace de retirer son plafonnement des prix à la pompe.
3: Patrick Pouyanet qui lance un avertissement. Si le gouvernement met en place une surtaxe sur les super profits pétroliers, Total, dit-il, peut très bien sortir des mesures de rétorsion. Isabelle Raymond.
4: L'objet du chantage est de taille. Il s'agit de la ristourne à la pompe accordée à tous les automobilistes dans les stations-service de Total en France. Un plafonnement du prix du gazole et de l'essence prolongé jusqu'à la fin de la crise des carburants, promet le groupe pétrolier tricolore, et même amélioré pour le diesel pendant les week-ends prolongés du mois de mai. Une mesure unique dans le monde, insiste Patrick Pouyanet, qui met en garde le gouvernement. Si l'envie lui prenait de surtaxer Total en France, celui-ci serait obligé de fermer le robinet des aides à la pompe. L'idée d'une surtaxe ressurgit depuis l'annonce par Total de bénéfices records au premier trimestre de l'ordre de 5 milliards d'euros. Depuis l'hémicycle, le Premier ministre l'a rassuré, dénonçant le Total bashing. Total paye des impôts, dire aux Françaises et aux Français que Total n'en paye aucun, ça s'appelle un mensonge, martèle Sébastien Lecornu, qui ne semble donc pas prêt pour l'instant à mettre en place une surtaxe sur les groupes pétroliers.
3: La crise pétrolière, les acteurs du secteur aérien sont reçus cet après-midi au ministère des Transports pour faire le point sur les approvisionnements et le prix du kérosène à l'approche des vacances d'été. Inquiétude depuis que certaines compagnies aériennes ont annulé des vols pour optimiser les coûts.
0: Les emballages plastiques sont de plus en plus présents dans nos supermarchés.
3: Constat, enquête que sortent deux associations, Que Choisir et No Plastic in My Sea. Bouteilles d'eau, emballages de fruits et légumes, les petites madeleines aussi dans le sachet plastique, qui sont elles-mêmes emballées chacune dans un sachet plastique. On en oublie un peu que ces emballages plastiques à usage unique sont censés disparaître de nos supermarchés en 2040, Sophie Auvigne.
5: Encore l'an dernier, les ventes d'eau en bouteille, donc de plastique, ont progressé de près de 3,5 points. Le rayon boisson pèse à lui seul 40% des plastiques à usage unique dans la grande distribution. Du côté des fruits et légumes, pas d'amélioration là non plus, au contraire. Avec un engouement pour des champignons en lamelles, des courgettes en rondelles ou encore des ananas déjà épluchés et prédécoupés. Le tout évidemment emballé sous plastique. À l'inverse, le vrac est en net recul, quasiment 6 magasins sur 10 proposaient un tel rayon en 2023, 4 sur 10 seulement aujourd'hui. Pas mieux pour les emballages réemployés. Il y en a moins de 2% en circulation sur le marché. L'objectif est d'atteindre 10% dès l'an prochain. Et pour couronner le tout, les doses individuelles en tout genre ont la cote. Biscuits, lessives, masques de beauté, aucun produit n'échappe à son suremballage.
3: Les précisions de Sophie Auvigne, c'est la question qui fait trépigner la planète football. Qui pour rejoindre Arsenal en finale de la Ligue des Champions? Arsenal est qualifié grâce à sa victoire 1-0 hier soir face à l'Atlético Madrid. Et son adversaire s'appellera Bayern Munich ou PSG. Ça y est, c'est ce soir, demi-finale retour. Xavier Monferrand, les Parisiens partent avec un léger avantage, un but d'avance après le match d'anthologie de la semaine dernière, des Parisiens qui ont hâte de retrouver la pelouse munichoise.
6: C'est presque devenu un lieu de pèlerinage pour les Parisiens. L'Allianz Arena de Munich restera le décor du premier sacre tant espéré du PSG en Ligue des Champions. Un grand souvenir pour le milieu de terrain Warren Zaïre-Emery.
7: Très fier de revenir dans ce stade.
2: jouer une demi-finale de Ligue des Champions contre une équipe qui est incroyable et on va tout faire et tout donner pour remporter ce match et retourner une seconde fois en finale.
6: Mais le PSG sait que rien n'est fait ou si peu à l'issue de ce match aller sensationnel. 9 buts certes, mais un seul d'avance pour les Parisiens. Et à ce niveau-là, ça ne compte presque pas pour l'entraîneur du PSG, Luis Enrique.
7: Il n'y a pas de différence, il y a seulement un but. On est prêt pour savoir que Bayern il peut surmonter ses résultats très facile, mais nous pouvons aussi marquer des buts parce qu'on ne veut en aucun cas défendre aucun résultat parce qu'on cherche à gagner les matchs.
6: Et ici, le PSG a un statut un peu particulier. C'est la dernière équipe à avoir fait tomber le Bayern chez lui en Ligue des Champions et c'était il y a 5 ans.
3: Bon, ça nous promet encore un sacré match. Coup d'envoi 21h pour ce Bayern PSG. Une date à cocher. Johan, vous avez un stylo ?
0: Oui, c'est
3: bon. Vous avez votre agenda ?
0: Oui.
3: Le 10 juillet, la sortie du nouvel album des Rolling Stones. Ah. 25e album studio pour les inusables Mick Jagger, Keith Richards et Ronnie Wood. Et on a même droit à un aperçu en avant-première.

0: the Stars, c'est le titre de cette chanson. Les Rolling Stones qui nous dévoilent deux singles en avant-première, histoire de nous faire patienter, surtout vous, Johan, jusqu'au 10 juillet. Je vous connais.
1: Mais oui.
0: Vous allez vous précipiter, je le sais.
1: Mais exactement. Franchement, la voix n'a pas changé de Mick Jagger, c'est fou.
0: Ça fait très Rolling Stones.
1: Ouais, mais exactement. On adore ce son-là.
0: Allez, un petit peu de météo. Encore des pluies sur la majeure partie du pays.
1: Ouais, des Hauts-de-France au Grand Est jusqu'à la Nouvelle-Aquitaine, ainsi que de la Franche-Comté à la région Rhône-Alpes et au nord de la Provence-Alpes-Côte d'Azur. La journée se déroule sous un ciel bien encombré avec des pluies fréquentes, parfois orageuses l'après-midi. Sur le reste du pays, après un début de matinée assez calme avec des éclaircies, nuages et averses se multiplient. À noter que la limite pluie-neige, elle se situe vers 2000 mètres sur les Pyrénées et les Alpes. Les températures sont en baisse sensible. À Lille, à Rennes, Toulouse, Guéret et Saint-Etienne, on a relevé 9 degrés ce matin. À Paris, 10. À Strasbourg, Bordeaux, Nantes, Cherbourg, Orléans, Chambéry et Nancy, 11. 14 à Marseille. Et puis les maximales sont comprises entre 13 et 18 degrés cet après-midi. Localement plus frais entre 10 et 12 vers les Ardennes et jusqu'à 22 sur les départements méditerranéens.
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1: 5h06, soyez les bienvenus, on vous espère en pleine forme ce mercredi, que la nuit a été bonne aussi pour vous. Très heureux de vous accompagner à l'heure du réveil, vous êtes encore sous la couette, déjà en train de vous préparer. On est avec vous et on vous réveille avec Indochine, l'aventurier.

0: L'aventurier et Indochine à 5h10. Bon réveil.
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0: On dit souvent que l'amour n'a pas de prix, mais pour un jeune couple du Maine-et-Loire, il commence avec un sacré bonus quand même. Imaginez la scène, ils viennent tout juste de se rencontrer et décident, comme ça, pour s'amuser, de remplir une grille de loto ensemble. Un mélange de leurs numéros fétiches, un peu de hasard, et là c'est le choc. En dernier, le tirage tombe, 8 millions d'euros. 8 millions d'euros gagnés. L'heureux gagnant d'ailleurs a foncé chez sa nouvelle compagne pour lui annoncer la nouvelle. Sa réaction, un cri du cœur, je la cite, « Tu as bien fait de me rencontrer ». Bah oui, franchement, c'est le deuxième plus gros gain de l'histoire du département, mais surtout le plus beau cadeau de bienvenue pour leur histoire d'amour. Alors si vous cherchez encore l'âme sœur, n'oubliez pas de passer par le bureau de tabac. Je vous dis ça comme ça, on sait jamais. 5h11 dans l'actualité ce mercredi, Aude.
3: Est-ce que vous connaissez, Johan, le vélobus?
0: Non.
3: C'est un bus, mais le carburant, c'est vous qui pédalez. Les enfants adorent. Reportage dans le Finistère dans quelques minutes.
0: On va faire du sport. Ce matin, le réveil se partage aussi en musique au son de Cock Robin. When your heart is weak, on l'écoute dans 5 minutes, mais avant c'est votre rendez-vous par ici les économies.
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0: Bonjour Valère Correard.
5: Bonjour Johan, bonjour Aude.
3: Bonjour.
0: À chaque jour avec vous, un bon plan pour notre pouvoir d'achat et aujourd'hui vous vouliez nous parler Objetech.
5: Grâce à Monique qui m'a écrit ce mail. Il existe dans certaines villes et ou communes des objets tech. Vous pouvez absolument louer tout le nécessaire pour partir en vacances à des prix ultra abordables. Nouvelle dans les départements. Je ne sais pas s'il en existe d'autres. Bonne réception, Monique. Reçu 5 sur 5, Monique. Merci beaucoup. Je ne crois pas en plus en avoir déjà parlé. Donc c'est vraiment l'occasion. Et je suis sûr que ça va vous intéresser, vous qui écoutez. Une objet tech, c'est comme une bibliothèque, mais pour des objets. On parle d'ailleurs aussi de bibliothèque d'objets. Vous pouvez louer à tout petit prix ce dont vous avez besoin. Ça vous évite de dépenser pour acheter. Et surtout d'acheter pour au final ne pas utiliser ou vraiment très peu. Au passage, c'est ultra écologique.
3: Bon, et concrètement, on peut trouver quoi, Valère, dans une objet tech?
5: C'est vraiment très varié et cela va changer d'une objet tech à l'autre. Mais vous pourrez par exemple louer une tente 3 places pour seulement 10 euros la semaine, une glacière électrique à 8 euros la semaine, une boîte pour transporter un chat 4 euros la semaine seulement, ou encore une tondeuse électrique pour 4 euros les 72 heures. Mais il peut aussi y avoir un souffleur de feuilles, une boîte à outils, une friteuse, un barbecue, un siège bébé pour la voiture. Il y a un peu de tout dans une objet tech, donc c'est vraiment un bon plan budget. La seule limite, c'est qu'il n'y en a pas encore des milliers partout en France. Mais jetez quand même un coup d'œil, vous serez, qui sait, chanceux. J'en ai trouvé là, vite fait, en regardant sur mon moteur de recherche en Seine-et-Marne, Chambéry, Quimper, Lyon, Montreuil, Bernex. Il faut juste prendre le temps de chercher un peu. Qu'en pensez-vous? Vous avez déjà testé? Vous seriez prêt à vous inscrire dans une bibliothèque d'objets? Vous en avez une près de chez vous? Mon mail, c'est paricideseconomies@radiofrance.com.
0: Merci beaucoup Valère Correard. Demain, on s'intéressera avec vous à la fameuse aide aux grands conducteurs, aux grands rouleurs annoncée par le gouvernement. En attendant, les bons conseils sont à retrouver en détail sur ici.fr, page par ici, les économies.
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0: 5h14, on connaît le bus scolaire, Aude, mais est-ce que vous connaissez le vélobus?
3: Initiative originale qui permet de joindre l'utile à l'agréable en cette période de flambée des prix à la pompe. On est dans le Finistère, à Pouldrezic, la commune utilise deux vélobus pour transporter les enfants du centre de loisirs. Alors je vous le décris, je suis allée voir, c'est un engin en bois, pas très grand, et les enfants pédalent tous ensemble avec le conducteur pour faire avancer la chose et manière aussi de faire un peu de sport. Notre reporter ici, Tuc Dual Chartier, est donc parti en vadrouille avec les enfants en vélobus.
8: Côte à côte, 8 enfants pédalent plus vite que leur ombre pour aller à la plage.
9: Allez, on pédale, on pédale.
10: Ouais,
8: gilets jaunes. jaune et casque blanc sur la tête. Ils connaissent très bien leur véhicule.
2: On peut mettre 8 personnes et dans l'autre aussi. Il y a un moteur et tout.
6: Il y a les chaînes comme sur un gros vélo.
9: Ça a été fait par un constructeur en Angleterre.
8: Le Woodybus a maintenant un an et au départ, les animateurs réclamaient un véhicule pour amener les enfants à la plage. Un refus catégorique se rappelle l'adjointe au maire de Pouldrezic, Nelly Vivien.
10: On a dit non. D'entrée de jeu, on a dit non. Et en y réfléchissant, on s'est dit, mais il y a peut-être d'autres modalités de transport qui pouvaient être intéressantes pour les enfants.
8: C'est là que la société nantaise Humbird, qui construit des vélobus, s'est imposée comme une évidence, car c'est un moyen de faire du sport à plusieurs pour développer sa coopération.
10: Et tout ça en sécurité, parce que il me semble quand même que c'est moins dangereux d'avoir 8 enfants dans un Woodybus que d'avoir 8 enfants à la queue leu leu sur la route.
8: Le tout en s'amusant.
3: En belle ambiance, effectivement. Tenez, autre changement dans nos habitudes. Vous connaissez, Johan, la voiture de fonction.
5: Oui.
3: Eh bien, pourquoi pas le vélo de fonction. De plus en plus d'entreprises le proposent, vélo classique ou vélo électrique. Ça leur permet d'économiser en carburant. Économie aussi pour le salarié, puisque certains nous disent même avoir résilié leur abonnement de transport.
0: 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N'oubliez pas notre carte sur ici.fr avec les stations-service les moins chères près de chez vous. 5h16, une nouvelle série débarque ce soir sur France 2. Enchaîné, c'est son nom. Cette fiction traite de l'esclavage sur l'île Bourbon, c'est l'ancien nom de l'actuelle île de la Réunion. L'interprétation d'Olivier Gourmet en propriétaire de plantation est très convaincante et justement, il se confie ce matin dans les coulisses télé de Patrice Gascoigne. Mais avant, When Your Heart Is Weak, c'est Coq Robin. Bon réveil avec votre radio ici.

0: Coq Robin à 5h21, bon début de journée. L'éphéméride de ce 6 mai, on souhaite un bon anniversaire à Tony Estanguet, 48 ans aujourd'hui, 65 ans pour Georges Clounet.
1: Mais non.
0: Eh ben oui, 65 ans déjà, et puis 74 ans pour Christian Clavier. Tiens, une date qui a marqué notre histoire en France, 6 mai 1889, c'est l'inauguration officielle de la Tour Eiffel. Lors de l'exposition universelle de Paris, elle était censée rester debout que 20 ans, et en fait elle a été sauvée de la démolition uniquement parce que son créateur, Gustave Eiffel, a prouvé son utilité scientifique en y installant une antenne géante pour la radiotélégraphie. C'est d'ailleurs grâce à cette antenne que vous nous entendez aussi ce matin.
1: Et oui, on est en haut de la Tour Eiffel.
0: Exactement, c'est un relais précieux. Franchement, c'est la classe de dire ça. C'est beau. Tiens, c'était aussi un 6 mai en 1840 qui est entré en vigueur le Penny Black. Qu'est-ce que c'est? C'est le tout premier timbre postal adhésif de l'histoire. C'était au Royaume-Uni. Avant cela, en fait, le destinataire payait le port et non l'expéditeur. Autant dire que beaucoup de gens refusaient soudainement de prendre leur courrier quand ils voyaient la facture arriver. Oui, c'est ça. Allez, merci beaucoup et bonne journée.
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0: On retrouve Patrice Gascoigne avec ses coulisses télé. Aujourd'hui, Patrice, vous nous promettez une magnifique épopée, celle de la série historique Événements de France 2, Les Enchaînés.
3: On nous annonce si souvent des séries événements, donc quand c'est vraiment le cas, on est un peu sous le choc. Ce fut mon cas devant Enchaînés, lancé ce soir sur France 2.
4: Au moindre écart, ce sera 10 coups de fouet. Ah,
5: c'est lui, c'est mon père.
6: Le bâtard et sa mère.
7: Un jour, tu seras libre, mais pas tout de suite.
8: C'est ça qui nous manque, de l'espoir.
3: Enchaîné n'est pas qu'une série sur l'esclavage, c'est une série sur les rapports humains familiaux, ancrés dans cette période sombre, trop rarement traitée par la fiction. Le scénario est remarquable, la réalisation de Lord Butler magnifique, et le casting incroyable, notamment le héros Charles Bellevue, qui dirige d'une main de fer son domaine et ses esclaves perdus sur l'île de Bourbon en 1806. Parmi eux, il y a Isaac, son bâtard. Un cyclone va ravager les cultures de Bellevue et faire dérailler l'équilibre de ce petit monde. Charles Bellevue est joué avec une intensité folle par Olivier Gourmet. Je l'ai joint pour lui demander, quand on a un parcours d'acteur aussi riche que le sien, si on est encore surpris par un scénario comme celui de Enchaîné, Olivier Gourmet.
9: Oui, heureusement, on est surpris par tous les quatre matins, mais de temps en temps, heureusement, il y a un scénario qui vous éveille, qui vous plaît beaucoup et qui vous donne envie de participer au projet. Oui, heureusement, j'espère que ça continuera d'ailleurs.
3: Est-ce que ce Charles Bellevue que vous interprétez, Olivier Gourmet, est-ce que les auditeurs de Ici la radio, est-ce qu'ils vont le détester finalement?
9: Ils vont le détester, oui. Ils vont le détester. Et j'espère qu'ils vont l'aimer un peu. En tout cas, essayer de comprendre cet homme, dans quelle situation il est, et qu'est-ce qui justifie cette violence à certains moments et cette façon d'agir. Mais il est détestable, oui. Il est détestable et en même temps, moi j'ai essayé de lui donner l'humanité qui est en lui.
3: Alors il y a une vraie tension à l'image, mais on a envie de savoir, nous, qu'est-ce qui se passait dès que l'action était coupée?
9: Il y avait beaucoup de détente et de plaisir. Lord Butler est une réalisatrice qui insuffle beaucoup de tendresse, d'humour, de détente, de joie, de plaisir.
3: Et alors, en regardant Enchaîné, vous en avez pensé quoi de votre personnage, Charles Bellevue?
9: Je vais être un peu prétentieux, mais je pense qu'il est bien équilibré dans ces scènes qui le tiraillent. Entre le bien, le mal et sa conscience, c'est plutôt réussi. Oui.
3: Olivier Gourmet dans la formidable série Enchaîné, à ne pas manquer ce soir sur France 2. À demain pour vous déchaîner de nouvelles coulisses télé.
0: Merci Patrice Gascoigne. 5h25, je vous parlais de l'inauguration de la Tour Eiffel le 6 mai 1889. Oui. Et ben Gustave Eiffel a aussi réalisé un autre chef-d'œuvre, le viaduc de Garabit. C'est dans le Cantal. On revient sur son histoire avec Stéphane Bern, mais avant Mon Sourire, c'est Zaz qui vous le propose. Bon réveil. Gardez ce sourire aussi que vous avez, Aude, c'est magnifique.

0: Le dernier titre de Zaz, Mon sourire à 5h28. Le sourire, on l'a aussi en parlant d'histoire chaque matin avec Stéphane Bern. Et ce matin, Stéphane, on voyage au temps où un gigantesque arc de fer a surgi au milieu des montagnes d'Auvergne.
1: Avant d'ériger une tour de 300 mètres de haut à Paris, Gustave Eiffel a commencé par suspendre des rails au-dessus du vide. À la fin du 19e siècle, la commune de Ruine en Margerie, dans le Cantal, est paisible et les gorges de la Truyère s'écoulent tranquillement. Soudain, des ingénieurs débarquent avec un projet un peu fou, faire passer une ligne de chemin de fer au-dessus de ce gouffre, dans le but de relier Paris à Béziers. Une ligne de chemin de fer au-dessus du vide ?
2: Il y en a qui ont essayé, ils ont eu des problèmes. Hein.
1: Léon Boyer, polytechnicien et ingénieur des ponts et chaussées, conçoit l'ouvrage. Puis il demande à un certain Gustave Eiffel et à sa société de le construire. L'idée est spectaculaire. Un immense viaduc de fer, long de 565 mètres, est porté par une arche gigantesque à plus de 100 mètres de hauteur. Une sorte de tour Eiffel, version horizontale. À partir de 1880, les ouvriers sont à pied d'œuvre pour réussir l'impossible, maniant plus de 3100 tonnes de fer, mais aussi des tonnes d'acier, de fonte et de plomb. Un projet fou, mais il n'était pas question de péter un boulon, encore moins de dérailler. Après 4 ans de travaux, le viaduc de Garabit est né. Considéré tantôt comme le banc d'essai, tantôt comme le grand frère de la tour Eiffel construite 5 ans plus tard, le viaduc de Garabit a quelque peu été éclipsé par sa petite sœur. C'est souvent comme ça avec la renommée. On peut commencer en région, mais pour devenir une grande star, ben c'est à Paris que ça se passe. Mais en 2017, il finit quand même par être classé monument historique. On parle beaucoup de Gustave Eiffel pour avoir conçu sa fameuse tour, mais on oublie qu'il a aussi inventé le TGV, le train à grand vertige.
0: Merci Stéphane Bern. 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Nous sommes le mercredi 6 mai dans l'info du jour, on parle football avec la demi-finale retour de Ligue des Champions Bayern Munich PSG. Comment se préparent les supporters? On leur donne la parole dans 2 minutes aux supporters parisiens, mais avant 5h30, toute l'actualité en France et dans le monde, c'est le 90 secondes avec vous Drazo.
3: Total Energy menace d'arrêter son plafonnement des prix à la pompe si le gouvernement décide de taxer les super profits pétroliers. Coup de pression de son patron Patrick Pouyanné, critiqué pour ses profits exceptionnels au premier trimestre. Total Energy, dit-il, ne va pas s'excuser de performer. La crise pétrolière et l'inquiétude du secteur aérien. Les compagnies aériennes sont reçues cet après-midi au ministère des Transports. Objectif, faire le point sur l'approvisionnement des avions en kérosène à 2 mois du top départ des vacances d'été. Amazon va investir 15 milliards d'euros en France sur 3 ans, avec à la clé la promesse de créer 7000 emplois en CDI et d'ouvrir dès cette année 3 nouveaux centres de distribution en Eure-et-Loire, dans l'Oise et dans le Rhône. Ils avaient déjà été annoncés. Amazon qui promet aux Français des livraisons plus rapides et des prix bas. 18 mois de prison avec sursis sont requis contre l'animateur périscolaire accusé d'attouchement sur la poitrine de 3 petites filles de CM2 dans une école parisienne, accusé par 9 fillettes en tout de câlins forcés, de remarques déplacées. Le jugement sera rendu le 16 juin. Le bateau de croisière coincé dans l'Atlantique pourra finalement débarquer aux îles Canaries. Il arrivera d'ici 3 à 4 jours. Le navire touché par un antivirus, un syndrome respiratoire. 3 personnes sont mortes. 3 personnes malades vont-elles être évacuées via le Cap Vert. Ça passe pour Arsenal, qualifié pour la finale de la Ligue des Champions. Les Anglais sortent l'Atlético Madrid d'Antoine Griezmann. 1-0 sur le match retour.
0: Et justement, qui sera l'adversaire d'Arsenal? C'est l'info du jour, c'est le match tant attendu, Bayern Munich-PSG, c'est ce soir.
3: C'est l'autre demi-finale retour de cette Ligue des Champions et c'est celle-là qu'on attend. On est encore sous le choc du match aller, ce match d'anthologie, 5-4 en faveur des Parisiens. La planète football attend la revanche, la planète football est en ébullition, Marie Boéda.
4: Sur le fond d'écran de son portable, une photo du Parc des Princes capturée depuis les tribunes. Chloé y était la semaine dernière et ce soir.
5: Je pense que ça va aller rejoindre des copains. On va aller regarder ça, soit dans un bar, soit en plein air, à voir par rapport au temps.
4: Elle a 24 ans et soutient le PSG depuis 10 ans.
5: Dès le moment où il y a un match, on est là pour regarder, mettre le maillot, être là, supporter, crier, pleurer. En gros, forcément, il y a une plus grosse tension, une plus grosse animation. Après, voilà.
4: Alistair aussi est un fidèle. Lui préfère la soirée au calme, avec sa mère.
6: C'est le rituel, voilà. Je l'ai converti et maintenant, elle est dans le truc, elle connaît les noms des joueurs. Je préfère être entouré, le vivre. Il y a plus d'émotions, il y a une alchimie qui se fait avec les gens qui nous entourent. J'espère qu'on va aller en finale et qu'on va essayer de faire le doublé hein, en année consécutive. Ça a l'air sympa, moi j'y crois.
4: Moins passionné par le PSG, Elias invite tout de même quelques amis chez lui à Meaux, en Seine-et-Marne.
7: Pizza, Ice-T, Oasis, Delo, et voilà.
4: Une soirée qui pourrait être historique, pense l'étudiant.
7: Parce que bon, deux finales de suite, il y a un engouement derrière ce match. En plus, un moment avec des amis, donc on est tous réunis et voilà.
4: Ce sera carrément une grande fête avec son père et des amis.
8: Chez moi.
4: En pleine semaine, pour Damien, 17 ans.
8: Il y a un peu de monde, c'est vrai. Mon père, ça fait très longtemps qu'il est ultra au PSG, du coup, pour lui, c'est important. Et même moi, j'adore le foot.
4: À côté de lui, Raphaël.
9: Bah, moi, je vais aller le voir chez lui.
4: Au moins 10 invités et un 11e se manifeste, c'est Basile.
10: Je suis invité, toi.
11: Je viens.
12: Ah, bah oui.
4: Mais attention, à minuit, au lit, car demain, il y a bac blanc pour les trois lycéens.
0: Je reconnais qu'ils ne vont pas beaucoup dormir.
4: Oh non.
0: Et je pense que demain, nous aurons de belles cernes sous les yeux. Coup d'envoi 21h pour ce Bayern Munich. PSG, 5h34 à la météo, des Hauts-de-France au Grand Est jusqu'à la Nouvelle-Aquitaine ainsi que de la Franche-Comté à la région Auvergne-Rhône-Alpes au nord de la Provence-Alpes-Côte d'Azur. La journée se déroule sous un ciel bien encombré avec des pluies fréquentes, parfois orageuses l'après-midi. Sur le reste du pays, après un début de matinée assez calme avec des éclaircies, nuages et averses se multiplient, ce sera plus calme notamment sur la Bretagne. La limite pluie-neige, elle, se situe vers 2000 mètres sur les Pyrénées et les Alpes. Les températures en baisse sensible à Rennes et Toulouse et Guéret. 9 degrés relevés en ce moment, à Paris 10, à Strasbourg, Bordeaux, Nantes, Cherbourg, Orléans, Chambéry et Nancy 11, 14 à Marseille. Il y a aussi vos messages sur la page Facebook ici. 9 degrés relevés à Sainte, près de Lille, nous dit Marie-André. 10 degrés dans le Pays Basque, on salue Marie-Pierre. Même température dans le Puy-de-Dôme, merci Aymeric pour l'info. 11 degrés à Aix-en-Othe, c'est dans le département de l'Aube, on salue Michel. Mariac est dans le Poitou, a relevé 16 degrés, puis 16 degrés 7 au Lavandou. Merci Eddy. Pour les maximales, comprises entre 13 et 18 degrés, localement 10 à 12 vers les Ardennes et jusqu'à 22 sur les départements méditerranéens.
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0: 5h35, merci de démarrer cette journée avec votre radio ici au rendez-vous de l'actualité qui vous concerne. On prend le temps de vous accompagner au réveil, sur la route du travail ou déjà au boulot. On pense fort à vous les amis. Côté musique, on se fait plaisir ce matin avec Alain Bashung, Gabi au Gabi.

0: Mbashung, Gabi au Gabi, 5h39. Merci de démarrer la journée avec votre radio ici, Beau Réveil.
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0: Vous recevez des appels, des SMS ou même des mails qui vous paraissent étranges. On est là pour vous aider à y voir plus clair dans votre rendez-vous. C'est pas vrai, et Aude, vous vous intéressez ce matin à notre compte WhatsApp.
3: Vous recevez, Johan, un message très innocent de quelqu'un que vous connaissez, mais votre ami s'est fait pirater et vous risquez la même chose. Je vais vous expliquer.
0: Vous allez tout nous dire dans un instant. Côté musique, je vois arriver Bonnie Tyler, mais aussi la nouveauté avec Marguerite.
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0: Les filles, les meufs, on l'écoute dans 5 minutes. Mais avant, on accueille Jean-Paul qui est à Perpignan. Bonjour Jean-Paul.
5: Comment allez-vous?
0: Ben ça va super, et vous?
5: Écoutez, ça va bien. Après cette nuit agitée, nous avons eu un orage hier, vers 17-18 heures. Voilà. Mais
0: pas,
5: ça va.
0: Pas
5: ça
0: de
5: va.
0: Dégâts, pas de dégâts chez vous, Jean-Paul?
5: Non, je ne pense pas, non.
0: J'espère pas, en tout cas. Cher Jean-Paul, je découvre que vous aimez la méditation, prendre le temps de la méditation, c'est ça?
5: Il le faut pendant le temps qui court, vous savez.
0: Mais ça passe par quoi pour vous, Jean-Paul?
5: Alors, c'est la respiration.
0: Ouais. Voilà. La respiration.
5: La respiration abdominale, thoracique, et puis après, voilà.
0: Ah ben,
5: on dépense le téléphone, on n'écoute plus. Bleu Roussillon, terminé.
0: Voilà. Bleu Roussillon, mais exactement. Mais on salue ici Roussillon,
5: après,
0: évidemment.
5: Et après, on reprend.
0: Ouais. Voilà. Mais d'ailleurs, dans cette dynamique-là, il y a un ouvrage aussi qui vous accompagne depuis longtemps. En tout cas, c'est le Petit Prince. Il y a une phrase qui vous marque, vous, dans le Petit Prince.
5: C'est ma phrase préférée. Monsieur de Saint-Exupéry, excusez-moi.
0: Ouais. Voilà. C'est laquelle votre phrase préférée?
5: L'essentiel, ta vie est au cœur.
0: Eh ben oui,
5: je répète. Oh. L'essentiel est ta vie de l'œil. On le voit qu'avec le cœur.
0: Exactement, voilà. On voit bien qu'avec le cœur, l'essentiel est invisible pour les yeux. Et Le Petit Prince, qui est le deuxième livre, d'ailleurs, le plus traduit au monde après la Bible. Ça, c'est vrai que c'est assez fou. Une belle référence, en tout cas. Jean-Paul, nous, on vous offre ce matin la radio Collector, ici, dernière génération. On vous souhaite une bonne journée et merci de votre fidélité. À bientôt.
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2: C'est pas vrai. Le rendez-vous anti-arnaque, hôte des escrocs, essaie de prendre le contrôle de nos comptes WhatsApp.
3: Oui, faites attention, c'est ultra piégeux. Sophie, une auditrice, m'a envoyé la capture d'écran du message qu'elle a reçu l'autre jour. On est sur WhatsApp, effectivement, et le numéro qui s'affiche, elle le connaît, c'est celui d'une amie. Donc elle ne se méfie pas, elle ne se doute pas que le compte de son amie a en fait été piraté. Que dit le message? On voit la photo d'une petite danseuse en tutu. Salut, pourrais-tu voter pour Francesca, c'est la fille de mes amis. Le premier prix est un cours de danse gratuit et c'est très important pour elle. Sophie me dit, j'ai voulu aider, j'ai cliqué sur le lien.
2: Et c'est là que le piège s'enclenche. Que se passe-t-il quand on clique?
3: J'ai cliqué, on arrive sur un site qui nous parle d'un concours, effectivement organisé par une école de danse classique. Et la petite Francesca est en finale. Les votes s'affichent, je les vois, ils sont très serrés. Il manque quelques voix à Francesca pour l'emporter. Allez, clique, je vote, je vote pour Francesca. Là, le site me demande mon numéro de téléphone et il m'envoie un code de sécurité pour, dit-il, éviter la falsification des votes. Je rentre le code sur le site et qu'est-ce qui s'affiche? Une demande de connexion à mon téléphone. Stop, stop, stop, on arrête tout. Cette arnaque, elle a un petit nom, c'est l'appareillage fantôme.
2: Et c'est quoi concrètement?
3: En fait, je suis en train de donner à l'escroc tout ce dont il a besoin pour se connecter à mon compte WhatsApp. Il aura accès à tout, mes conversations, mes photos, catastrophe, il saura quasiment tout sur moi et surtout, il peut se faire passer pour moi. Pour vérifier si vous n'êtes pas déjà tombé dans le piège, allez dans votre menu WhatsApp, vous cliquez sur appareil connecté, je l'ai fait ce matin, vous aurez toute la liste des machines connectées à votre compte WhatsApp et s'il y en a une de suspecte, bah vous la déconnectez tout simplement.
2: C'est effrayant en tout cas, merci Aude, chronique à retrouver sur ici.fr, page c'est pas vrai. Allez, un peu de douceur après ça, 5h44, voici Marguerite avec les filles, les meufs en nouveauté sur votre radio ici. Bon mercredi.
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0: sera en concert notamment le 22 mai prochain à Saint-Brieuc dans le cadre du festival Art Rock ou encore à Wheel of Green, ça c'est à Paris le 6 juin prochain. Tiens, parlons immobilier ce matin. Si vous dites que l'immo c'est pour les autres et que vous ne pouvez pas acheter, détrompez-vous parce qu'il y a des astuces et des bons plans pour acheter après casser certains logements. Explication du magazine Merci pour l'info, rendez-vous dans moins de 2 minutes. 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
1: Bonjour Johan, bonjour Emmanuel Champagne.
2: Bonjour Philippe Costa, bonjour tout le monde.
1: L'info d'ici, Andromardèche est marquée ce matin par la polémique autour des 2 banquets du canon français prévu à Montélimar.
2: Le maire ne veut pas les interdire malgré la demande d'un collectif qui redoute des dérapages vendredi et samedi.
3: Il y a quand même eu des saluts nazis à Caen et en plus les valeurs diffusées par ce genre d'événement correspondent pas aux valeurs républicaines.
2: Le projet d'église géante à Saint-Pierre-de-Colombie en Ardèche, de nouveau devant la justice hier, le permis de construire contesté. Certains habitants ne se sentent plus chez eux.
4: Les personnes qui viennent voter, les religieux, ils n'habitent pas à Saint-Pierre-de-Colombie. Et nous, on est pris en otage. Comment on fait pour vivre ensemble ? Ils viennent empiéter sur notre liberté.
2: Et puis le festival Sur le Champ à Valence a dévoilé sa programmation hier, une fois de plus, très relevée cet été.
5: Je rappelle que Télérama nous avait mis dans les 10 meilleurs festivals de France gratuits. Et on veut que ce soit gratuit parce qu'on est dans une période compliquée pour nos concitoyens et on ne veut pas priver d'une fête populaire les familles qui viennent.
2: On va vous dévoiler ce matin le nom des artistes qui seront là fin juillet.
1: On a également fixé rendez-vous à Jean-Yves au Jardin dans une demi-heure. On peut compter sur lui pour la taille des lilas après floraison, bien sûr.
6: Elle va permettre de réguler un peu la plante dans sa forme et de lui permettre de préparer déjà les pousses de l'année prochaine.
1: Alors, comment tailler ces lilas ? La technique, les précisions qui font la différence, hein, la qualité du jardinier, bien sûr. Jean-Yves, le jardinier, nous guide tout à l'heure entre 6h et 6h30. Nous, on vous guide vers le début d'ici matin. Tout commence, tout démarre dans 10 minutes. À tout de suite.
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0: 5h49, la une de la presse.
8: On parle immobilier ce matin avec le dernier numéro de Merci pour l'info qui est actuellement en kiosque.
0: Et on est avec son rédacteur en chef. Bonjour Mathieu Sicard.
9: Bonjour Johan et bon réveil à tous.
0: Bon Mathieu, j'ai l'impression qu'il y a une erreur parce que vous nous proposez d'acheter à moins 50%.
9: Ah non, il n'y a pas d'erreur, c'est bien ça. Et puis même plus, il faut juste connaître les plans.
0: Non mais attendez, à moitié prix, c'est quoi ? C'est un déstockage sur Too Good To Go ?
9: Non, Johan. D'ailleurs, vous ne trouverez pas ces plans sur le bon coin où se loger, hein, la plupart du temps. C'est sur des sites moins connus, mais je vous promets, il n'y a pas de lézard. On parle de façons d'acheter qui sont parfaitement légales. Il faut juste connaître les bons coins, les bonnes adresses. Alors, il y en a un que vous devez connaître, c'est le viager.
0: Ah bah oui, ça, parce qu'on achète en fait un logement à une personne âgée, ça lui fait un petit revenu, et on a la maison à son décès, c'est ça ?
9: Oui, une rondelette somme au début, hein, ça s'appelle le bouquet, et puis après une petite rente viagère pour que les personnes âgées puissent arrondir un peu ces fins de mois. Mais bon, au total, c'est pas la meilleure affaire, vous pouvez espérer une réduction de moins 30%.
0: Ouais, et puis en plus, on ne dispose pas du bien tout de suite.
9: Non, c'est plutôt au décès de la personne. Alors parfois ça arrive, hein, notamment quand la personne est en maison de retraite, mais à ce moment-là, vous aurez une réduction souvent un peu moins forte. Et si vous avez un projet immo pour les prochains mois et pas pour quand la personne âgée sera morte, on ne sait pas quand, je vous invite plutôt à vous intéresser au bail réel solidaire. Le principe est tout simple, vous achetez le bien, mais pas le terrain sur lequel le bien est construit. Ça, c'est super intéressant dans les grandes villes où c'est le foncier qui coûte très cher aussi. Mmh. Si vous achetez que le bâti, là, c'est 30 à 50% de réduction. Alors, c'est vrai surtout pour évidemment Paris, Montpellier, Marseille, Lyon, là où la tension est la plus forte. Vous pourrez trouver toutes ces annonces-là, non pas sur le bon coin, sur le GC, mais sur boris.beta.gouv.fr.
0: Bah, de ce que l'on comprend, donc, c'est que ça concerne surtout les grandes villes. Vous avez quelque chose pour les plus petites ?
9: Oui, là pour les plus petites, c'est le truc un petit peu sexy, je trouve. Vous pouvez racheter un bien de l'État. En ce moment, par exemple, il y a l'ancienne prison de Caen.
0: D'accord.
9: Ça m'intéresse, l'ancienne prison de Caen.
0: Pourquoi pas ?
9: Mais il y a aussi des apparts, des maisons de maître, des terrains, il y en a partout en France. Imaginez hein, l'ancien logement de fonction d'un ancien directeur de CAF. Bon, maintenant, ils n'ont plus de logement de fonction. L'État remet tout ça en vente. La mise à prix est à 20% de la valeur du bien. Ah. Donc si vous êtes le seul à lever la main, vous achetez à moins 80%. Alors surveillez surtout hein, pour ça les ventes où il y a le moins de monde. Et puis là aussi, je ne sais pas si vous avez déjà joué à aller chez Drouot ou les ventes aux enchères en ligne, faut juste connaître l'adresse. En l'occurrence, pour ces cessions de biens immobiliers de l'État, c'est cessions au pluriel .immobilier-état.gouv.fr. Bon, l'adresse est un peu compliquée. Vous pouvez aussi aller sur agorastore-immo.fr et vous verrez tous les biens de l'État en compte.
0: Mais en fait, Mathieu, ce sont donc ici là des ventes aux enchères.
9: Oui, c'est des ventes aux enchères, effectivement, dans l'écrasante majorité des cas. Et en vente aux enchères aussi, vous avez les enchères judiciaires. Alors là, c'est un peu moins gai, hein. C'est vraiment souvent des biens qui ont été saisis. Il y a des gens qui avaient beaucoup de créances. Il y en a 5 000 en vente chaque année, un petit peu plus que de biens que l'État met en vente. Un lecteur de Merci pour l'info nous a signalé qu'il a acheté un appartement, je sais plus dans quelle station de ski, pour la moitié de sa valeur. Il a revendu au prix, 3 mois plus tard.
1: Ah ouais.
9: Donc, en 3 mois, faire x2 sur son investissement, je n'ai aucun livret d'épargne qui vous permette de faire aux euros.
0: C'est vrai que ça donne envie. Vous pouvez en tout cas retrouver tous les détails dans Merci pour l'info et tous ces super plans immobiliers sur mercipourlinfo.fr. Merci à vous, justement, Mathieu Sicard, pour ce matin. À bientôt. 5h53. Tiens, parler salaire. Est-ce que vous le faites avec, pourquoi pas, vos collègues?
8: Vous voulez connaître mon salaire, c'est ça?
0: J'osais pas vous poser la question.
8: Je suis sûr que vous gagnez plus que moi, de toute façon. Je suis très jalouse.
0: Bon, en tout cas, c'est la question que vous pose ce matin Muriel Jourdan. Réponse dans 3 minutes. Mais avant, c'est Bonnie Tyler. Bon réveil.

0: Bonnie Tyler, 5h56 sur votre radio ici. Notre radar des tendances, Muriel Jordan décrypte pour nous les phénomènes de société. Et aujourd'hui, la tendance n'est pas franchement à parler du salaire en France. Ça reste tabou, c'est vrai. Mais une nouvelle législation va faire évoluer les choses.
1: Parler argent, ça reste tabou en France. Alors direction la rue pour vous tendre mon micro à ce sujet. Cette étudiante de 21 ans, par exemple, parle-t-elle argent en famille ?
2: Pas trop, non. Non, moi c'est tabou chez moi.
1: Tu te sentirais pas de dire maman, tu gagnes combien ?
2: Ah non.
1: C'est tabou en France de parler de ça ?
2: Ah oui, en France c'est très tabou l'argent quand même.
1: Ah oui. Et toi, tes parents, tu sais combien ils gagnent ?
2: Oui, je sais combien ils gagnent.
1: Combien alors ?
2: Je vais pas dire des chiffres, mais...
1: Vous avez un avis, madame ?
3: Même entre parents et enfants, parfois c'est difficile de parler argent. Moi, j'ai des amis qui ne savent pas, par exemple, ce que leur enfant gagne. Elles disent, ça ne me regarde pas.
1: La question de l'argent et du salaire semble donc rester tabou en France.
4: Bon, mais tout ça pourrait bientôt changer, Muriel, parce qu'à compter du 7 juin prochain, toutes les entreprises françaises devront se conformer aux nouvelles exigences de transparence salariale.
1: Oui, c'est l'application d'une directive européenne visant à lutter contre les inégalités salariales. Elle prévoit, entre autres, l'indication de la rémunération dans les offres d'emploi, la communication des écarts de salaire entre les hommes et les femmes dans les grandes entreprises, ou encore la possibilité de demander à connaître la moyenne des salaires des collègues qui occupent un poste équivalent. Mais au bureau, demander à quelqu'un combien il gagne, ça reste compliqué. La preuve, cette femme de 51 ans que je croise dans la rue est salariée et... Madame, vous savez combien gagnent vos collègues ?
5: Pas vraiment, parce qu'en France, effectivement, on ne connaît pas le salaire de ses collègues. Je pense que c'est aussi une manière pour les directions d'éviter des crises internes.
1: Donc, ouais, éviter la négo aussi, peut-être.
5: C'est ça, ou se dire, voilà. Et après tout, en France, le truc qui prime, c'est qu'on ne bosse pas au mérite, mais à ce qu'on paraît.
1: Vous aimeriez faire sauter un peu ces verrous et parler, vous pouvoir dire, ben voilà, moi je gagne tant.
5: Ben ouais, je pense que ce serait pas mal, parce que du coup, il y aurait une sorte d'égalité qui serait un peu plus globale sur tous les salaires.
1: D'ailleurs, j'y pense, même dans les offres d'emploi, on ne parle pas salaire. Dans l'annonce, il y a tout, l'intitulé exact du poste, l'expérience requise, les compétences à avoir, le nombre d'heures par semaine, le lieu, les tickets resto, mais pas un mot sur le salaire. C'est seulement au bout de 5 entretiens, 3 visios, un rendez-vous avec le PDG, puis le DRH et une période d'essai de 6 mois que là, enfin, la question du salaire est abordée. En attendant, en juin prochain, de pouvoir demander à connaître le salaire moyen de nos collègues exerçant le même poste que nous, eh bien on va continuer à parler météo avec les collègues pour éviter de parler salaire. La météo, c'est le sujet préféré des salariés à la machine à café. Je l'ai vécu encore au bureau hier avec un de mes collègues.
6: Hey, ça va Mumu ? Tu veux un café ?
1: Ah bah oui Patrice.
6: Dis-moi, t'es payé combien toi ? Sans être indiscret hein.
1: Ah tu veux pas plutôt parler météo ? J'ai pas envie de me mouiller là.
6: Ouais t'as raison moi non plus. Du sucre dans ton café ?
1: Oui, et du sucre sur ma fiche de paye aussi s'il te plaît. Bref, ces tendances de pas avoir envie de dire combien on gagne à ses collègues de bureau, mais il faudrait peut-être que ça change un jour, parce que la transparence de l'information, c'est peut-être ça qui va permettre de gommer les inégalités encore trop présentes dans notre société. Bon, sur ce, je vous laisse, je vais aller négocier avec mon patron.
0: Merci Muriel, bon courage. Il y en a une qui met tout le monde d'accord, c'est l'équipe d'Ici Matin qu'on retrouve en studio. Bon mercredi.
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9: Non, on est d'accord, en tout cas, Johan, pour dire qu'on aime parler de météo, ça c'est sûr. L'échange se fait sur la page Facebook. Également, vous pouvez converser avec Julie qui vous accueille dès à présent au 04 75 40 10 10. On vous fait un point complet sur la météo juste après l'actu de 6h. C'est encore une journée mouvementée, en tout cas dans un second temps, surtout l'après-midi, avec des pluies orageuses.
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9: 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Nous sommes mercredi 6 mai, il est 6h. Alors, sur les routes d'Ardèche, Emmanuel Champal, c'est une véritable hécatombe.
10: 8 morts en une semaine. Après l'accident qui a coûté la vie à 5 jeunes à Vernos-Clézanonais, vendredi dernier, la série noire continue. 4 accidents graves, dont un mortel, se sont produits hier, Chloé Martin.
11: Oui, ça s'est passé entre la ville Dieu et Saint-Germain, dans le sud de l'Ardèche. Un homme de 67 ans est mort. Au volant de sa fourgonnette, il percute vers 9h30 un camion de collecte de déchets du SICTOBA, le syndicat intercommunal en Basse-Ardèche. Le conducteur du poids lourd, un homme de 39 ans, est lui en urgence relative. Mais, vous l'avez dit, ce n'est pas le seul accident de la journée. Au Pouzin, 3 voitures se sont percutées sur la route de Privas en fin de matinée. 3 heures plus tard, c'est à Soyons, sur la départementale 86, qu'un choc frontal à forte vitesse a lieu entre 2 voitures. Et enfin, à 17h30, à quelques kilomètres seulement, sur le pont des Launes, à Guilly-Rengrange, 2 véhicules se percutent, l'un tapant dans l'arrière de l'autre. 3 accidents qui, au total, font 11 blessés, 6 en urgence absolue.
10: Alors, on ne connaît pas les raisons de tous ces accidents. Ce qui est sûr, c'est que la météo d'hier a rendu les conditions de circulation difficiles par endroits. Il y a eu de très gros orages, parfois accompagnés de grêles en Ardèche, à Aubenas, Vals-les-Bains ou encore Rochemort. Et ça a tapé fort aussi côté Drôme, par exemple à Montélimar.
9: Les salariés de deux entreprises au chômage technique à Saint-Jean-de-Muzolles, près de Tournon.
10: Un bâtiment de la zone d'activité a été très endommagé. Hier, un mur porteur s'est effondré. Ça a entraîné une partie du toit. Un employé a entendu le bâtiment craquer et a réussi à sortir à temps. La route des Grands Goulets dans le Vercors a été fermée hier soir entre 18h et 20h. Un tracteur avec une benne chargée de 23 tonnes de gravier et de mélange à béton a mordu le bas-côté en croisant un bus à hauteur des chevilles. L'intervention pour le dégager a duré plus de 2 heures. Image à découvrir sur ici.fr.
9: Les banquiers du canon français prévus à Montélimar font polémique.
10: Le comité de lutte montilien a demandé au maire de les annuler. 2000 convives sont attendus au Palais des Congrès vendredi et samedi soir. Et selon les détracteurs de l'événement, on est loin de la fête populaire et bon enfant. Le comité dénonce des débordements racistes qui ont eu lieu lors du banquet de Caen, mi-avril. Mais la mairie ne voit aucune raison pour interdire ces rassemblements, Véronique Narbou.
11: Effectivement, Julien Cornillet, le maire de Montélimar, ne voit aucune base légale pour interdire la venue du canon français.
12: Le canon français est un événement qui a eu lieu dans de nombreux villes et départements de France. Il n'y a pas eu d'arrêté préfectoral qui l'ont interdit. Donc c'est autorisé. Je vois pas au nom de quoi j'interdirais quelque chose qui est autorisé.
11: Ludovic Sébille estime au contraire qu'il faut interdire le banquet au nom des risques de troubles à l'ordre public. Il est membre du comité des luttes montilien et redoute des débordements comme à la mi-avril en Normandie.
13: Il y a quand même eu des saluts nazis à Caen, donc c'est quand même pas rien. Les manifestations racistes ont été claires et établies. Et en plus, les valeurs diffusées par ce genre d'événement correspond pas aux valeurs républicaines.
11: C'est un procès d'intention, rétorque Géraud Delatour. Le cofondateur du canon français réfute toute responsabilité dans les dérives de certains convives.
14: Que parmi tout le monde qu'on a, il y ait potentiellement des gens qui tiennent des propos problématiques et qui auraient échappé à la vigilance de nos agents de sécurité ou autres. Non, on peut pas nous en tenir responsables. Dans ces cas-là, il faut interdire tout rassemblement festif parce qu'on peut y trouver toutes sortes de propos.
11: Géraud Delatour qui assure que ces banquets sont apolitiques, c'est spécifié dans la charte de l'événement.
10: Véronique Narbou, une nouvelle audience hier dans le long dossier de l'église de Saint-Pierre de Colombier, le projet d'église géante porté par une congrégation religieuse dans le sud Ardèche. Les opposants ont attaqué hier devant la cour d'appel administrative de Lyon le permis de construire déposé en 2018. Les juges rendront leur décision plus tard. Auteuil, le chantier de l'église est à l'arrêt depuis quelques semaines. La bâtisse était en construction depuis 6 mois, mais une entreprise en charge des études de la structure fait aujourd'hui défaut, dit la mairie sur Facebook. L'entreprise a été rachetée et ses repreneurs ne semblent pas en capacité de poursuivre leur mission. La commune espère en tout cas une reprise du chantier dans les meilleurs délais.
9: Aujourd'hui, c'est la journée mondiale du mot de passe.
10: L'occasion de faire le point sur les vôtres. Hein. L'année dernière, les mots de passe les plus utilisés en France étaient...
9: 1, 2, 3, 4, 5, 6, 7, 6, 7.
10: Absolument. Alors c'est vrai que c'est parfois difficile d'en trouver des nouveaux, des originaux, des mots de passe sûrs, hein, ouais. Évidemment. Alors, on a posé la question aux Valentinois et ce qui est certain, c'est que tout le monde en a beaucoup trop des mots de passe.
15: Ça me pompe, je les perds, je regarde sur ma liste et puis des fois ça ne marche pas, mais je ne sais pas pourquoi. Quoi.
16: Tu mets le même mot de passe de partout. Moi, je ne suis pas l'oublié.
17: Moi, par exemple, c'est pas de patrouille. Ça m'a fait marrer. Un mot de passe, il faut que ça soit marrant. Quoi. Faut que ça soit, J'ai changé parce que j'avais mis Pimpon 26 parce que c'était la Drôme. Comme ça, tranquille.
18: Moi, j'ai mis quelque chose dont je me souviens, donc mon année de naissance avec mon prénom. Mais ça marche pas très bien. J'ai des alertes de piratage à peu près une fois par jour.
19: Oui, des fois, je mets le nom de mon chien.
20: Au moins, j'en ai. Au mieux, je me porte.
10: Allez, je vous donne suite, Philippe. Galinette 07. Le festival sur le champ à Valence va fêter ses 10 ans cette année avec 3 soirées de concerts gratuits entre le 22 et le 24 juillet. On vous avait déjà annoncé Stéphane Escher et la valentinoise de la Starac, Maya. Voilà les deux autres artistes, le rappeur Oxmo Puccino et la chanteuse malienne Fatoumata Diawara. En basket, Saint-Vallier a gagné son dernier match de la saison à domicile hier soir. Victoire des Drômois face au Pôle France, 117 à 77. Vendredi, rendez-vous à Angers. Et puis en foot, le Bayern et le PSG ont rendez-vous ce soir à Munich pour la demi-finale retour de la Ligue des Champions. Les Parisiens ont gagné 5-4 au Parc des Princes. Le vainqueur retrouvera en finale Arsenal qui a sorti l'Atlético Madrid hier soir.
9: Eh bien.
10: Beaucoup de pluie, de très gros orages aussi hier soir en Drôme, mais aussi en Ardèche, et c'est pas fini.
9: Non, exactement, on a eu des images assez impressionnantes d'Aubenas, par exemple, la région albenassienne, Valles-les-Bains, avec de la grêle, on aurait dit qu'il y avait de la neige par terre. Donc, c'est pas fini, effectivement. Alors, ce matin, on a encore cette frange pluvieuse qui va s'évacuer en direction de la région lyonnaise, c'est ça, pour ceux qui ont des franges. Ce sera ensuite un temps un peu plus sec, oui, en matinée, même un ciel qui va se dégager, laisser entrevoir le soleil, et ça restera plus nuageux malgré tout, en Drôme des Collines et sur la région annonéenne. Et ensuite, en seconde partie de journée, des averses orageuses dès le début d'après-midi, avec malgré tout quelques moments ensoleillés. Les températures de l'après-midi à nouveau en légère baisse, 16 à 19 en pleine. Ce matin, il pleut toujours à la Voulte, là c'est en direct, avec Edith qui nous annonce qu'il fait 11 degrés la Voulte actuellement en vallée du Rhône du côté de l'Ardèche. 8 degrés 7 à Gioxe-sur-Ormez entre Tournon et Lamastre, plafond bas et pluie. Et puis Stéphane, un peu plus au sud, à la chapelle la Sous-Aubenas, annonce une température de 10 degrés 9. Il est tombé hier, 18 mm de pluie. Courage à vous et bonne journée, nous dit Stéphane. Merci beaucoup, ça fait plaisir.
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9: On ira, c'est certain, on ira dans ce pays où le café est une religion. Tous, c'est les tartines des terrains d'aventure. On ira, mais pas tout de suite. Non, pas tout de suite. Prenons le temps d'ouvrir les yeux. Voilà, c'est bien. Final. Rien de presse.

0: un jour.
1: On ira. C'est pas un chant révolutionnaire. Nous sommes très pacifiques ce matin. On ne veut rien renverser. Juste vous annoncer qu'il y aura Jermaine Jackson et Piazza Dora. Ça, c'est la musique avant 6h30.
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1: Oh, il y a aussi Jean-Yves Ménien. Il arrive dans quelques instants après. Notamment notre petit tour dans l'éphéméride avec la taille des lilas. Après la floraison, bien sûr, on ne va pas les tailler alors qu'ils sont encore en fleurs. Mais cela dit, avec la pluie, ça les a bien abîmés. Alors, qu'est-ce que nous raconte le calendrier? Ah oui, on vous a pas dit, mais chez nous, les calendriers parlent et nous permettent de retrouver les souvenirs avec l'anniversaire ce 6 mai de Christian Clavier, 74
4: qu'est-ce
1: ans.
4: Qu'est-ce que vous avez foutu dans les cases? Ça déborde.
5: Eh ben oui, il n'y a pas assez de place pour les réponses.
4: Bah, exercez-vous une activité professionnelle? Ça dépend. Oui, ça évidemment, on vous demande de répondre par oui ou par non. Alors ça dépend, ça dépasse. Qu'est-ce que c'est que ça? Zizette épouse X. Non, mais et X, vous êtes marié à X peut-être?
5: Sacre merde!
4: Non mais qu'est-ce qu'elle veut dire, mongolienne là?
5: Tête de rat!
4: Tu vois ce que j'en fais, moi, de ta feuille, pauvre conne!
1: Christian Clavier, dans Le Père Noël est une ordure, où il incarnait donc Katia, le travesti dépressif, rôle pour lequel il est lui-même parti en repérage avec Jean-Marie Poiret dans une boutique parisienne pour choisir la robe léopard du personnage. Et la vendeuse les a pris pour un véritable couple d'ailleurs au passage. Christian Clavier, donc 74 ans, un peu plus jeune. Georges Clooney, 65 ans aujourd'hui.
6: Bonsoir mes amis. C'est un honneur d'être ici, you see.
1: On parle bien quand même, what else? George Clooney, le plus français des comédiens américains, puisqu'il a obtenu la nationalité française en décembre dernier, pour lui et sa petite famille d'ailleurs. Il est installé à Brignoles dans le Var, la star et sa femme élèvent leurs enfants loin de l'agitation hollywoodienne.
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1: 6h14. La semaine est sympa avec Jean-Yves le jardinier. Nous avons déjà fait grimper les courges hier parce que les courges grimpent en effet. Demain, nous sèmerons le pavot de Californie et ce matin, nous faisons un petit peu de ménage. Bonjour Jean-Yves.
7: Bonjour Philippe, bonjour à tous.
1: Ça passe vite la saison du lilas, hein, c'est ça le truc. Puis une fois que c'est fané, c'est moche, faut le tailler. Mais tout de suite après la floraison?
7: Voilà, c'est ça, vous avez raison. Les fleurs, elles sèchent un peu sur pied. Donc ça, c'est pas forcément très très esthétique. Et puis la taille a aussi un autre avantage. Elle va permettre de réguler un peu la plante dans sa forme et de lui permettre de préparer déjà les pousses de l'année prochaine. C'est-à-dire que toutes les jeunes pousses vertes que vous voyez et qui n'ont pas porté de fleurs et qui ont poussé et qui poussent là dans cette période de mai et encore un peu en juin, ce seront les fleurs de l'année prochaine. Donc en fait, on va supprimer les parties qui ont porté des fleurs et pas seulement la fleur. C'est-à-dire vous allez même tailler le rameau qui porte la fleur et ne conserver que tous les jeunes rameaux bien verts pour favoriser encore plus la floraison de l'année prochaine.
1: Voilà, il faut le faire parce que sinon l'arbuste s'étiole, comme on dit, c'est ça, il perd en vigueur.
7: Je rassure tout le monde, si on ne taille pas, parce qu'on n'a pas le temps, parce que puis on n'a pas envie de toucher les plantes, il n'y a rien de catastrophique, vous aurez quand même des fleurs l'année d'après. Mais vous allez avoir un lilas qui vieillit un petit peu et qui va avoir surtout tendance à monter. Et si on veut aussi, pour je sais pas, l'équilibre de son jardin, garder un lilas un peu plus bas, un peu plus trapu, alors là, la taille est indispensable. Sinon, il y aura ce lilas qui monte un peu sur son tronc, qui monte sur ses branches, parce que la plante ira toujours vers les hauteurs et vers le soleil. Et on peut aussi se retrouver avec du bois un petit peu vieux, un peu mort. Et donc, les tailles régulières, chaque année après floraison, bah, permettent de garder un lilas, on va dire, voilà, un peu plus florifère et plus compact.
1: La taille n'est peut-être pas la même si c'est un jeune sujet ou un arbuste plus ancien?
7: Complètement. Et puis surtout, si c'est un lilas que vous n'avez pas taillé depuis des années et que vous avez se dit, bah voilà, maintenant je vais écouter le conseil, je vais le faire. Il y a peut-être aussi une taille un peu plus sévère à faire de temps en temps sur un vieux lilas pour supprimer quelques vieilles branches. Donc c'est un peu plus que ce que je vous ai dit. C'est-à-dire que vous allez aussi couper quelques vieilles branches pour lui permettre de se restructurer un peu plus vers la base. Voilà. Il y a toujours évidemment des adaptations à faire selon les sujets.
1: Voilà, ici.fr côté jardin, tous les conseils de la semaine et des semaines précédentes à lire ou à écouter. C'est drôlement pratique. Moi j'aime beaucoup ce que fait ce monsieur qu'on va croiser juste après Jermaine Jackson et Piazzadora. Ce monsieur est un master Lego, ou un Lego master dans le bon sens d'ailleurs. C'est amusant, il crée des choses de dingue avec des briques Lego et il en fait des choses incroyables. Bon, c'est une rencontre à suivre. Voilà, à tout de suite. 6h30.

0: sais pas si ça annonce le temps de la journée, hein, lorsque la pluie commence à tomber. Elle va revenir, c'est certain.
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0: 6h21. Ici, nous ne parlons pas que des gens célèbres. Hein. On parle, on donne la parole à ceux que l'on croise et qu'on apprend à connaître. Bonjour Jean-Bernard Catella.
3: Bonjour Philippe.
0: Alors, sont la plupart du temps des passionnés. Et aujourd'hui...
3: Emmanuel est un affole, un adulte fan of Lego et même un Lego Master, le niveau supérieur où l'on crée des structures originales pour la marque. Ancien légionnaire, il encadre aujourd'hui des convois exceptionnels avec sa voiture pilote et s'apprête à ouvrir prochainement à Priva, une boutique, devinez, entièrement consacrée à ce jeu de construction en petites briquettes de plastique. Il a même créé une association avec ce week-end, la première exposition Lego dans sa commune. Emmanuel, vous passez beaucoup de temps avec les Lego aujourd'hui ?
4: C'est quand je travaille pas en voiture pilote, je passe la plupart du temps à faire du Lego. Donc c'est je travaille, je fais de la voiture pilote, je fais mes Lego, je fais la voiture pilote, je fais mes Lego, et voilà, c'est ma vie que j'ai choisie en fait.
3: Vous avez deux univers.
4: Ouais, c'est ça. J'ai le monde du travail et le monde de ma liberté. C'est pas pour ça que je sors pas, je vais faire des restos, je sors entre amis, on va au bowling et tout ça. Mais la plupart du temps, ben, la conversation, elle revient sur Lego. Parce qu'on est tous des fans de Lego. C'est pour ça qu'on nous appelle les affoles. Affole, c'est A-F-O-L, c'est adult fan of Lego.
3: Cette passion, Emmanuel, pour la brique, ça commençait comment?
4: Ben, en étant petit, j'ai eu mon premier Lego, ça a été celui-là. J'avais 8 ans, j'habitais au fin fond des Ardennes belges. Moi, je suis originaire de Anzinel, en Belgique. Donc, j'ai grandi grâce à ce petit véhicule-là. Et au fur et à mesure, bon, après, je suis parti à l'armée, donc ça s'est un peu estompé. Et en revenant de l'armée, je me suis dit, tiens, je vais refaire mes Legos que j'avais dans le temps. Et ben voilà, maintenant, je crée des bâtiments, je crée des véhicules. À part les personnages, non, je crée tout sauf les personnages.
3: C'est vraiment un rêve d'enfant qui se concrétise ?
4: Ah oui, oui, clairement, oui. Parce que, je vis de ma passion. Ouais. Lego me paye pour faire des Lego. Voilà. Ouais. Ça, c'est ma dernière création qui n'est pas encore validée par Lego. C'est ça. Voilà.
3: C'est un camion qui nettoie les chaussées.
4: Oui, mais qui peut monter et descendre. Et les bras sont articulés. Et
3: là, il y a combien d'heures de travail, là ?
4: Là, il y a 270 heures que sur ce modèle-là.
3: Aujourd'hui, qu'est-ce que vous faites de cette connaissance du Lego ?
4: Ben là, en créant l'asso pour faire l'expo, j'ai créé aussi le magasin pour pouvoir intervenir dans les écoles et dans les maisons de retraite. Voilà. Et les petits, pour les petits, c'est les petits hyperactifs. Ça permet de faire quelque chose de son imaginaire, de le mettre sur les mains. Et là, son cerveau, il développe plein de choses et il fait sa création. Voilà.
3: Le Lego vous a offert une deuxième vie en quelque sorte.
4: Ouais, c'est clairement ça. Ouais. Je touche des royalties de Lego, donc j'en fais profiter les autres. Tout ce que je touche, ben, je les achète en pièces. Et dès l'instant où le magasin sera ouvert, j'y ferai une salle de jeu dans le magasin. Donc les jeunes pourront venir jouer dans le magasin. Ça, c'est pas mal aussi.
3: Je vous mets des photos de Manu, le Lego Master, pour découvrir son univers fait de briques en plastique. Rubrique Jean d'ici sur notre site internet. Ouais,
0: et pour découvrir cette chose, c'est... Lego géant, rendez-vous samedi et dimanche. C'est à l'espace Ouvès de Priva pour l'exposition Lego, avec des animations, hein, des stands, de nombreuses mises en scène spectaculaires. Il est 6h24. Ici Dromardèche, le réveil est là, se prépare pour vous également, radio tout de suite et télé également à partir de 6h30. Vanessa Paradis.

0: Les épines du cœur, j'espère qu'on n'aura pas une épine dans le pied aujourd'hui. Non, apparemment les béliers, ils auront le choix, une décision à prendre. Et puis les autres, eh ben, on fait le tour de l'horoscope avant 6h30. Oui.
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0: Et l'horoscope, c'est important ça le matin. Catherine Viguier, bonjour.
5: Bonjour Philippe.
0: La tendance de ce mercredi côté étoile.
5: C'est très intéressant pour les natifs du Cancer et du Capricorne.
6: Bélier, vous aurez le choix, sans doute une décision à prendre au sujet de votre job.
7: Taureau, il y a du dépaysement dans l'air, peut-être êtes-vous en vacances.
8: Gémeaux, quelque chose vous trotte dans la tête. Au lieu de vous isoler, exprimez-le à haute voix.
9: Cancer, ah voilà une journée super importante sur le plan relationnel. Soyez attentifs à ce qui se passe.
10: Lion, on compte sur vous pour faire face à des difficultés et vous répondrez avec brio.
11: Vierge, la lune est avec vous, elle vous apporte de la lumière dans votre vie sentimentale.
12: Balance, vous avez davantage envie de prendre du temps en famille, de profiter de votre habitation.
13: Scorpion, avez-vous prévu de vous envoler pour une destination?
14: Quoi qu'il en soit, la journée promet d'être belle.
15: Sagittaire, vous comptez vos sous, vous revoyez vos priorités en matière de dépenses.
16: Capricorne, vous aimez fort ce jour, il sera inoubliable pour certains et réconfortant pour d'autres.
17: Verseau, dans 2 jours, vous serez au premier plan. En attendant, prenez des forces de l'intérieur.
18: Poisson, bien c'est un joli mercredi, plein d'espoir au sujet d'un projet, de vos amitiés, d'un public aussi ou d'une clientèle.
19: Et pour nous tous, si ça ne va vraiment pas, on chante, on danse, on s'étreint.
0: Mais ça va aller, ça va bien se passer cette journée. En fait, les prudences aujourd'hui.
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0: Bonjour à vous. La télé arrive à l'instant, en effet, et va rester avec vous jusqu'à 9h. La radio poursuit son chemin, quoi qu'il arrive. Bonjour Emmanuel Champagne.
20: Bonjour Philippe Costa, bonjour tout le monde.
0: Oui, c'est le petit chemin du matin qu'on emprunte entre le lit, le petit-déj et le départ en direction, je ne sais pas, du travail par exemple, ou du marché. On passera par l'étape sportive, avec du sport boule à Saint-Jean-le-Centenier, en Ardèche. C'est prévu le week-end prochain, mais c'est prévu également dans une petite dizaine de minutes. Il y aura aussi le VRDR avec des invitations vraiment VIP à gagner pour leur prochain match du 15 mai. Mais dans l'info également, c'est une belle programmation qui marquera les 10 ans du Festival sur le Champ à Valence cet été, Manuel.
20: 3 soirs de concerts gratuits du 22 au 24 juillet. 4 artistes sur scène et pas n'importe qui. On détaille l'affiche dans 90 secondes après le tour de l'actu en France et dans le monde, en commençant par ce qui ressemble un peu à un chantage au Drazo.
21: L'avertissement du patron de Total Energy. Il menace d'arrêter le plafonnement de ses prix à la pompe si le gouvernement décide de taxer les super profits pétroliers. Total Energy ne va pas s'excuser de performer, dit Patrick Pouyanné, le groupe sous pression depuis l'annonce de profits exceptionnels. Amazon annonce 15 milliards d'euros d'investissement en France sur 3 ans et la création de 7000 emplois en CDI. Jamais le géant du e-commerce n'avait autant investi dans l'Hexagone. Il avait déjà annoncé 4 nouveaux centres de distribution en Eure-et-Loire, dans l'Oise, dans le Rhône et dans le Haut-Rhin. Une enquête pour homicide involontaire est ouverte après la mort de 2 jeunes militaires à Angers. Les 2 hommes participaient à un exercice de plongée, découvert inconscient à 6 mètres de profondeur. Leur matériel de plongée a été saisi, il sera analysé par des experts. Plus d'un tiers des foyers éligibles au RSA ne le perçoivent pas. C'est une étude de la DRES, la Direction de la Recherche et des Statistiques. Le versement du RSA n'est pas automatique et en 2021, plus de 33% des foyers éligibles ne l'avaient pas perçu. Qui pour rejoindre Arsenal en finale de la Ligue des Champions? Bayern Munich, PSG, c'est le choc du soir. La planète football en ébullition, 2e demi-finale retour. Hier soir, Arsenal a sorti l'Atlético Madrid 1-0 sur le match retour. Le nouvel album des Rolling Stones sortira le 10 juillet. 25e album studio pour les inusables Mick Jagger, Keith Richards et Ronnie Wood.
20: Il est 6h31, des concerts gratuits qui attirent des milliers de spectateurs sur le Champ de Mars à Valence. Chaque année en juillet, c'est le Festival sur le Champ qui fête ses 10 ans. Nathalie de Kayser, comme d'habitude, cet été, il y aura de grands noms et de jeunes artistes aussi à découvrir.
2: Oui, parce que c'est bien ce qui fait l'intérêt du Festival sur le Champ, des grands noms. En 10 ans, on a eu Grand Corps Malade, Marc Lavoine, Olivia Ruiz, Zazie, Catherine Ringer, mais on a aussi vu débuter Louane, Amir, Vianney et même Zao de Sagazan, avant qu'ils ne deviennent des stars. Cette année donc, côté chanteur confirmé, il y a bien sûr Stéphane Escher qu'on ne présente plus. Mais aussi le retour d'une légende du hip-hop, Oxmo Puccino.
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2: Parce que Valence avait une dette avec lui, dit Marc Dallou, le programmateur du festival.
22: Dû à la météo, puisqu'il était programmé en 2016 sur un concert qui n'a pas pu avoir lieu à cause d'un orage. Et quand j'ai entendu sa tournée 2025-2026, c'était la dernière, puisqu'il ne souhaitait plus se produire sur scène. J'ai sauté sur l'occasion en me disant que ça nous permettait de réparer cette injustice que le public valentinois n'a pas pu voir, cette liste majeure de la scène des musiques urbaines françaises.
2: Troisième tête d'affiche, la chanteuse d'origine malienne, Fatoumata Diawara. Voilà pour les grandes têtes d'affiche. Du côté des plus jeunes artistes, Maya bien sûr. La Valentinoise qui a fait la Starac en 2024 et vient de sortir son premier album.
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2: Moins connu aussi du grand public français, le groupe belge Puggy.
22: Qui est assez connu en Belgique, un peu moins en France, mais qui est vraiment un groupe qui depuis plus de 10 ans fait de la pop. Donc ils vont nous faire danser, ils vont nous embarquer dans leur mélodie, dans leur univers. And that's the only one we got.
2: Ces 10 ans, le Festival sur le Champ n'aura que 3 soirs de concerts gratuits au lieu de 4 habituellement. Ce n'est pas parce que le budget baisse, il reste aux environs de 600 000 euros, mais tout augmente et il y a 3 grands noms, assume Marc Dallou.
22: Des artistes plus importants, qui ont des cachets un peu plus élevés, et puis ça permet aussi de faire face à l'inflation, notamment des cachets artistiques qui ont légèrement augmenté cette année, et d'année en année, qui augmentent de plus en plus.
2: Mais pour le public, les concerts restent gratuits. Ça, Nicolas D'Aragon, le maire, refuse que cela change. C'est aussi une façon de faire vivre le centre-ville.
24: Ce sont de véritables temps forts qui font que on a tous nos hôtels, tous nos restaurants, tous nos cafés qui sont pleins dans cette période-là. Le fait que ce soit gratuit, ben, les familles qui viennent peuvent se permettre d'aller boire un verre ou manger une glace ensuite.
2: Le 10e Festival sur le Champ, ce sera du 22 au 24 juillet. Bien sûr, ici de Romardèche, vous le fera vivre de l'intérieur.
20: Ouais, événement avec votre radio, évidemment. Merci Nathalie de Kayser.
0: Ici de Romardèche, il est 6h34. Les routes ardéchoises, particulièrement meurtrières en ce moment.
20: Hier, un homme de 67 ans a été tué dans une collision avec un poids lourd. 8e mort en une semaine dans le département. Sans parler des blessés, en décembre, le préfet avait lancé un plan tolérance zéro. On va faire le point dans le journal à 7h. Tout à l'heure aussi, le projet de construction de l'église de Saint-Pierre de Colombier en Ardèche qui s'est retrouvé une fois de plus devant la justice hier. Le permis de construire est contesté. Philippe, Drôme-Ardèche reste en vigilance jaune aujourd'hui pour les orages.
0: Ouais, notamment l'après-midi. Hein. C'est cet après-midi qu'il y aura ce risque d'averse orageuse en 15h, effet.
20: 15h-20h.
0: Ouais, c'est bien vu. Les pluies qui s'évacuent, cela dit, hein, ce matin par le nord de la Drôme-Ardèche en direction de la région lyonnaise. Ce qui fait qu'on aura des nuages hein, qui vont rester en Drôme des Collines et sur la région annonéenne en cours de matinée. Ailleurs, le soleil va faire de belles apparitions. Les températures de la journée, 16 à 19 en pleine, 12 vers 1000 mètres d'altitude.
20: Sur la route, chantier à signaler dans la Drôme.
0: Oui, dans la Drôme, en effet, c'est la 486 qui reste fermée en raison de travaux jusqu'au 22 mai. C'est entre Donzère et l'Ardèche. C'est en fait le pont du Robinet qui est fermé à la circulation. Bien sûr, imaginez bien qu'il y a une déviation qui est mise en place ici de Romardèche tous les jours à vos côtés pour l'information routière.
20: Un petit point route aussi qui concerne beaucoup de monde sur les personnes qui vont de Valence à Romans par la voie rapide. À hauteur de l'air des fruitiers. Il y a un énorme nid de poules sur la voie de droite, mais quand je vous dis énorme, il est vraiment énorme. Donc, et vraiment faites attention parce que c'est pas bon pour les voitures et évidemment pour les risques d'accident.
0: Nous avions Emmanuel en direct sur la route ce matin. Merci beaucoup.
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0: Et si on jouait notre réveil au dé? Voilà, allez. Attendez, j'ai pas fait signe. Attendez que je lance le dé. Non, c'est pas la musique comme ça. Alors, 6, on se lève tout de suite. 3, on reste encore couché 5 minutes. 1, on se rendort.
20: Ah bon?
0: C'est 6. Et c'est debout tout le monde. Voilà, allez. Debout.

0: s'envole vers de nouvelles aventures musicales. Il y aura Bernard Lavilliers, il y aura Jamie Cliff, il y aura The Weeknd avant l'actu locale de 7h.
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0: On aura aussi un veto, d'ailleurs, dans 5 minutes. Pierre Fabin qui nous livrera le secret de l'enclos parfait pour éviter le drame. On parle du lapin, et oui, parce que des fois on le met à l'extérieur, mais il y a beaucoup de gens qui lui veulent du mal à ce lapin, donc on verra comment le protéger au maximum. Du sport, oui, Damien Bravet, mais surtout de l'actu et des histoires humaines, avec de la sueur et des efforts. Ah bah oui, sinon, c'est pas du sport.
2: La 7e manche du calendrier 2026 de la Ligue Sportboule M1 fera étape à Saint-Jean-le-Centenier en Ardèche, ces 8 et 9 mai. L'occasion pour nous d'en savoir plus sur ce sport avec Patrick Verne, pointeur de la team GMP Mancuso-Maurienne et organisateur de cet événement.
3: C'est la Ligue M1, donc c'est les 16 équipes de première division, donc c'est les 100 meilleurs joueurs de France hein, qui seront regroupés. On a 10 étapes qui partent de janvier jusqu'à juin. On fera la finale à Fort-Calquier. Et là, c'est la première étape en extérieur. Donc, les autres étapes se sont déroulées en boulodrome.
2: Pour ceux qui connaissent surtout la pétanque, qu'est-ce qui fait la spécificité du sport boule ?
3: On joue déjà en cadrette. Les parties durent 2 heures. On joue avec des boules qui font entre 94 et 98 de diamètre, un peu plus d'un kilo, avec des règles spécifiques puisque les objets sont marqués. On ne peut pas projeter les objets de plus de 50 cm, donc il y a un petit peu plus de règles. C'est un peu plus, je dirais, cadré que ce que peut être la pétanque.
2: Les 8 et 9 mai, qu'est-ce que le public va découvrir ? Du spectacle, de la précision, de la stratégie aussi ?
3: Il y aura du spectacle, c'est clair. Il y a de la stratégie puisqu'on joue en 2 heures. On peut aussi, donc quand les équipes sont un peu en difficulté, on peut tirer le bout pour annuler. De la jeunesse, il y a des jeunes tireurs, des jeunes joueurs, des jeunes internationaux, des jeunes champions du monde. Il y a de la prestance, toutes les équipes ont leur tenue avec des couleurs, 16 couleurs différentes. Si le soleil est de la partie, comme il l'a été l'année dernière, on avait attiré entre 500 et 700 spectateurs sur les 2 jours, entre le vendredi soir et le samedi toute la journée. Donc on attaque vendredi soir pour la première partie de groupe à 18h30. Le lendemain, on fait 2 parties de groupe. Donc les 4 équipes, elles se rencontrent, les 3 équipes se rencontrent dans les groupes. Le premier de groupe, lui, sera qualifié pour faire les demi-finales et s'il gagne la demi-finale, il fera la finale à 18h, qui est retransmise en direct sur les BFM locaux et sur Sport en France. Et jusqu'à la finale, on a un streaming qui part des premières parties de groupe le vendredi soir jusqu'à la fin des demi-finales. Les équipes qui finiront 2e et 3e feront une partie de classement en même temps que les demi-finales pour essayer d'accumuler des points pour faire en sorte de se maintenir. Donc il y a 16 équipes. Les 14 équipes repartiront l'année prochaine, le 15e et le 16e descendront en Ligue M2 et le 1er et 2e de Ligue M2 monteront en Ligue M1.
2: Patrick Verne, pointeur de la team GMP Mancuso-Maurienne et organisateur de la 7e manche de la Ligue Sportboule M1 qui fera étape à Saint-Jean-le-Centenier en Ardèche. C'est 8 et 9 mai et vous avez plus d'infos sur leur page Facebook.
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1: 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C'était Stilto, il est 8h moins le quart.
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1: L'hécatombe sur les routes ardéchoises après la série d'Ouar des derniers jours. Eh bien, le préfet de l'Ardèche est avec nous ce matin, Emmanuel Champal.
4: Bonjour, Benoît Trévisani.
5: Bonjour.
4: 8 morts en à peine une semaine sur les routes ardéchoises. L'accident le plus marquant vendredi dernier, évidemment, à Vernosque-les-Annonay, qui a coûté la vie à 5 jeunes. Hier, un accident mortel à La Ville-Dieu. 6 personnes en urgence absolue dans 3 autres accidents. Qu'est-ce qu'on fait maintenant?
5: Eh bien, on ne baisse pas les bras. Il y a, d'abord, je voudrais avoir une pensée pour toutes ces victimes sur les routes. Alors bien sûr, le dramatique accident de vendredi dernier qui a fait 5 morts a été le plus marquant, mais vous l'avez rappelé, il y a eu d'autres accidents, et on ne baisse pas les bras. J'avais annoncé un plan de tolérance zéro contre l'insécurité routière, ici même, dans vos studios en décembre dernier. On a fait des choses, on va continuer, et pour moi, la sécurité routière n'est pas une option dans mes priorités, et ces accidents que vous avez énoncés ne sont pas des fatalités.
4: Le plan tolérance zéro, manifestement, ça ne fonctionne pas. Si.
5: Alors, on m'a demandé en décembre dernier si je n'en faisais pas un peu trop. Eh bien non, on n'en fait jamais assez trop pour épargner des vies. On n'en fait jamais assez trop pour épargner des deuils, des douleurs. Et je pense encore une fois aux familles de toutes ces victimes, et notamment aux familles des 5 jeunes qui sont décédés vendredi dernier. Donc on a déjà fait beaucoup de choses.
4: Des contrôles renforcés,
5: la réévaluation du barème de sanctions administratives qui fonctionne. Depuis le début de l'année, nous avons suspendu 527 permis suspendus. Nous avons aussi renforcé la prévention. Il y avait eu la diffusion d'un film en fin d'année dans les cinémas. Nous faisons des formations de prévention auprès des collégiens, auprès des lycéens. Donc nous allons continuer. Nous allons encore aussi renforcer ces contrôles. Nous sommes au mois de mai. Nous allons avoir de longs week-ends. Et donc j'ai demandé aux forces de l'ordre, police et gendarmerie, d'être particulièrement présents à la veille du 8 mai, ce week-end du 8 mai, la semaine prochaine le week-end de l'Ascension, puis le week-end de la Pentecôte. Donc les gendarmes seront présents, ils seront là pour contrôler et pour réprimer tout comportement dangereux. Et dans la foulée, bien sûr, il y aura des suspensions de permis. Il y aura aussi des contrôles renforcés sur la vitesse, sur les grands axes de l'Ardèche.
4: Avec radar, je vous repose malgré tout la question. Vous tapez fort, vous le dites. Manifestement, ça ne fonctionne pas. Qu'est-ce que vous leur dites aux Ardéchois ce matin, aux gens qui utilisent vos routes?
5: D'abord, je dis aux Ardéchois de respecter le code de la route. En faisant cela, en conduisant, en adaptant leur vitesse, en respectant les vitesses, en ne prenant pas l'alcool, en ne prenant pas le volant après avoir consommé de l'alcool, après avoir consommé tout produit stupéfiant, et en respectant vraiment les vitesses sur les routes d'Ardèche, eh bien vous allez épargner vos vies.
4: C'est la vitesse le principal facteur de ces accidents.
5: On le voit
4: aujourd'hui
5: sur les derniers accidents.
4: Dans l'ordre, les raisons.
5: La première raison, la vitesse. Voilà, la vitesse. Et la vitesse, une vitesse inadaptée aux routes. Les routes d'Ardèche sont bien

0: entretenu. Je sillonne le département de long en large depuis 9 mois, les routes d'Ardèche. Le département fait un travail important pour entretenir ces 3800 km de routes départementales. On travaille ensemble. S'il y a des difficultés, s'il y a des aménagements à faire, s'il y a des points noirs, nous ferons des points réguliers et il y aura éventuellement des aides financières qui peuvent être apportées par l'État au profit du département pour des aménagements de sécurité. Donc, les routes sont bien entretenues. Après, ce sont des routes sinueuses, liées à la géographie du département, et eh bien, il faut adapter sa conduite à ces routes. Et on le voit dans tous les accidents, la majorité des accidents, il y a deux choses que je voudrais indiquer, c'est d'abord les excès de vitesse, et puis aussi une surreprésentation des deux roues dans les accidents, des motos. Il y a beaucoup de motos, on arrive dans la période estivale, et donc beaucoup de motos, ils sont surreprésentés dans les accidents. 22% du parc motocycliste, 20% des accidents.
1: Benoît Trevisani, vous êtes préfet de l'Ardèche. À date, ce matin, on en est à combien de victimes depuis le début de l'année ?
0: Alors, j'avais un objectif, je l'avais annoncé dans le plan en décembre dernier. On est à date, aujourd'hui, on a le même nombre de victimes sur les routes que pour toute l'année 2025. En 4 mois, donc on a 19 morts. 19 morts, c'est 19 morts de trop. En 2024, nous étions à 25 morts. On avait réussi en 2025 à juguler, notamment sur la deuxième partie de l'année, où justement la multiplication des contrôles, des messages de prévention avait abouti à cette baisse du nombre de morts sur les routes. Eh bien, je constate, et c'est dramatique, je le dis encore une fois, c'est dramatique. Moi, je pense aux familles, aux proches des victimes, c'est dramatique. Mais je rappelle que mon objectif, c'est de réduire de moitié le nombre de morts sur les routes d'Ardèche d'ici 2030. Nous sommes en 2026. Donc mon objectif reste intact et ma volonté également.
1: Est-ce que vous êtes un préfet démuni, qui se sent un peu démuni parfois, quand vous voyez effectivement que vous mettez tout en place et que ça ne fonctionne pas ?
0: Non, pas du tout. Au contraire, je vous le dis, ça renforce ma volonté d'aller sur cette priorité que j'ai définie, que je répète régulièrement. Ça renforce ma volonté de continuer ce que j'ai mis en place, encore une fois.
1: Vous avez les moyens de faire plus, enfin, vous dites effectivement, oui, on va renforcer les contrôles. Bah, vos effectifs de gendarmerie, de police sont ce qu'ils sont.
0: Mais oui, mais après, on va identifier les axes les plus accidentogènes, on l'avait déjà fait, on va s'adapter sur les horaires aussi où les accidents ont eu lieu, il y a plein de choses à faire. Donc les effectifs de gendarmerie que j'ai et de police qui sont à ma disposition seront présents. J'ai demandé personnellement au commandant de groupement de gendarmerie, à la commissaire directrice départementale de la police d'être présente sur le terrain, j'ai demandé à mes sous-préfets d'être présents, les contrôles seront importants. Je vous dis, on a un mois de mai où il y a beaucoup de longs week-ends et puis on va arriver dans la période estivale où les routes, on va doubler le nombre de personnes présentes en Ardèche, et donc ces personnes vont venir aussi certaines en voiture. Donc non, on va continuer. On a aussi le bureau de la sécurité routière que j'avais annoncé sera effectif au 1er juin avec un cadre A, donc un renfort, un fonctionnaire qui prendra la tête de ce bureau qui permettra de coordonner tous les acteurs. Donc ce que j'avais décidé dans le plan, ça se met en œuvre et on continuera. Il y aura aussi la suspension lors l'utilisation du téléphone au volant, comme ça se fait dans les Landes, en Charente-Maritime et Garonne, à partir du 1er juin, ça sera effectif en Ardèche.
1: Le 1er juin, je roule avec mon téléphone au volant en Ardèche, voilà. On me sucre le permis.
0: Tout à fait. Voilà.
1: Le plan tolérance zéro renforcé ce matin, c'est ce que vous nous dites, Benoît Trevisani. Je rappelle que vous êtes préfet de l'Ardèche. On rappelle aussi que ce sont des drames humains, hein, avant tout.
0: Tout à fait. Et moi, il faut pas l'oublier. Vraiment pour les familles des victimes, pour les proches. L'Ardèche est en deuil, le Rhône était en deuil, Saint-Priest était en deuil. J'ai vraiment ma pensée vers toutes ces familles.
1: Effectivement. Merci à vous, Benoît Trevisani. Bonne journée.
2: Il est 7h52.
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5: Savez-vous qu'avant la tour Eiffel, Gustave Eiffel, justement, son constructeur, s'est entraîné avec une sorte de viaduc colossal dans le Cantal, une sorte de brouillon de tour Eiffel. Il fallait bien commencer, c'est avant 8h.

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6: Certains collectionnent les minutes, Stéphane Bern, lui, collectionne les siècles. On n'y va pas à la moitié, bien sûr, ça a une autre envergure.
7: Bonjour Philippe.
6: Bonjour. Alors tiens, ce matin, Stéphane, un voyage au temps où un gigantesque arc de fer surgit au milieu des montagnes d'Auvergne.
7: Avant d'ériger une tour de 300 mètres de haut à Paris, Gustave Eiffel a commencé par suspendre des rails au-dessus du vide. À la fin du 19e siècle, la commune de Ruines en Margeride, dans le Cantal, est paisible et les gorges de la Truyère s'écoulent tranquillement. Soudain, des ingénieurs débarquent avec un projet un peu fou, faire passer une ligne de chemin de fer au-dessus de ce gouffre, dans le but de relier Paris à Béziers. Une ligne de chemin de fer au-dessus du vide ?
8: Il y en a qui ont essayé, ils ont eu des problèmes. Hein.
7: Léon Boyer, polytechnicien et ingénieur des ponts et chaussées, conçoit l'ouvrage. Puis il demande à un certain Gustave Eiffel et à sa société de le construire. L'idée est spectaculaire. Un immense viaduc de fer long de 565 mètres est porté par une arche gigantesque à plus de 100 mètres de hauteur. Une sorte de tour Eiffel version horizontale. À partir de 1880, les ouvriers sont à pied d'œuvre pour réussir l'impossible, maniant plus de 3100 tonnes de fer, mais aussi des tonnes d'acier, de fonte et de plomb. Un projet fou, mais il n'était pas question de péter un boulon, encore moins de dérailler. Après 4 ans de travaux, le viaduc de Garabit est né. Considéré tantôt comme le banc d'essai, tantôt comme le grand frère de la tour Eiffel construite 5 ans plus tard, le viaduc de Garabit a quelque peu été éclipsé par sa petite sœur. C'est souvent comme ça avec la renommée. On peut commencer en région, mais pour devenir une grande star, ben c'est à Paris que ça se passe. Mais en 2017, il finit quand même par être classé monument historique. On parle beaucoup de Gustave Eiffel pour avoir conçu sa fameuse tour, mais on oublie qu'il a aussi inventé le TGV, le train à grand vertige.
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6: Ici, premier sur l'actu locale en Drôme Ardèche, mercredi 6 mai, 8h. Les banquets du canon français débarquent à Montélimar, Emmanuel Champal, et ça fait polémique.
10: Comme dans beaucoup d'autres villes en France, le comité de lutte montilien a demandé au maire d'annuler ces rassemblements. 2000 convives sont attendus vendredi et samedi soir au Palais des Congrès. Selon les détracteurs de ces banquets, on est loin de la fête populaire et bon enfant. Le comité dénonce les débordements racistes qui ont eu lieu lors du banquet de Caen, mi-avril. Mais la mairie ne voit aucune raison d'interdire, Véronique Narbou.
11: Effectivement, Julien Cornillet, le maire de Montélimar, ne voit aucune base légale pour interdire la venue du canon français.
12: Le canon français est un événement qui a eu lieu dans de nombreux villes et départements de France. Il n'y a pas eu d'arrêté préfectoral qui l'ont interdit, donc c'est autorisé. Je ne vois pas au nom de quoi j'interdirais quelque chose qui est autorisé.
11: Ludovic Sébil estime au contraire qu'il faut interdire le banquet au nom des risques de troubles à l'ordre public. Il est membre du comité des luttes montilien et redoute des débordements, comme à la mi-avril en Normandie.
13: Il y a quand même eu des saluts nazis à Caen, donc c'est quand même pas rien. Les manifestations racistes ont été claires et établies. Et en plus, les valeurs diffusées par ce genre d'événement correspond pas aux valeurs républicaines.
11: C'est un procès d'intention, rétorque Géraud Delatour. Le cofondateur du canon français réfute toute responsabilité dans les dérives de certains convives.
14: Que parmi tout le monde qu'on a, il y ait potentiellement des gens qui tiennent des propos problématiques et qui auraient échappé à la vigilance de nos agents de sécurité ou autres. Non, on peut pas nous en tenir responsables. Dans ces cas-là, il faut interdire tout rassemblement festif parce qu'on peut y trouver toutes sortes de propos.
11: Géraud Delatour qui assure que ces banquets sont apolitiques, c'est spécifié dans la charte de l'événement.
10: Véronique Véronique Narbou. La Drôme et l'Ardèche restent en vigilance jaune aux orages aujourd'hui. Il faut dire que ça a tapé fort hier, ça va continuer cet après-midi. Pluie et grêle parfois hier en Ardèche, au Benat, Vals-les-Bains notamment, Rochemort aussi, mais aussi côté Drôme à Montélimar.
0: À partir du 1er juin en Ardèche, tout conducteur surpris avec le téléphone au volant perdra son permis.
10: Le préfet de l'Ardèche l'a annoncé il y a quelques minutes sur Ici Drôme Ardèche. Benoît Trévisani renforce son plan tolérance zéro face à un constat implacable. En 4 mois, autant de morts en Ardèche sur les routes que sur toute l'année dernière. 8 morts rien que sur les 7 derniers jours. Après l'accident qui a coûté la vie à 5 jeunes à Vernosque-les-Annonay, la série noire a continué hier. 4 accidents graves, dont un mortel, Chloé Martin.
11: Oui, ça s'est passé entre la ville Dieu et Saint-Germain dans le sud de l'Ardèche. Un homme de 67 ans est mort. Au volant de sa fourgonnette, il percute vers 9h30 un camion de collecte de déchets du SICTOBA, le syndicat intercommunal en Basse-Ardèche. Le conducteur du poids lourd, un homme de 39 ans, est lui en urgence relative. Mais vous l'avez dit, ce n'est pas le seul accident de la journée. Au Pouzin, 3 voitures se sont percutées sur la route de Privas en fin de matinée. 3 heures plus tard, c'est à Soyons, sur la départementale 86, qu'un choc frontal à forte vitesse a lieu entre 2 voitures. Et enfin, à 17h30, à quelques kilomètres seulement, sur le pont des Launes, à Guilherand-Grange, 2 véhicules se percutent, l'un tapant dans l'arrière de l'autre. 3 accidents qui, au total, font 11 blessés, 6 en urgence absolue.
10: Chloé Martin, les salariés de 2 entreprises au chômage technique à Saint-Jean-de-Muzolles, on est là près de Tournon. Un bâtiment de la zone d'activité a été très endommagé. Hier, un mur porteur s'est effondré, ça a entraîné une partie du toit. Un employé a entendu le bâtiment craquer, il a pu sortir à temps.
0: La route des Grands Goulets dans le Vercors a été fermée hier soir entre 18h et 20h.
10: Oui, un tracteur avec une benne chargée de 23 tonnes de gravier et de mélange à béton a mordu le bas-côté en croisant un bus à hauteur des chevilles. L'intervention pour le dégager a duré 2 heures. Les images assez impressionnantes, à vrai dire, sont à découvrir sur ici.fr. Le chantier de l'église du Teil est à l'arrêt depuis quelques semaines. La bâtisse était en construction depuis 6 mois, mais une entreprise en charge des études de la structure fait aujourd'hui défaut. Voilà ce qu'écrit la mairie du Teil sur Facebook. L'entreprise a été rachetée. Ses repreneurs ne semblent pas en capacité de poursuivre la mission. La commune espère en tout cas une reprise du chantier, je cite, dans les meilleurs délais.
0: Le château de Grignon va peut-être devenir le monument préféré des Français 2026.
10: On croise les doigts. Il est déjà retenu pour participer au premier tour des votes pour pouvoir représenter Auvergne-Rhône-Alpes dans l'émission qui sera présentée par Stéphane Bern, hein, comme d'habitude. Les votes sont ouverts depuis hier sur la plateforme de France Télé. Et ça va durer jusqu'au 22 mai, comme ça. Un premier tour qu'il faut absolument gagner pour le rayonnement de la Drôme provençale. Arnaud-Vincent Génaud est directeur des châteaux de la Drôme.
4: Aujourd'hui, on est en lice au niveau régional contre le premier cinéma de Lyon, qui est un superbe monument dans le centre de Lyon. Et puis, une fois qu'on aura gagné les qualifications régionales, on sera en compétition avec des monuments de toute la France, un par région, parmi lesquels il y a l'Arc de Triomphe, par exemple, il y a le château de Suessignaux en Bretagne, il y a la cathédrale de Chartres. Voilà, il y a des monuments emblématiques de chaque région. En fait, c'est cette émission, ce concours, c'est pas pour ma gloire à moi, c'est pas pour la gloire du château, c'est pour le rayonnement du territoire. C'est pour faire connaître la Drôme provençale et la Drôme d'une manière générale à l'ensemble des Français. C'est vraiment une opération de notoriété, mais qui n'est pas juste pour un monument, qui est vraiment pour tout un territoire. Donc c'est pour ça qu'il faut qu'on aille la gagner.
10: Arnaud-Vincent Genot, le directeur des châteaux de la Drôme en basket. Saint-Vallier a gagné son dernier match de la saison à domicile hier soir. Victoire des Drômois face au Pôle France, 117 à 77. Vendredi, rendez-vous à Angers. Puis le Bayern et le PSG ont rendez-vous ce soir à Munich pour la demi-finale de la Ligue des Champions. Les Parisiens ont gagné 5-4. Au Parc des Princes et le vainqueur retrouvera en finale Arsenal qui a sorti l'Atlético Madrid. Philippe, on parlait de la météo et de cette vigilance jaune qui est maintenue pour la Drôme et pour l'Ardèche aujourd'hui.
0: Alors c'est plutôt valable pour cet après-midi au final. C'est là, après la mi-journée, qu'il y aura à nouveau ce risque d'averses orageuses et même d'orages, hein, tout concrètement, à peu près partout sur la Drôme et l'Ardèche. Ce sera surtout présent en début d'après-midi. Ça devrait se calmer ensuite. Commençons par déjà ce qui se passe ce matin. On a eu encore de la pluie cette nuit. Cette pluie actuellement qui s'évacue par le nord de la Drôme-Ardèche en direct direction de la région lyonnaise. Ça nous laisse quand même pas mal de nuages, mais déjà les premières éclaircies vont arriver sur la Drôme provençale et l'Ardèche méridionale en début de matinée et ça va gagner en direction du nord. Bon, les nuages vont rester bloqués hein, au nord de Privas et au nord de Valence aujourd'hui. Je pense qu'on ne verra pas le soleil dans ces secteurs-là. Les températures de l'après-midi, à nouveau en légère baisse, 16 à 19 en pleine, 12 vers 1000 mètres. La nuit prochaine, un ciel assez dégagé avec un petit risque d'averse en seconde partie de nuit. Journée jeudi dans l'ensemble plus ensoleillé mais avec un petit risque d'averse l'après-midi sous certains nuages plus menaçants.
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0: Êtes-vous calmé, apaisé, tranquille? Ouais, non, c'est pas une obligation non plus, hein. On essaie juste d'être un petit peu plus zen. 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

0: Zen, Zazie, Queen, I Want It All, Francis Cabrel, Petite Marie, plein de musique à écouter avant 8h30. Et puis dans quelques minutes également, Aude Razzo qui nous explique qu'il faut se méfier de certaines arnaques, notamment sur WhatsApp. Ah bah les escrocs, ils sont pas avares en imagination, c'est sûr.
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0: 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fin de la quatrième sonnerie et me dire DROP.
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0: C'est pas vrai, donc c'est un rendez-vous vraiment hein, pour déjouer les arnaques qui nous entourent à peu près partout d'ailleurs. Aude Razzo, des escrocs essayent donc de prendre le contrôle de nos comptes WhatsApp. Expliquez-nous Aude.
6: Oui, faites attention, Sophie, une auditrice, m'a envoyé la capture d'écran du message qu'elle a reçu l'autre jour. On est sur WhatsApp effectivement, et le numéro qui

0: Sa fiche, elle le connaît, c'est celui d'une amie dont elle ne se méfie pas, elle ne se doute pas que le compte de son amie a en fait été piraté. Que dit le message ? On voit la photo d'une petite danseuse en tutu. Salut, pourrais-tu voter pour Francesca ? C'est la fille de mes amis. Le premier prix est un cours de danse gratuit et c'est très important pour elle. Sophie me dit, j'ai voulu aider, j'ai cliqué sur le lien.
1: Et c'est là que le piège s'enclenche. Que se passe-t-il quand on clique ?
0: On arrive sur un site qui nous parle d'un concours, effectivement, organisé par une école de danse classique et la petite Francesca est en finale. Les votes s'affichent, ils sont très serrés, il manque juste quelques voix à Francesca pour l'emporter. Allez, clique, je vote pour Francesca. Là, le site me demande mon numéro de téléphone et il m'envoie un code de sécurité pour, dit-il, éviter la falsification des votes. Je rentre le code sur le site et qu'est-ce qui s'affiche ? Une demande de connexion à mon téléphone. Stop, on arrête tout. Cette arnaque, elle a un petit nom, c'est l'appareillage fantôme. En fait, je suis en train de donner à l'escroc tout ce dont il a besoin pour se connecter à mon compte WhatsApp. Il aura accès à tout, mes conversations, mes photos, catastrophe, il saura quasiment tout sur moi et surtout, il peut se faire passer pour moi. Pour vérifier si vous n'êtes pas déjà tombé dans le piège, allez dans votre menu WhatsApp, vous cliquez sur appareil connecté, vous aurez toute la liste des machines connectées. S'il y en a une de suspecte, vous la déconnectez.
1: Victor, qui réalise l'émission d'ailleurs, a eu ce cas de figure il y a quelques jours, hein, c'est ça Victor. Donc voilà, ça peut tomber sur n'importe qui à n'importe quel moment. Apparemment, c'est cette jeune fille hein, qu'il faut soutenir, qui danse, c'est généré par l'IA. Donc on peut repérer qu'effectivement il y a anguille sous roche. Lui, c'est un Lego Master. C'est un dingue de Lego, hein, ces petites briques que vous connaissez bien sûr, capable de faire des constructions incroyables. Emmanuel, on le découvre, il est de Dromardèche et on est fiers de vous le faire rencontrer après Queen.

0: On n'est pas rock'n'roll, hein, Jean-Bernard Cazella.
1: C'est rock'n'roll, ça.
2: Bonjour Jean-Bernard.
1: Bonjour Philippe.
2: Rock'n'roll le temps aussi, hein. 102 mm de pluie depuis lundi à Huppy, entre Valence et Cré. Ça fait pas mal en cumul. 10,8 degrés ce matin à Huppy, ciel clair au sud et 11 à Guirengrange. La pluie a cessé. Oui, elle remonte actuellement sur la région lyonnaise. Il y aura des éclaircies qui vont arriver par le sud de la Drôme-Ardèche et le retour de quelques averses orageuses en début d'après-midi.
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2: Ici, nous ne parlons pas que des gens célèbres. On parle, on donne la parole à ceux qu'on croise, qu'on apprend à connaître également avec Jean-Bernard. Ce sont d'ailleurs la plupart du temps des passionnés. Et aujourd'hui, oh, c'est un dingue, un fou. Non, c'est vrai, dans son style.
1: Emmanuel, on voilà. va dire. Manu. Hein non, c'est pas vous.
2: Ah pardon,
1: c'est pas du tout, pas du tout. Emmanuel est un affole.
2: Ah ben voilà, un affole.
1: Un adulte fan of Lego.
2: D'accord.
1: Et même un Lego Master. Là, on est à un niveau au-dessus.
2: Supérieur, oui.
1: Un niveau supérieur où l'on crée des structures originales pour la marque. Ancien légionnaire, il encadre des convois exceptionnels avec sa voiture pilote aujourd'hui et s'apprête à ouvrir prochainement à Privas une boutique entièrement consacrée à ce jeu de construction en petites briquettes plastiques. Il a même créé une association avec ce week-end, la première exposition Lego dans sa commune.
5: Emmanuel, vous passez beaucoup de temps avec les Lego aujourd'hui ?
6: C'est quand je travaille pas en voiture pilote, je passe la plupart du temps à faire du Lego. Donc c'est je travaille, je fais de la voiture pilote, je fais mes Lego, je fais la voiture pilote, je fais mes Lego et voilà, c'est ma vie que j'ai choisie en fait.
5: Vous avez deux univers.
6: Ouais, c'est ça, j'ai le monde du travail et le monde de ma liberté. C'est pas pour ça que je sors pas, je vais faire des restos, je sors entre amis, on va au bowling et tout ça. Mais la plupart du temps, ben, la conversation, elle revient sur Lego. Parce qu'on est tous des fans de Lego. C'est pour ça qu'on nous appelle les affoles. Affoles, c'est A-F-O-L, c'est Adult Fan of Lego.
5: Cette passion, Emmanuel, pour la brique, ça commençait comment?
6: Ben, en étant petit, j'ai eu mon premier Lego, ça a été celui-là. J'avais 8 ans, j'habitais au fin fond des Ardennes belges. Moi, je suis originaire de Anzinel, en Belgique. Donc, j'ai grandi grâce à ce petit véhicule-là. Et au fur et à mesure, bon, après, je suis parti à l'armée, donc ça s'est un peu estompé. Et en revenant de l'armée, je me suis dit, tiens, je vais refaire mes Legos que j'avais dans le temps. Et ben voilà, maintenant, je crée des bâtiments, je crée des véhicules. À part les personnages, non, je crée tout sauf les personnages.
5: C'est vraiment un rêve d'enfant qui se concrétise ?
6: Ah oui, oui, clairement, oui. Parce que, je vis de ma passion. Lego me paye pour faire des Lego. Voilà. Ouais. Ça, c'est ma dernière création qui n'est pas encore validée par Lego. C'est ça. Voilà.
5: C'est un camion qui nettoie les chaussées.
6: Oui, mais qui peut monter et descendre. Et les bras sont articulés. Et
5: là, il y a combien d'heures de travail, là ?
6: Là, il y a 270 heures que sur ce modèle-là.
5: Aujourd'hui, qu'est-ce que vous faites de cette connaissance du Lego ?
6: Ben là, en créant l'asso pour faire l'expo, j'ai créé aussi le magasin pour pouvoir intervenir dans les écoles et dans les maisons de retraite, voilà. Et les petits, pour les petits, c'est les petits hyperactifs. Ça permet de faire quelque chose de son imaginaire, de le mettre sur les mains. Et là, son cerveau, il développe plein de choses et il fait sa création, voilà.
5: Le Lego vous a offert une deuxième vie, en quelque sorte.
6: Ouais, c'est clairement ça, oui. Je touche des royalties de Lego, donc j'en fais profiter les autres. Tout ce que je touche, ben, je les achète en pièces. Et dès l'instant où le magasin sera ouvert, j'y ferai une salle de jeu dans le magasin. Donc les jeunes pourront venir jouer dans le magasin. Ça, c'est pas mal aussi.
2: C'est une vie de rêve qu'il a payée par Lego.
1: Il est bien ce Emmanuel. Ce Manu. Ouais. Manu. Je vous mets des photos de Manu, le Lego Master.
2: Ouais.
1: Pour découvrir son univers fait de briques en plastique. Rubrique Jean d'ici sur notre site internet.
2: Oui, d'ailleurs, pour élargir cette découverte, rendez-vous ce week-end, samedi dimanche, à l'espace Ouvès de Privas pour l'exposition, on en parlait, hein, de Jean-Bernard. Lego, avec des animations, des stands, nombreuses mises en scène également spectaculaires, réalisées notamment par notre Manu, Francis Cabrel, en pièces détachées.

0: Petite Marie, mais si jolie, Francis Cabrel, Didier de Pisançon, Kevin de Cornas, Jean-Marc de Beauvallon, David de Cré, Danilo de Bourg-les-Valence, Laetitia de Valence, Franck d'Ancône, Natacha de Guirangrange, j'en oublie. Vous avez joué ce matin avec nous pour gagner vos invitations VIP pour le match du VRDR la semaine prochaine. Tirage dans quelques minutes.
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0: Je me réjouis à l'idée de vous faire un cadeau. C'est vrai que c'est toujours agréable d'offrir un cadeau. Peut-être même plus agréable d'en offrir un que de le recevoir. Moi, ce que j'en dis, c'est un joli cadeau pour le match du VRDR en pro des deux derniers matchs des phases régulières, derniers matchs avant les phases finales. Ce sera le vendredi 15 mai, la semaine prochaine, à 21h au Stade Pompidou. On fait les choses en grand, nous sommes la radio officielle. On vous offre un forfait passion. Vous expliquerez dans quelques instants en quoi ça consiste. Depuis ce matin, vous avez joué avec nous au 04 75 40 10 10. Beaucoup d'inscrits et d'inscrites. Nous allons lancer l'ordinateur. Je fais un petit signe à Julie qui lance la machine. Ça part aléatoirement vers quelqu'un. Il faut répondre avant la fin de la quatrième sonnerie et me donner
8: allô
0: également. Allô, bah dites donc, on a fait peut-être une sonnerie hein, et encore. Hein. c'est ça. Hein. Natacha, donc, qui a bondi sur le téléphone. Natacha de Guirangrange, bonjour.
8: Bonjour.
0: Vous avez un mot de passe peut-être pour nous ce matin?
8: Oui, drop.
0: Drop en effet. Bravo, Natacha. Oh là là, on est content.
8: Ah, mais moi aussi.
0: Bah, très bien, nous voilà tous heureux en effet. Qui vous accompagnera, Natacha, pour.
8: Je pense que c'est mon mari et mon fils qui vont y aller.
0: Okay. Ah, c'est vrai, vous avez laissé votre place.
8: Oh,
0: bah,
8: oh bon. Oui, quand même.
0: Sympa. Ouais, mais quand même, c'est quand même un beau cadeau.
8: Non, c'est super.
0: Je détaille, et après vous me direz ce que vous en pensez. Open bar d'avant match, table gourmande partagée d'après match, un accès aux tribunes latérales également qui sont vraiment très bien placées. 300 euros pour deux personnes. Voilà, le fiston et le papa vont être plutôt contents, je pense.
8: Ah,
0: en effet.
8: Oui, je pense qu'ils vont être très, très, très contents.
0: C'est pour le match la semaine prochaine avec le VRDR. Ouais. 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
8: Voilà, quand
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0: C'est une très belle programmation hein, qui marquera les 10 ans du Festival sur le Champ à Valence cet été, Emmanuel Champal.
9: Trois soirs de concerts gratuits du 22 au 24 juillet. Quatre artistes sur scène et pas n'importe qui. Attention, on va détailler l'affiche, tout vous expliquer dans 90 secondes. Ce sera après le tour de l'actu en France et dans le monde avec vous, Audrey Azoulay, ce matin. Encore les carburants.
10: Le ministre des Transports, Philippe Tabarot, confirme de possibles nouvelles mesures pour répondre à la hausse des prix des carburants. Pas d'aide générale, mais des aides ciblées sont en réflexion. Une réunion est prévue demain avec le Premier ministre et des annonces la semaine prochaine. Pendant ce temps, coup de pression du patron de Total Énergie. Il menace d'arrêter le plafonnement de ses prix à la pompe si le gouvernement décide de taxer les super profits pétroliers. Total Énergie ne va pas s'excuser de performer, dit Patrick Pouyanné. Amazon annonce 15 milliards d'euros d'investissements en France sur 3 ans et la création de 7000 emplois en CDI. Jamais le géant du e-commerce n'avait autant investi dans l'Hexagone. Il avait déjà annoncé 4 nouveaux centres de distribution en Eure-et-Loire, dans l'Oise, dans le Rhône et dans le Haut-Rhin. Un dentiste accusé d'avoir mutilé plus de 40 patients. Son procès s'ouvre ce matin à Mende. Il encourt jusqu'à 10 ans de prison pour avoir extrait des dents qui étaient pourtant saines, d'avoir aussi posé des implants patients sans aucune nécessité médicale. Qui pour rejoindre Arsenal en finale de la Ligue des Champions, Bayern Munich, PSG, c'est le choc du soir. La planète football en ébullition, deuxième demi-finale retour. Hier soir, Arsenal a sorti l'Atlético Madrid. C'était le dernier match de notre Français Antoine Griezmann en Ligue des Champions. Une date à cocher, le nouvel album des Rolling Stones sortira le 10 juillet. 25e album studio pour les inusables Mick Jagger, Keith Richards et Ronnie Wood.
9: Il est 8h31 et la musique, c'est chez nous aussi des concerts gratuits qui attirent des milliers de spectateurs sur le Champ de Mars à Valence chaque année en juillet. C'est le festival Sur le Champ qui fête ses 10 ans. Nathalie De Keyser, comme d'habitude, cet été, il y aura des grands noms et de jeunes artistes à découvrir.
11: Oui, parce que c'est bien ce qui fait l'intérêt du festival Sur le Champ, des grands noms. En 10 ans, on a eu Grand Corps Malade, Marc Lavoine, Olivia Ruiz, Zazie, Catherine Ringer, mais on a aussi vu débuter Louane, Amir, Vianney et même Zao de Sagazan, avant qu'ils ne deviennent des stars. Cette année donc, côté chanteur confirmé, il y a bien sûr Stéphane Escher qu'on ne présente plus. Mais aussi le retour d'une légende du hip-hop, Oxmo Puccino.
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11: Parce que Valence avait une dette avec lui, dit Marc Dallou, le programmateur du festival.
13: Dû à la météo, puisqu'il était programmé en 2016 sur un concert qui n'a pas pu avoir lieu à cause d'un orage. Et quand j'ai entendu sa tournée 2025-2026, c'était la dernière, puisqu'il ne souhaitait plus se produire sur scène, j'ai sauté sur l'occasion en me disant que ça nous permettait de réparer cette injustice que le public valentinois n'a pas pu voir, cette liste majeure de la scène des musiques urbaines françaises.
11: Troisième tête d'affiche, la chanteuse d'origine malienne, Fatoumata Diawara. Voilà pour les grandes têtes d'affiche. Du côté des plus jeunes artistes, Maya bien sûr. La Valentinoise qui a fait la Starac en 2024 et vient de sortir son premier album.
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11: Moins connu aussi du grand public français, le groupe belge Puggy.
13: Qui est assez connu en Belgique, un peu moins en France, mais qui est vraiment un groupe qui depuis plus de 10 ans fait de la pop. Donc ils vont nous faire danser, ils vont nous embarquer dans leur mélodie, dans leur univers. And that's the only one.
11: Festival Sur le Champ n'aura que 3 soirs de concerts gratuits au lieu de 4 habituellement. Ce n'est pas parce que le budget baisse, il reste aux environs de 600 000 euros, mais tout augmente et il y a 3 grands noms, assume Marc Dallou.
13: Des artistes plus importants, qui ont des cachets un peu plus élevés, et puis ça permet aussi de faire face à l'inflation, notamment des cachets artistiques qui ont légèrement augmenté cette année, et d'année en année, qui augmentent de plus en plus.
11: Mais pour le public, les concerts restent gratuits. Ça, Nicolas D'Aragon, le maire, refuse que cela change. C'est aussi une façon de faire vivre le centre-ville.
15: Ce sont de véritables temps forts qui font que on a tous nos hôtels, tous nos restaurants, tous nos cafés qui sont pleins dans cette période-là. Le fait que ce soit gratuit, ben, les familles qui viennent peuvent se permettre d'aller boire un verre ou manger une glace ensuite.
11: Le 10e festival Sur le Champ, ce sera du 22 au 24 juillet. Bien sûr, Isidro Mardèche vous le fera vivre de l'intérieur.
9: Évidemment, Isidro Mardèche, partenaire de ce festival Sur le Champ. Nathalie De Keyser.
0: Il est 8h34. L'Ardèche va devenir le 5e département où le permis sera suspendu en cas de téléphone au volant.
9: Oui, le préfet nous l'annonçait il y a une petite heure. La mesure entrera en vigueur le 1er juin. Suspension d'un mois maximum. Benoît Trévisani veut encore renforcer son plan tolérance zéro face à des chiffres dramatiques. 19 morts depuis début janvier. Autant que sur toute l'année dernière en Ardèche. Dans le journal à 9h, le projet de construction de l'église de Saint-Pierre de Colombier en Ardèche qui s'est retrouvé une fois de plus devant la justice. Le permis de construire est contesté, on vous expliquera. Philippe, ça se calme un tout petit peu ce matin.
0: Oui, les pluies s'évacuent actuellement par le nord de la Drôme Ardèche. Il pleuvait encore bien ce matin. Là, ça s'évacue en direction de la région lyonnaise. Le ciel se dégage sur la Drôme Provençale et l'Ardèche méridionale. Donc, on aura en matinée des éclaircies au sud de Montélimar et au sud de la région privadoise. Plus au nord, même s'il ne pleut plus, la grisaille restera quand même malgré tout présente. Et puis, des averses orageuses à nouveau annoncées dès le début d'après-midi avec malgré tout encore quelques petits moments ensoleillés. Les températures du jour, maximale légère baisse dans l'après-midi, 16 à 19 en pleine, 12 vers 1000 mètres. Journée dans l'ensemble plus ensoleillée demain, mais avec un petit risque d'averse l'après-midi sous certains nuages un peu plus menaçants.
9: On a un accident qui a été signalé il y a quelques minutes sur l'autoroute A7.
0: Oui, en direction de Valence, après le péage de Vienne-Reventin, donc en direction du sud en effet, 6 km avant la sortie numéro 12, Chana-Saint-Rambert-d'Albon. Voilà l'indication qui m'est donnée actuellement avec une circulation difficile actuellement sur cette portion de l'autoroute A7. 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
0: Je m'adresse à présent aux maniaques. J'en suis un, on en est tous. Maniaque du volume sonore, maniaque des chaussettes par saison, maniaque du clignotant qui le met même dans son salon pour aller du canapé à la cuisine, j'en connais. Maniaque du frigo où les yaourts sont classés par date de naissance, avec une petite pensée parfois pour celui qui arrive à péremption. Je vous le disais, on est tous des maniaques et on l'est également vis-à-vis de Michael Sambello.

0: Michael Sambello, il y aura Étienne Daho, le grand sommeil avant l'actu local de 9h. Et puis également dans quelques minutes, pourquoi acheter alors que l'on peut louer à petit prix, tout ce dont on rêve, les conseils économiques de Valère Correa.
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0: Une semaine tellement sympa avec Jean-Yves Le Jardinier. Nous avons déjà fait grimper les courges hier, parce que les courges grimpent en effet. Demain, nous sèmerons le pavot de Californie. Et puis ce matin, nous faisons un petit peu de ménage. Bonjour Jean-Yves.
2: Bonjour Philippe, bonjour à tous.
0: Ça passe vite la saison du lilas, hein, c'est ça le truc. Puis une fois que c'est fané, c'est moche. Faut le tailler. Mais tout de suite après la floraison ?
2: Voilà, c'est ça, vous avez raison. Les fleurs, elles sèchent un peu sur pied. Donc ça, c'est pas forcément très très esthétique. Et puis la taille a aussi un autre avantage. Elle va permettre de réguler un peu la plante dans sa forme et de lui permettre de préparer déjà les pousses de l'année prochaine. C'est-à-dire toutes les jeunes pousses vertes que vous voyez et qui n'ont pas porté de fleurs et qui ont poussé et qui poussent là dans cette période de mai et encore un peu en juin, ce seront les fleurs de l'année prochaine. Donc en fait, on va supprimer les parties qui ont porté des fleurs et pas seulement la fleur, c'est-à-dire vous allez même tailler le rameau qui porte la fleur et ne conserver que tous les jeunes rameaux bien verts pour favoriser encore plus la floraison de l'année prochaine.
0: Voilà, il faut le faire parce que sinon l'arbuste s'étiole, comme on dit, c'est ça, il perd en vigueur.
2: Je rassure tout le monde, si on ne taille pas, parce qu'on n'a pas le temps, parce que puis on n'a pas envie de toucher les plantes, et rien de catastrophique, vous aurez quand même des fleurs l'année d'après. Mais vous allez avoir un lilas qui vieillit un petit peu et qui va avoir surtout tendance à monter. Et si on veut aussi, pour je sais pas, l'équilibre de son jardin, garder un lilas un peu plus bas, un peu plus trapu, alors là, la taille est indispensable, sinon il y aura ce lilas qui monte un peu sur son tronc, qui monte sur ses branches, parce que la plante ira toujours vers les hauteurs et vers le soleil. Et on peut aussi se retrouver avec du bois un petit peu vieux, un peu mort. Et donc, les tailles régulières chaque année après floraison permettent de garder un lilas, on va dire, voilà, un peu plus florifère et plus compact.
0: La taille est peut-être pas la même si c'est un jeune sujet ou un arbuste plus ancien ?
2: Complètement. Et puis surtout, si c'est un lilas que vous n'avez pas taillé depuis des années et que vous avez se dit, maintenant je vais écouter le conseil, je vais le faire. Il y a peut-être aussi une taille un peu plus sévère à faire de temps en temps sur un vieux lilas pour supprimer quelques vieilles branches. Donc c'est un peu plus que ce que je vous ai dit. C'est-à-dire vous allez aussi couper quelques vieilles branches pour lui permettre de se restructurer un peu plus vers la base. Voilà. Il y a toujours évidemment des adaptations à faire selon les sujets.
0: Ici.fr, côté jardin, tous les conseils de la semaine, des semaines précédentes à lire ou à écouter, c'est drôlement pratique.
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0: Voyage, notre jeu jusqu'à vendredi soir pour vous permettre de gagner 10 000 euros de vacances, rien que ça, mais si vous souhaitez que ce rêve devienne réalité, encore faut-il reconstituer la phrase mystère. 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Alors cette phrase mystère est composée de mots contenus dans des chansons, et pour que cela ne passe pas inaperçu, ces mots sont répétés un petit peu comme si nous avions un disque rayé à l'antenne. Une chanson différente chaque jour jusqu'à vendredi, et là donc le troisième indice aujourd'hui, troisième disque rayé de la semaine. Vous allez le découvrir tout à l'heure. Je vous donne un indice pour vous aider quand même. 9h-10h, c'est là où on entend ce nouvel indice. 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

0: pour partir en vacances à des prix ultra abordables. Nouvelle dans les départements, je ne sais pas s'il en existe d'autres. Bonne réception, Monique. Reçue 5 sur 5, Monique. Merci beaucoup, hein. Je ne crois pas en plus en avoir déjà parlé, donc c'est vraiment l'occasion. Et je suis sûr que ça va vous intéresser, vous qui écoutez. Une objetech, c'est comme une bibliothèque, mais pour des objets. On parle d'ailleurs aussi de bibliothèque d'objets. Vous pouvez louer à tout petit prix ce dont vous avez besoin. Ça vous évite de dépenser pour acheter, et surtout d'acheter pour au final ne pas utiliser ou vraiment très peu. Au passage, c'est ultra écologique.
1: Alors Valère, qu'est-ce qu'on peut trouver dans une objetech?
0: C'est vraiment très varié et cela va changer d'une objetech à l'autre. Mais vous pourrez par exemple louer une tente 3 places pour seulement 10 euros la semaine, une glacière électrique à 8 euros la semaine, une boîte pour transporter un chat 4 euros la semaine seulement, ou encore une tondeuse électrique pour 4 euros les 72 heures. Mais il peut aussi y avoir un souffleur de feuilles, une boîte à outils, une friteuse, un barbecue, un siège bébé pour la voiture. Il y a un peu de tout dans une objetech, donc c'est vraiment un bon plan budget. La seule limite, c'est qu'il n'y en a pas encore des milliers partout en France. Mais jetez quand même un coup d'œil, vous serez, qui sait, chanceux. J'en ai trouvé là, vite fait, en regardant sur mon moteur de recherche en Seine-et-Marne, Chambéry, Quimper, Lyon, Montreuil, Bernex. Il faut juste prendre le temps de chercher un peu. Qu'en pensez-vous? Vous avez déjà testé? Vous seriez prêt à vous inscrire dans une bibliothèque d'objets? Vous en avez une près de chez vous? Mon mail, c'est parisicileséconomies@radiofrance.com.
1: Et après les économies, par ici les sorties, on a des idées à vous proposer, notamment pour un spectacle de danse interactive qui aura lieu à Montélimar dimanche prochain. Ça s'appelle Hip Hip Hop Classic Parade. Dansons à présent, Céline Dion.

0: chanson. Et joignons les actes à la parole à 8h48.
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0: Il est sorti, on a des idées pour repasser un agréable moment dans la région. Johan Rock, vous êtes avec David Rolland, qui est le chorégraphe d'un spectacle de danse interactive qui se jouera dimanche prochain à Montélimar.
3: Bonjour David.
4: Bonjour Johan.
3: En quelques mots, racontez-nous, plantez-nous le décor de ce dispositif très particulier.
4: Alors, E-Type Pop Classique Parade, c'est un spectacle participatif, c'est une sorte de boom, de bal, emmené par deux danseurs qui sont sur scène et tous les spectateurs, spectatrices sont invités à participer. Alors tout le monde a un casque sur les oreilles parce que tout le monde n'entend pas toujours les mêmes indications ou la même musique parce qu'on aime bien jouer avec les codes. Et donc on va emmener tout ce monde-là à visiter plein de styles musicaux très différents et à danser.
3: Hit, hip, hop, classique parade, un titre qui donnera du fil à retordre à tous les orthophonistes de français. Et

0: et Navarre. C'est toutes les musiques. Il y a beaucoup de musiques qui sont mélangées, qui viennent s'interpénétrer dans le cadre de ce spectacle.
1: Alors, les choix des musiques des spectacles, ils viennent d'une règle assez simple, c'est comment les musiques populaires, rap, voilà, hip-hop, se sont inspirées de la musique classique pour créer. Voilà, donc on prend des tubes de l'opéra ou des symphonies, voilà, qui ont inspiré vraiment des artistes de nos jours. Je prends l'exemple, par exemple, de Claude François qui s'est inspiré de Pierre Gint, voilà, ou du rappeur Nas qui a repris la mélodie de la lettre à Alice, des choses comme ça. On mélange plein de styles de musique différents, mais tous inspirés de la musique classique.
0: Des musiques différentes et donc des générations différentes qui viennent assister à ce spectacle?
1: Tout à fait, complètement. Tout le monde s'y retrouve à un moment donné.
0: Qu'est-ce que ça crée justement comme réaction auprès du public, ce dispositif singulier, ce brassage des musiques, des cultures et des générations?
1: Ça crée un nombre d'échanges, de regards, de sourires et puis surtout du lâcher-prise en fait. Parce qu'on pourrait avoir l'impression qu'un casque sur les oreilles, ça nous isole. Mais en fin de compte, non, pas du tout. On est tous ensemble, voilà, dans le même bain. Sauf quand on a quelques indications, parce qu'il y a aussi des voix dans le casque qui vous disent à un certain moment quoi faire, où aller, et quoi suivre. Donc ça commence vraiment comme un jeu, et puis après on est dans le lâcher prise de danser toutes et tous ensemble.
0: Je voudrais que vous nous parliez de ces artistes qui sont présents sur scène, de ces danseurs, danseuses.
1: Alors c'est vraiment deux personnes, un couple à chaque fois, qui vous emmène dans la danse avec beaucoup d'histoires de mimétisme. Déjà, imiter le mouvement de quelqu'un d'autre, d'un danseur sur scène, c'est vraiment être traversé par la danse, et c'est ce qui amène au fait que c'est très très facile, c'est à portée de tout le monde, quoi.
0: Vous, qu'est-ce qui vous inspire, vous, en tant que chorégraphe?
1: En l'occurrence, quand il s'agit de spectacles participatifs, parce que c'est pas mon premier, hein, j'en ai déjà fait 7-8 de spectacles où j'invite les gens à danser, c'est vraiment d'imaginer la danse avec ce que les gens savent faire. C'est surtout pas... Moi, j'aime bien les gens qui me disent... qui viennent au spectacle en disant « je sais pas danser, je vais juste regarder », et puis que de les voir 5 minutes après sautiller comme des fous et danser. Donc, la danse que j'écris, en tout cas pour ces spectacles-là, c'est qu'est-ce qu'on peut faire, qu'est-ce que les gens savent faire, genre marcher, mais marcher en rythme et tout ça, ça commence à être de la danse.
0: Donc finalement, vous êtes en train de me dire, dès lors qu'on sort de son lit, dès le matin, on est déjà en train de danser.
1: Exactement, voilà.
0: C'est à Montélimar, Hit Hip Pop Classique Parade, dimanche 10 mai. Ouais, c'était pas facile, mais on y est arrivé. Et le 11 mai, ça c'est pour les scolaires, 2 représentations. Donc, Théâtre Émile Loubet à 10h et à 16h dimanche prochain. Merci David Roland d'avoir été des nôtres.
1: Merci beaucoup.
2: Réclamez vos invitations pour ce spectacle. Donc, c'est bien dimanche, c'est bien Montélimar en effet, Johan. 04 75 40 10 10. Et après, Dodo avec Étienne Daou.

0: il est bientôt 9h. Il est temps de se lever, je crois, là, quand même, hein, pour ceux qui résistaient encore un petit peu sous la couette. 9h moins 4, l'actu local arrive dans 4 minutes. On prend soin de notre santé avec le docteur Kierzek. Ce mercredi, le mal de dos, mais surtout ces tapis ou t-shirts vendus un petit peu partout, censés le soulager. Je parle du dos, bien sûr. Efficace ou pas? Bonjour, docteur.
1: Bonjour à toutes et à tous. Le mal de dos, le mal du siècle. Un Français sur 4, selon le dernier baromètre de la douleur, en souffre. Et avec le printemps, les jardins, les premiers bricolages, les douleurs lombaires refont surface. Et dans les magasins ou sur Internet, on voit fleurir des promesses. Des tapis d'acupression, des t-shirts de redresse dos, des ceintures. Alors forcément, c'est un business et quand on a mal, on compte pas, donc on se laisse tenter. Alors on commence par les tapis d'acupression. Ce sont des tapis qui sont couverts de petits picots en plastique. Alors c'est vendu autour de 30 ou 40 euros. Alors bonne nouvelle, leur efficacité n'est pas totalement nulle. Il y a une étude qui a montré que l'utilisation quotidienne d'un tapis d'acupression associé à des exercices de rééducation apportait un bénéfice supplémentaire pour soulager la douleur et améliorer la qualité de vie. Il y a une autre étude qui a montré un soulagement immédiat de la douleur après utilisation et une diminution de la consommation de médicaments. Donc c'est pas mal, mais c'est pas miraculeux. L'efficacité reste modeste, c'est un complément et pas un traitement principal. Ce qu'on voit aussi fleurir sont les fameux t-shirts redresse dos, correcteurs de posture qu'on voit un peu partout sur les réseaux sociaux. Là, j'ai un peu plus de mal parce que les preuves scientifiques, elles sont quasi inexistantes. Pourquoi ? Parce que ces t-shirts agissent de manière un peu passive. Ça contraint les épaules à se redresser, mais ça ne renforce pas les muscles. Et il vaut peut-être mieux investir la centaine d'euros, parce que ça coûte assez cher, dans des cours de pilates, de yoga ou de salle de sport, plutôt que dans ces t-shirts.
0: Ben alors, est-ce qu'il faut faire concrètement quelque chose quand on a une lombalgie ? Parce que le premier réflexe, je le sais, hein, ça existe, c'est souvent de s'allonger et d'attendre que ça passe.
1: Ne pas bouger, c'est l'erreur la plus fréquente et c'est souvent contre-productif. D'ailleurs, les dernières recommandations, elles sont formelles. L'alitement n'est pas recommandé. Avant, on vous disait, t'as mal au dos ? Ordonnance, arrêt de travail, repos strict, ça c'est fini. Au contraire, il faut rester actif, reprendre ses activités normales et le plus tôt possible, y compris le travail si c'est envisageable. L'exercice physique, l'activité physique, c'est le traitement principal. Donc premier réflexe, on consulte son médecin traitant, il n'y a pas besoin d'imagerie, etc., mais des médicaments antidouleurs et lui il va rechercher un peu des drapeaux rouges, s'il y a de la fièvre, s'il y a une perte de poids. Ensuite, on soulage la douleur avec des médicaments comme les anti-inflammatoires ou le paracétamol et on bouge intelligemment. Le meilleur médicament, c'est le mouvement, pas le repos. Et puis bien sûr, les kinés peuvent vous aider. Allez, d'ici là, portez-vous bien.
0: C'est ça, mal de dos, mal du siècle, ce qu'on disait à une époque. Demain, on sera bien, on sera heureux de vous retrouver à partir de 6h pour de la radio, même dès 5h pour les plus tôt. Puis à 6h30, il y aura la télé également avec des images en plus. Salut, belle journée.
2: Vous écoutez Quand je creuse par le groupe Volcaillou.
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2: Volcaillou, un duo formé par Simon et Timothée. Originaires du Sud Ardèche, ils se rencontrent à l'âge de 12 ans au conservatoire et commencent à écrire et composer pendant leurs années lycée.
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2: Aujourd'hui, le duo est un ovni, un alliage entre musique électronique

0: Volcaillou avec Quand je creuse, un coup de cœur ici de Romardèche.
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4: Bonne humeur toujours, Nelly Sorbier, bonjour.
3: Bonjour Philippe Costa, bonjour à tous.
4: Il faut garder la bonne humeur, même si on parle de retraite d'ailleurs.
3: Eh oui, puisque 2026, c'est un peu l'année où tout bouge. Alors, on va remettre les pendules à l'heure avant l'émission avec Leslie Machon, qui sera à mes côtés, de la CARSAT, la Caisse d'assurance retraite et de la santé au travail. Alors, première info, vous vous souvenez de la réforme des retraites, celle qui devait nous emmener doucement vers 64 ans,
4: oui.
3: Eh bien, elle est suspendue.
4: Pour l'instant.
3: Donc, pour l'instant, l'âge légal de départ est toujours figé à 62 ans,
4: d'accord.
3: 9 mois et 170 trimestres.
4: Okay.
3: Vous avez commencé à travailler tôt, ça change tout. Si vous avez débuté avant 16 ans,
4: oui.
3: Vous pouvez partir aujourd'hui dès 58 ans, avant 18 ans, dès 60 ans, mais avant 20 ans, on attend, on ne sait pas pour l'instant.
4: Ça.
3: Et puis il y a le cumul emploi-retraite aussi qui a bougé. Bref, il y a pas mal de questions que vous allez pouvoir poser à notre spécialiste Leslie Machon de la CARSAT, la Caisse d'assurance retraite et de la santé au travail. Est-ce que vous pouvez vous partir à la retraite? À quel âge? Avec combien de trimestres? Est-ce que la carrière longue vous concerne? 04 75 40 10 10. Vous êtes les bienvenus en direct dans Bienvenue chez vous l'invité juste après les actus de 9h.
4: Une émission forcément trop courte avec Nelly Sorbier.
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4: Ici, premier sur l'actu local en Dromardèche, mercredi 6 mai, 9h. Emmanuel Champal.
5: L'Ardèche va devenir le cinquième département où le permis sera suspendu en cas de téléphone au volant. La mesure va entrer en vigueur le 1er juin prochain. La suspension sera d'un mois maximum à l'appréciation du préfet. Il faut dire que les chiffres sont dramatiques. Depuis plusieurs mois, les hécatombes, les accidents n'en finissent plus. Écoutez Benoît Trévisani qui était invité d'ici de Romardèche ce matin.
6: Aujourd'hui, on a le même nombre de victimes sur les routes que pour toute l'année 2025. En 4 mois, donc on a 19 morts. 19 morts, c'est 19 morts de trop. Donc on a déjà fait beaucoup de choses. Des contrôles renforcés, la réévaluation du barème de sanctions administratives qui fonctionne. Depuis le début de l'année, nous avons suspendu 527 permis. Nous allons encore aussi renforcer ces contrôles. On va identifier les axes les plus accidentogènes, on l'avait déjà fait. On va s'adapter sur les horaires aussi où les accidents ont eu lieu. On a aussi le bureau de la sécurité routière que j'avais annoncé sera effectif au 1er juin avec un cadre A, donc un renfort, un fonctionnaire qui prendra la tête de ce bureau qui permettra de coordonner tous les acteurs. Donc on continuera. Il y aura aussi la suspension lors l'utilisation du téléphone au volant, comme ça se fait dans les Landes, en Charente-Maritime et Garonne, à partir du 1er juin, ça sera effectif en Ardèche.
5: Benoît Trévisani, le préfet de l'Ardèche, ce matin sur ici Dromardèche. Dans la Drôme, un conducteur de L'Oriole a été contrôlé à 178 km/h sur la Nationale 7, qui est limite à 90. Son permis a été immédiatement retiré, sa voiture envoyée en fourrière. Il n'y a aucune base légale pour interdire la venue du canon français au Palais des Congrès de Montélimar. Réponse de Julien Cornillet à la lettre ouverte que lui a adressée le comité de lutte montilien. Les signataires interpellent le maire sur les risques de troubles à l'ordre public lors des banquets de vendredi et samedi prochain qui doivent rassembler 2000 convives. La fête, selon les organisateurs, se veut populaire et conviviale, mais ces banquets sont parfois émaillés de dérives racistes, comme le 18 avril dernier à Caen. La contestation autour de l'église XXL de Saint-Pierre-de-Colombier en Ardèche n'en finit plus. Le projet de la famille missionnaire Notre-Dame s'est retrouvé une fois de plus devant la justice. Hier, à Lyon, la justice administrative, les juges prendront une décision dans plusieurs semaines, mais les opposants espèrent frapper un grand coup, Alexandre Berthaud.
7: Oui, dans ce dossier qui dure depuis 2019, la demande de permis de construire est un document clé. L'attaquer, c'est attaquer un pilier du projet de la famille missionnaire Notre-Dame. Les opposants affirment que les religieux n'ont pas dit à la mairie que des espèces protégées se trouvaient sur le site, mais selon l'avocat de la famille missionnaire, le rapporteur public n'a pas entendu ces arguments. Il s'est prononcé contre l'association. Martine Maurice fait partie des opposants.
8: On attend de délibérer, mais c'est vrai que de toute façon, même si le délibéré nous est pas favorable, elle ne pourra pas se soustraire, la famille missionnaire, aux obligations qui lui sont demandées par la préfecture. Tant que la famille missionnaire ne peut pas prouver qu'il n'y a pas d'atteinte aux espèces protégées, la préfecture attendra toujours soit sa demande de dérogation, soit une étude d'impact réelle.
7: L'arrêté préfectoral qui demande l'arrêt du chantier date de 2024. Il est également attaqué devant la justice administrative par la famille missionnaire Notre-Dame. Et si la congrégation gagne, les travaux pourraient éventuellement reprendre. C'est pour éviter cela que les opposants attaquaient directement hier le permis de construire.
5: Alexandre Berthaud, on espère ce matin que la grêle tombée hier en Drôme-Ardèche n'a pas fait des dégâts dans les vergers. Il y a eu de très gros orages dans les deux départements avec les sols blanchis, notamment à Aubenas, Gilloc-sur-Ormaise, Saint-Sylvestre en Ardèche. Il a grêlé également à Montélimar. Elle l'annonce ce matin, l'ancienne première ministre Elisabeth Borne se retire de la direction du parti Renaissance. Elle restera néanmoins adhérente. Elle affirme qu'elle ne se retrouve pas complètement dans la ligne portée par Gabriel Attal. Le festival Sur le Champ de Valence fêtera ses 10 ans cet été avec de grosses têtes d'affiche. Le rappeur Oxo Puccino le 22 juillet, Stéphane Echer le 23 et la chanteuse malienne Fatoumata Diawara le 24. Maya, la valentinoise de la Starac, sera également là. 3 soirées de concerts gratuits sur le Champ de Mars, une de moins que les années précédentes, c'est vrai. Mais ce n'est pas à cause du budget en baisse, au contraire, Nicolas D'Aragon, le maire de Valence.
9: On a fait le choix d'une programmation beaucoup plus dense avec des artistes de premier plan, ce qui veut dire que, pour rassurer tout le monde, on n'est pas sur un sujet budgétaire, puisqu'on a plutôt un budget qui continue d'augmenter sur le festival Sur le Champ, mais on a voulu une programmation de grande qualité. Le budget du festival, c'est à peu près 550 000 euros, et je rappelle que c'est un festival totalement gratuit, donc si on doit parler de recettes, à part les quelques partenaires qu'on a, c'est vraiment un budget qui sort des poches du contribuable valentinois. On veut garder un haut niveau parce qu'on veut une offre culturelle de qualité. Je rappelle que Télérama nous avait mis dans les 10 meilleurs festivals de France gratuits, et on veut que ce soit gratuit parce qu'on est dans une période compliquée pour nos concitoyens. Et on ne veut pas priver d'une fête populaire les familles, tout type de public qui viennent. On a tous nos hôtels, tous nos restaurants, tous nos cafés qui sont pleins dans cette période-là. Et donc le fait que ça ait lieu sur le champ, ça connecte vraiment à la ville. C'est pour ça d'ailleurs qu'on l'avait déplacé du parc Jouvet. Le fait que ce soit gratuit, ben, les familles qui viennent peuvent se permettre d'aller boire un verre ou manger une glace ensuite.
5: Le festival Sur le Champ à Valence en partenariat avec Isidre Mardèche du 22 au 24 juillet prochain. Les votes sont ouverts depuis hier pour que le château de Grignan représente la région Auvergne-Rhône-Alpes pour le monument préféré des Français 2026. Il est finaliste régional face au premier cinéma de Lyon. On vote en ligne jusqu'au 22 mai. Vous avez le lien sur ici.fr. Nelly, le ciel est gris. Ce matin, ça va un petit peu s'éclaircir avant de s'assombrir de nouveau cet après-midi.
3: Ouais, un petit peu comme hier, finalement. Hein. Même journée qu'hier, avec les pluies qui devraient s'évacuer par le nord de la Drôme-Ardèche. Un ciel qui se dégage en laissant place au soleil. Ça restera plus nuageux quand même sur la Drôme des Collines et sur la région annonéenne cet après-midi. Avec des averses orageuses de retour dès le début d'après-midi et malgré tout, d'autres moments plus ensoleillés. Des températures à nouveau en baisse. 16 à 19 degrés en plaine, 12 degrés à 1000 mètres. La nuit prochaine, le ciel sera assez dégagé avec toujours un petit risque d'averse au lever du jour en seconde partie de nuit. Et demain, c'est une journée dans l'ensemble plus ensoleillée qui nous attend, mais avec un petit risque d'averse toujours demain après-midi sous certains nuages plus menaçants.
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3: Et ce qui nous met de bonne humeur, c'est de savoir, Emmanuel, que ce mercredi 6 mai, c'est la journée mondiale du jardinage, mais du jardinage nu. Alors, ça vient des États-Unis. L'idée de semer ses laitues, ses carottes, ses épinards nus, voilà. Bon, ça a été créé en 2005 par Mark Storey, un rédacteur américain pour une revue nude et naturelle. Alors, ça peut être une bonne idée puisque d'après les sondages, c'est la deuxième activité après la natation que les gens préfèrent, de pratiquer le jardinage.
5: Nu
3: ou pas, on ne sait pas. Ce qui est sûr, c'est que la loi française l'interdit. Sachez-le. De toute façon, le temps ne le permet pas non plus. Mais la loi est claire là-dessus. Jardinez nu, si vous voulez, mais à condition de le faire à l'abri des regards. Voilà, bon. Avec ce temps-là, de toute façon, on n'est pas vraiment tenté. On se met à nu pour vous. On vous donne tout jusqu'à 10h. Belle journée.

0: Il était une fois nous deux avec Joe Dassin, ici Drôme Ardèche, 9h12.
1: Ici Drôme Ardèche, c'est bienvenue chez vous, Nelly Sorbier.
0: Et Leslie Machon aujourd'hui, notre experte de la CARSAT, les caisses d'assurance retraite et de la santé au travail. On parle de retraite, donc autant dire tout un programme jusqu'à 10h au 04 75 40 10 10 avec vos questions, vos témoignages. Vous avez des questions sur les carrières longues, les carrières hachées, le cumul emploi-retraite, votre situation personnelle, l'âge auquel vous pourrez peut-être partir à la retraite ou sûrement d'ailleurs. C'est vrai qu'il y a quand même des incertitudes hein, toujours aujourd'hui. Leslie, bonjour.
2: Bonjour à tous, bonjour Nelly. Effectivement, on a encore des choses où on est en attente des décrets. Donc, on a certains qui devraient arriver d'ici mai, juin. C'est vrai qu'on languit de les avoir aussi pour pouvoir bien conseiller, effectivement, tous nos assurés. On attend notamment tout ce qui concerne la carrière longue pour ceux qui ont travaillé avant 20 ans. Tout ce qui concerne aussi au niveau de la famille, les trimestres justement enfants qui sont pris pour la carrière longue, les calculs de retraite aussi qui seraient réduits en nombre d'années pour pareil les parents qui ont eu des enfants à charge. Donc voilà, tout ça, on attend encore quelques décrets et c'est vrai que voilà, c'est un peu frustrant pour tout le monde, pour les assurés, pour nous, pour bien conseiller. Donc voilà, on languit aussi.
0: 04 75 40 10 10, profitez quand même de la présence de Leslie ce matin qui est là pour répondre à toutes vos questions. Bonjour Catherine.
3: Oui, bonjour.
0: Bienvenue. Alors vous êtes née le 27 septembre 1964, c'est ça Catherine?
3: Oui. Ouais. Oui, c'est ça.
0: Et quelle est votre question?
3: Alors, ma question, c'est que, voilà, moi, je travaille au département. Donc, au mois de novembre, j'ai un 13e mois. Et j'aimerais savoir, normalement, je devrais partir au mois de mai 2027. J'ai les vacances scolaires. Alors, je me pose la question, est-ce que ce serait pas judicieux d'attendre fin novembre pour bénéficier encore de ce 13e mois? Et comme j'ai les vacances scolaires du mois de juillet-août, en fin de compte, je ne sais pas à quel moment je dois faire mon courrier déjà dans un premier temps, quel délai il faut pour avertir ma direction.
0: Oui.
3: Et puis savoir si où je m'arrête au mois de mai, fin mai. Ou si
0: vous attendez justement pour avoir votre 13e mois et comment ça se passe dans ces cas-là, d'accord.
3: Voilà.
0: D'accord,
3: voilà.
0: Catherine. Alors, sachant que Catherine est née le 27 septembre 1964, là, ça passe pour la retraite?
2: Alors, ça passe pour la retraite. Au niveau de l'âge légal, alors, juste, bonjour Catherine, vous travaillez au département de la Drôme, donc du coup, vous êtes fonctionnaire?
3: Oui.
2: Alors c'est vrai que la CARSAT gère les salariés du privé. Donc moi je vais vous faire le parallèle avec nos conditions de départ, etc. Mais par rapport à votre situation en tant que fonctionnaire, c'est vrai qu'il va falloir voir directement avec l'administration, votre service RH, pour leur poser ces questions-là parce que les règles de calcul. Alors je sais plus s'ils sont déjà sur 6 mois, etc. C'est peut-être important pour vous de décaler. Donc il y a des choses, ça, il faut faire le point avec votre administration.
0: Ah oui, ce n'est pas géré de la même chose. De la même manière, les administrations.
2: Exactement.
0: Et les privées.
2: Donc, parce que voilà, nous, par exemple, l'âge légal de départ en retraite pour quelqu'un qui est né en septembre 64, donc c'est 62 ans et 9 mois, puisque là, on a eu le gel de la réforme, donc on est resté à 62 ans et 9 mois, ce qui ferait un 1er juillet 2027 pour nous, de l'âge légal.
0: Oui.
2: Voilà. Donc après, effectivement, le choix de départ en retraite, de choisir sa date de départ en retraite, ça dépend de l'assuré. C'est lui qui choisit. C'est-à-dire qu'à partir du 1er juillet, ben voilà, on peut prendre sa retraite. Maintenant, si par exemple, on a effectivement des salariés du privé qui attendent aussi pour bénéficier d'un 13e mois, eh bien, ils peuvent tout à fait choisir de prendre leur retraite au 1er décembre 2027 pour bénéficier de leur 13e mois en novembre.
0: Ouais, c'est plus intéressant.
2: Ça, c'est tout à fait possible. Ou même, et là, dans ce cas-là, de le décaler encore au 1er janvier 2028 pour que cette année 2027 soit prise en compte, parce que nous, on fait un calcul sur les 25 meilleures années et c'est toujours des années terminées qui rentrent en compte dans le calcul des 25.
0: Ah,
2: donc
0: oui,
2: si on décale au 1er janvier 2028, ben, si 2027 est une bonne année, on pourra la prendre en compte dans le calcul du revenu annuel moyen, de cette moyenne des années.
0: Et alors, je retiens aussi la question de Catherine aussi, qui est intéressante. C'est à nous de faire la démarche. À quel moment doit-on la faire? Combien de temps avant?
2: Et oui, la retraite n'est pas automatique, hein, donc toujours, il faut effectivement faire la démarche de retraite. Et là, bah, peut-être qu'avant d'être fonctionnaire, vous avez été salarié du privé, donc c'est important de déclencher la retraite pour toutes les caisses de retraite. Et dans ce cas-là, il faut faire le mieux, c'est de faire la demande en ligne. Nous, on vous conseille d'aller sur l'assurance-retraite.fr, votre espace personnel. Vous avez une carte service qui est « Je demande ma retraite ». Vous remplissez votre formulaire et ce formulaire-là, va, puisque c'est en lien aussi avec votre carrière, faire le lien avec tous les régimes de retraite concernés et adressera ce formulaire à toutes les caisses de retraite. Donc on remplit un seul dossier qui déclenche toutes les retraites.
0: D'accord, même pour la retraite fonctionnaire.
2: Exactement.
0: Catherine a travaillé dans le privé, elle peut toujours utiliser.
2: Elle peut utiliser ce moyen. Le formulaire. C'est un formulaire unique qui est envoyé à toutes les caisses. Par contre, sur la partie conseil, c'est vrai que c'est là où je vous oriente vraiment vers votre administration qui sera plus amène de vous répondre.
0: Bonne journée Catherine, à bientôt ici de Romardèche. 04 75 40 10 cette émission comme tous les matins est la vôtre. Vous avez une question à poser sur le cumul emploi-retraite, par exemple, l'âge auquel vous pouvez partir, avec combien de trimestres, si les carrières longues vous concernent. C'est vrai qu'on n'a pas trop de nouvelles pour l'instant, on attend des nouvelles pour ceux qui ont des carrières longues avant 20 ans, mais pour les autres, 18 ans, 16 ans, on a déjà les infos. 04 75 40 10, on se retrouve avec Leslie Machon de la CARSAT, juste après Gaëtan Roussel.
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0: programme, il reste Gaëtan Roussel, ici Drôme Ardèche. Ils sont là également tous les matins, nos experts à votre écoute. On partage nos quotidiens entre 9h et 10h. Aujourd'hui, nous parlons de la retraite à venir, peut-être votre retraite actuelle avec la déclaration d'impôt. Il faudra qu'on en parle d'ailleurs avant la fin de cette émission, pendant que j'y pense. C'est à faire avant fin mai. 04 75 40 10 10 pour toutes vos questions. Leslie Machon de la CARSAT, la Caisse d'assurance retraite et de la santé au travail, est à votre écoute jusqu'à 10h. Bonjour Elisabeth.
1: Bonjour.
0: Bienvenue. Alors parlez bien dans votre téléphone parce que j'ai l'impression qu'on vous entend de loin.
1: Oui, je suis loin.
0: Alors vous êtes née en 1969, c'est ça ?
1: Oui, c'est ça.
0: Et donc ?
1: Et donc ma question c'était, je suis auto-entrepreneur depuis presque 2 ans. Je voulais savoir, j'entends dire que on cotisait pas pour la retraite quand on est auto-entrepreneur. Il y en a qui me disent oui. Je voulais savoir, avoir confirmation.
0: Mmh. Et vous avez travaillé ailleurs, enfin dans d'autres
1: secteurs? Oui, bien sûr. Je travaille même actuellement, là, ça fait un an, dans une école où je fais 15 heures par semaine.
0: D'accord.
1: Voilà.
0: Ouais. Non, mais parce que c'est important, Lucie, de savoir ce que fait Elisabeth précisément.
2: Exactement. Bonjour, Elisabeth.
1: Bonjour.
2: Alors, effectivement, quand on est auto-entrepreneur, micro-entrepreneur, hein, c'est la même chose. Effectivement, on cotise pour la retraite. Alors, ce qu'il faut savoir, c'est que selon l'activité définie dans votre activité de micro-entreprise, il y a des abattements, effectivement, qui sont effectués. Selon si on est sur de l'activité commerciale, il y a par exemple un abattement de 71%. Si on est sur de la prestation de service, c'est 50%. Donc ça, c'est quand on définit son statut au tout début et qu'on définit son activité, on va être dans un cadre bien particulier.
0: Qu'appelez-vous abattement ?
2: Alors, l'abattement, en fait, c'est le même abattement fiscal, parce que du coup, on a cet abattement au niveau des impôts. Nous, au niveau de la retraite, donc vous cotisez, vous avez aussi, alors, sur ces statuts-là, c'est vrai qu'on cotise moins. Donc, on cotise, mais on cotise moins. Et ce qui fait que, malgré tout, pour la retraite, on ne cotise pas énormément non plus. Donc, on va avoir, par exemple, le chiffre d'affaires que vous allez déclarer sur votre année. Eh bien, il va s'appliquer cet abattement et c'est ce revenu-là qu'on va retrouver sur le relevé de carrière.
0: Donc, 70%,
2: au chiffre d'affaires, par exemple, ouais. Si c'est de l'activité commerciale, par exemple, on a réalisé 10 000 euros de vente. On applique les 71% donc d'abattement et grosso modo si on a déclaré 10 000, eh bien sur le relevé de carrière on aura uniquement 3 000.
0: Ah oui.
2: Donc sur la retraite ça peut avoir de l'incidence. Donc attention, l'activité de micro-entreprise c'est bien pour démarrer une activité et après en fait voilà 1 an, 2 ans et après il faut changer de statut. Dans ce cas-là il faut se renseigner auprès des chambres consulaires, les CCI, les CMA pour prendre un autre statut qui vous permet du coup d'avoir une prévoyance qui sera plus intéressante, hein, même si vous arrive quelque chose en cas de maladie, etc. Au niveau des indemnités maladie aussi, c'est plus intéressant d'avoir un statut après défini. Ou la micro-entreprise, c'est bien aussi quand on a des doubles activités. Une activité salariée et une activité de micro-entreprise, parce qu'on cotise aussi sur son activité salariée pour la retraite.
0: Ouais, donc comme c'est le cas d'Elisabeth finalement.
2: Voilà.
0: D'accord.
2: Exactement.
0: Et donc concernant son activité d'auto-entreprise, alors ça sera pris en compte,
2: Avec cette histoire d'abattement. Donc c'est bien d'avoir une activité à côté qui du coup sécurise aussi votre nombre de trimestres, hein, puisque l'activité salariée, je le rappelle que pour valider les trimestres, c'est un salaire minimum qui est nécessaire. On est à 1800 euros, grosso modo, sur lesquels on cotise, qui permet d'avoir un trimestre. Donc après ça, on cumule tout ça sur l'année. Et si on a 4 fois ce montant-là, on a 4 trimestres aussi sur l'année.
0: Oui, quand on parle de 4 trimestres, c'est pas du temps passé,
2: exactement.
0: C'est vraiment de l'argent. Et c'est 1800
2: du cumul
0: euros
2: de tous ces revenus salariés, les revenus aussi d'auto-entrepreneurs. Et tout ça, ça nous permet d'avoir des trimestres.
0: Et aujourd'hui, donc on part à la retraite à 62 ans, 9 mois avec 170 trimestres.
2: Alors
0: c'est ça,
2: 62 ans, 9 mois pour les générations 64.
0: Oui, c'est ça.
2: Ah oui,
0: alors
2: là,
0: 69, on ne sait pas
2: génération
0: encore finalement.
2: Génération 69, si, on est à 64 ans. 64 ans l'âge légal et il faut 172 trimestres pour avoir sa retraite au taux maximum.
0: D'accord. Bon, c'est plus clair, Elisabeth, pour vous ?
1: Oui, c'est oui.
0: C'est toujours très compliqué, nous sommes d'accord.
2: Hein, mais... En tout cas, c'est bien d'avoir les deux activités. Voilà.
1: Ouais, c'est sûr. Que celle de la petite activité d'un micro, je travaille très très peu, quoi.
2: Oui.
1: Vraiment un tout petit chiffre.
2: Voilà, c'est un petit appoint. C'est vrai que c'est quand on veut démarrer une petite activité, c'est quand même simple aussi comme statut. Donc voilà. Et puis c'est le temps de voir aussi si c'est quelque chose, une activité qui démarre, qui prend de l'ampleur. Et c'est là après où il faut prendre d'autres décisions en termes de statut d'entreprise.
0: Oui, si c'est pérenne, il vaut mieux changer
2: exactement.
0: De statut directement.
2: Si c'est une petite activité ponctuelle, bon voilà, elle peut rester tout à fait comme ça, mais sachez qu'effectivement pour la retraite, voilà, vous allez cotiser, mais c'est pas ça qui va vous générer des gros droits à retraite derrière, forcément.
0: Mm-hmm. Bon, vous avez encore un peu le temps d'y réfléchir, Elisabeth, et puis vous retrouvez toutes les infos que vient vous donner Leslie sur ici.fr. Bienvenue chez vous, l'invité, où vous pouvez réécouter tranquillement le replay, voilà, et noter ce que vous a dit Leslie. Prenez soin de vous, Elisabeth, à bientôt. Au revoir. 04 75 40 10, vous avez une question à poser à notre spécialiste de la CARSAT, Leslie Machon, la Caisse d'assurance retraite et de la santé au travail. C'est le moment de nous appeler. Leslie est à votre écoute jusqu'à 10h.
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0: Johnny Hallyday sur l'oreiller, voilà, qui nous susurre ces mots. Je te promets, Isidro Mardèche, Johnny Hallyday, 9h30. Avant de parler de vos retraites avec Leslie Machon de la CARSAT, la Caisse d'assurance retraite et de la santé au travail, et Olivier, à qui on va répondre au 04 75 40 10 10, on fait une place à Franck Doma pour ces quelques infos de 9h30.
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2: 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Une première dans la région à Privas, samedi et dimanche, grande exposition Lego d'hier et d'aujourd'hui, avec des Lego Masters et des exposants qui viennent de France et de l'étranger. C'est à l'espace Ouvèze à Privas, samedi et dimanche, de 10h à 18h.
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0: On parle de nos retraites ce matin, de vos retraites au 04 75 40 10 10 avec Leslie Machon de la CARSAT, la Caisse d'assurance retraite de la santé au travail. Toutes vos questions au 04 75 40 10 10. Bonjour Olivier.
3: Bonjour.
0: Bienvenue. Alors vous êtes déjà à la retraite, c'est ça Olivier ?
3: Oui, depuis 2 ans.
0: Oui, très bien. Et vous êtes né en quelle année ?
3: 62.
0: Oui. Parfait. Et alors, vous cumulez, si j'ai bien compris, emploi et retraite ?
3: Alors, c'est ça, je cumule, je fais un petit peu d'intérim, en plus donc de ma retraite, oui, tout à fait.
0: Oui, et quelle est votre question ?
3: Bah, je voulais savoir, je présume que je cotise par rapport à mon travail en intérim, et je voulais savoir, en fait, quand est-ce que, à quel moment ma retraite pas être revalorisé par rapport à mes missions intérim, en fait.
0: Mmh, d'accord. Mmh. Alors, Leslie.
4: Bonjour, Olivier. Alors, effectivement, dès lors qu'on est retraité et qu'on retravaille, forcément, sur les revenus d'activité, on cotise. Ça, voilà, il n'y a pas d'exonération de cotisation. Forcément, il y a de la cotisation sur les revenus. Après, il y a des règles aussi pour pouvoir cumuler un emploi et une retraite. Et juste quand même de le rappeler, c'est important. On a le droit de cumuler un emploi et une retraite sans limitation dès lors qu'on a sa retraite, dès lors qu'on est à son âge légal de départ en retraite. Et dès lors qu'on a eu tout, on a tous ces trimestres pour obtenir sa retraite au taux maximum. Dans ce cas-là, on peut reprendre une activité, il n'y a pas de limitation.
0: D'accord.
4: Sinon, si on ne remplit pas ces conditions, qu'on est avant son âge légal ou on n'avait pas tous ces trimestres, eh bien attention, il faut pas que les revenus dépassent un certain montant. Et on ne peut pas reprendre non plus dans les 6 mois qui suivent le départ en retraite chez l'ancien employeur.
0: On est obligé d'attendre 6 mois.
4: Donc attention, chez l'ancien employeur.
0: Ah, chez l'ancien employeur uniquement, d'accord.
4: Donc voilà,
0: et
4: déjà,
0: quand vous parlez de plafond, quels sont les plafonds ?
4: Alors, les plafonds, soit ils se calculent avec les 3 mois de salaire qui sont juste avant le départ en retraite, soit aussi il y a un salaire minimal, en fait, à ne pas dépasser. Alors là, je ne l'ai pas en tête comme ça, mais voilà.
0: On peut avoir ces informations sur Internet.
4: Exactement, sur le site de l'assurance retraite, on a ces montants-là. En tout cas, voilà, important de rappeler qu'il y a des règles avant de reprendre une activité, de s'assurer que j'ai le droit de reprendre une activité, j'ai une limite, j'ai pas de limite, voilà, qu'est-ce que je peux faire ? Ensuite, au niveau des réformes de 2023, donc effectivement, on peut désormais, dès lors qu'on retravaille, éventuellement bénéficier, je dis un petit éventuellement parce qu'après il y a des conditions aussi, d'une deuxième retraite. Et pour cela, c'est pas automatique non plus, il faut la demander. Ça, Olivier, une fois que vous aurez terminé votre activité, que vous vous dites, ben voilà, moi j'ai plus envie de continuer à travailler, ou du moins là, eh bien en fait j'ai envie de bénéficier de ma seconde retraite, eh bien il faut remplir le formulaire de demande de seconde retraite pour pouvoir, pour qu'on puisse étudier le dossier et évaluer cette deuxième retraite.
0: Mais on en fait la demande quand, en fait? Quand on travaille encore ou quand on a terminé de travailler?
4: Quand on a terminé, quand on projette de terminer. Oui. Si on projette de terminer dans 2-3 mois, eh bien, on peut remplir le dossier retraite, le dossier de deuxième retraite, en disant, bah voilà, je veux ma retraite dans 2-3 mois.
0: Oui, il n'y a pas de revalorisation.
4: Il n'y a pas une revalorisation de la retraite actuelle. Okay. C'est, on va calculer une deuxième petite retraite avec ces éléments-là, ces nouveaux éléments qui ont été cotisés en plus de la retraite.
0: Et ça apporte vraiment quelque chose ?
4: C'est pas énorme non plus, parce que forcément, c'est des activités un petit peu plus annexes en général. Enfin, voilà, c'est pas... Voilà.
0: D'accord, mais il est urgent d'attendre, Olivier, que vous arrêtiez donc
4: d'avoir décidé à quelle date vous souhaitez arrêter. Oui. Pour du coup, faire votre dossier 3-4 mois avant.
0: Oui, bon, c'est le cas, vous pensez arrêter bientôt, Olivier, ou pas encore ?
3: Non, pas du tout, pas encore.
0: D'accord. Donc il faudra attendre...
4: Voilà, parce qu'en fait, cette deuxième retraite, on la calcule, mais après, il n'y a plus de troisième et de quatrième retraite. Oui. Donc c'est là où c'est important de réfléchir, de se dire, est-ce que là, je veux quand même continuer à travailler, mais je veux qu'on me calcule ma deuxième retraite. Et dans ce cas-là, tout ce que vous allez retravailler derrière ne rentrera plus en compte. Soit vous attendez pour demander cette seconde retraite plus tard.
0: D'accord, bon, ça répond à vos questions, Olivier ?
3: Parfaitement, je vous remercie, belle journée à vous.
0: On vous en prie, à bientôt Olivier, belle journée, au revoir. 04 75 40 10, c'est bienvenue chez vous l'invité jusqu'à 10h. Aujourd'hui, on parle de nos retraites avec Leslie Machon de la CARSAT, la Caisse d'assurance retraite et de la santé au travail.
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0: Chansonne me, Abba, Isidro Mardèche, 10h-20.
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0: Bon alors, on ne sait plus trop où on en est, du côté des retraites, avec la réforme des retraites, celle qui devait nous emmener doucement vers 64 ans. Elle est suspendue, ça on le sait aujourd'hui. Il y a quand même des choses qui ont été prises en compte, mais on n'a pas tous les tenants et aboutissants. Alors n'hésitez pas à venir poser toutes vos questions à Leslie Machon de la CARSAT, la Caisse d'assurance retraite et de la santé au travail. À votre écoute jusqu'à 10h. Bonjour Laurent.
2: Bonjour Nelly, bonjour à tous.
0: Bienvenue. Alors, vous n'êtes pas encore à la retraite puisque vous êtes né en 1980, c'est ça, Laurent ?
2: Exactement.
0: Ouais. Et quelle est votre question alors ?
2: Alors, en fait, ma question, c'est quoi ? C'est voilà, j'ai travaillé donc de 20 ans, en gros, jusqu'à. J'ai travaillé pendant 11 ans. Et ouais. Le souci, j'ai été obligé de m'arrêter pour des soucis de santé. Donc, comment fonctionne la retraite dans ces cas-là ? Et est-ce que je vais y avoir le droit ? Et à quel montant on peut prétendre dans ces cas-là, sachant que moi j'ai travaillé dans un ESAT où déjà le salaire était pas terrible.
0: Ouais. Et que vous ne travaillerez plus, vous ne pouvez plus travailler aujourd'hui, c'est ça ?
2: Bah pour l'instant non.
0: D'accord.
2: Pas que je reprendrai le travail.
3: Mmh. Alors, bon, bonjour Laurent. Et là actuellement vous touchez quelque chose, des indemnités ?
2: Bah, j'ai l'allocation adulte handicapé, mais alors je ne sais pas si la réforme va changer. Ils disent qu'apparemment, l'AAH s'arrêterait à 60 ans.
3: D'accord. Alors, effectivement, alors, quand vous avez travaillé vos 11 ans, forcément, vous avez cotisé déjà ces 11 années, ce qui vous a généré des trimestres et des salaires sur votre relevé de carrière. Quand on est titulaire de l'allocation adulte handicapé, l'AAH de la CAF, effectivement, on ne cotise plus pour la retraite, hein, on est indemnisé par la CAF, et du coup, sur le relevé de carrière, plus rien ne s'alimentera. On n'aura plus de trimestres, on n'aura plus de salaire. La retraite pour les personnes qui ont des problèmes de santé, c'est 62 ans aujourd'hui. L'âge de départ en retraite, alors après, effectivement, d'ici là, ça sera peut-être changé. On se remettra à jour avec des prochaines réformes sur ces nouveautés. Mais aujourd'hui, c'est 62 ans. Donc, ce qui voudrait dire qu'à 62 ans, vous pouvez faire votre dossier retraite et demander votre retraite. Il y a un montant de retraite minimal quand même qui est calculé.
0: Donc, voilà. Tout le monde a le droit à cette retraite minimale.
3: Oui, alors cette retraite minimale, elle est aussi fonction du nombre de trimestres. Ah. Donc voilà, forcément, puisqu'on ne peut pas donner le même minimum à quelqu'un qui aurait 20 trimestres qu'une personne qui en aurait 160.
0: Et le minimum, c'est quoi, Leslie, aujourd'hui ?
3: Alors, je ne l'ai pas.
0: Pardon, désolée.
3: Ça, je n'ai pas. Puis, comme il est fonction du nombre de trimestres, c'est vrai que c'est difficile de donner.
0: Oui, c'est rare d'avoir des personnes qui n'ont jamais travaillé.
3: C'est toujours pour ratiser en fonction du nombre de trimestres. Après, pour les personnes qui ont aussi l'allocation adulte handicapé, l'AAH, on a à 62 ans, ils peuvent aussi bénéficier d'un complément qui est l'allocation de solidarité aux personnes âgées, l'ASPA. Et dans ce cas-là, quand vous ferez votre dossier retraite, eh bien, il faudra aussi demander cette allocation pour venir en complément. Et là, par contre, avec ce complément de l'ASPA, on peut arriver. Alors, sur les barèmes aujourd'hui de 2026. Et là, j'ai le montant. On est à 1040 euros à peu près de montant. Ce qui veut dire, voilà, par exemple, eh bien, en ayant peu de trimestres, on a une retraite de 240 euros, j'en sais rien. Eh bien, l'ASPA va venir compléter pour qu'on soit à 1040 euros.
0: D'accord.
3: Voilà.
0: D'accord.
3: On aurait ce montant-là minimal entre la retraite et l'allocation de solidarité.
0: Mais ce sera à Laurent de demander cet ASPA.
3: À 62 ans. Et ça, on l'accompagnera parce qu'en fait, la CAF nous signale les personnes bénéficiaires de l'AAH. Et du coup, avant les 62 ans, en général, on envoie un courrier pour dire, faites bien votre dossier retraite. Et on envoie aussi le dossier d'allocation.
0: Oui, donc c'est la CARSAT qui déclenche tout ça. C'est pas à nous d'aller demander.
3: Qui déclenche l'envoi du dossier. Il faudra bien compléter le dossier, en tout cas. C'est important.
0: D'accord. Bon, voilà, Laurent, vous en savez un petit peu plus, du coup, sur cette retraite. Mais bon, vous êtes en 1980, donc vous avez encore le temps de voir venir, quand même.
3: Oui, c'est ça fait 2033, 1980, 64 ans.
0: Oui.
3: Mais 44 ?

0: du temps, à partir de quel âge sur l'assurance-retraite.fr on peut faire son compte?
1: Il n'y a pas d'âge. Dès le début, enfin voilà, dès qu'on commence à travailler, une petite activité saisonnière, on peut créer son espace personnel, visualiser son relevé de carrière et voir l'alimentation au fur et à mesure. Donc
0: Permet de vérifier aussi au fur et à mesure.
1: Vérifier au fur et à mesure, c'est toujours mieux parce que c'est toujours plus compliqué 40 ans après de se rappeler ce qu'on a fait si des fois on a eu plusieurs activités. Donc
0: on peut même faire des simulations.
1: Et on peut même faire des simulations. Ouais. Donc on peut faire plein de choses sur le site de l'assurance retraite. Donc allez sur votre espace personnel et effectivement vous aurez tous les services proposés.
0: Bon courage Laurent et à bientôt ici de Romardèche. Prenez soin de vous. Au revoir. 04 75 40 10 10. On se retrouve juste après Julien Lib pour une nouvelle partie de cette émission consacrée à nos retraites. Ce matin avec Leslie Machon de la CARSAT, la Caisse d'assurance retraite et de la santé au travail.
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0: autrement, Julien Lieb de la Star Academy, Isidre Omardèche, 9h48.
1: Bienvenue chez vous, en direct jusqu'à 11h, Isidre Omardèche.
0: Ah, si seulement les choses étaient simples, eh bien ça serait, hein, notamment en matière de législation française. Mais bon, ça nous offre aussi pas mal d'avantages qu'on n'a pas forcément dans d'autres pays. On parle aujourd'hui de nos retraites avec Leslie Machon de la CARSAT, la Caisse d'assurance retraite et de la santé au travail. On le rappelle, hein, donc avec la réforme des retraites qui est en suspens, vous n'avez pas, vous non plus, tous les tenants et aboutissants.
2: On attend encore des décrets d'application, effectivement. Une partie là qu'on attend sur mai-juin, donc on est aussi impatient que les assurés de les avoir, voilà, pour les conseiller sur la retraite carrière longue et sur les mesures liées aux enfants, enfin aux familles. Et d'autres réformes aussi qu'on attend plutôt après l'été. C'est vrai que j'en ai pas parlé, sur le cumul emploi-retraite, le nouveau cumul à partir des retraites de janvier 2027. Et là, c'est pareil, on attend les décrets.
0: Bon, alors vous serez là pour nous en informer dès que possible, bien évidemment. Lily est avec nous depuis Saint-Paul-Trois-Châteaux. Bonjour Lily.
3: Oui, bonjour Nelly.
0: Bienvenue. Alors, votre mari a eu malheureusement un accident du travail, c'est ça ?
3: Oui, c'est ça. Il y a 10 ans, cette année, ça fera 10 ans qu'il a eu un accident du travail. Il a repris le travail une fois que sa rééducation a été faite. Et je voulais savoir, en fait, s'il y avait une possibilité de départ anticipé avec son taux à 45%.
2: D'accord. Bonjour Lily. Donc oui, il bénéficie d'une rente accident de travail actuellement alors?

0: Oui, tout à fait.
1: Est-ce que, donc à plus de 40%, ok, est-ce que l'accident de travail est dû à un trajet?
0: Non, pas du tout, c'est vraiment trajet. Sur le temps de travail, oui.
1: Parfait. Donc effectivement, pour les personnes bénéficiaires d'une rente accident de travail avec un taux supérieur à 20% hors accident de trajet, en fait, on a une retraite pour incapacité qui est possible à partir de 60 ans. Donc, il pourra demander sa retraite 5 mois avant ses 60 ans. Alors, celui-ci, c'est vrai que je vous parle beaucoup de la demande en ligne à faire. Voilà, aujourd'hui, elle n'existe pas en ligne. Alors, c'est vrai que là, ça nous porte, il est de 1968. Donc, 1968, je regarde mon petit tableau, on est sur un âge... alors, non, c'est 64 ans, donc 60 ans. Je fais mes calculs en même temps. 2028.
2: Je vous laisse faire, moi, parce c'est que bon. Les chiffres et moi, ça fait 12 en plus.
1: Alors, on est sur à 60 ans, ça nous fait 2028.
2: Oui, l'âge de départ, hein,
1: l'âge de départ.
2: Ok.
1: Donc peut-être qu'en 2028, cette demande spécifique incapacité sera peut-être possible en ligne. Aujourd'hui, elle n'est pas possible en ligne. Donc si j'avais quelqu'un là qui va y bénéficier de cette retraite là, il faut passer par un formulaire papier qu'on télécharge sur le site internet.
2: Ah oui.
1: Voilà. Et donc c'est cette demande spécifique à demander à partir de 60 ans.
2: D'accord. Bon, ça répond à votre question, Lily.
0: Et auprès de qui qui va décider? Est-ce que c'est sûr qu'il pourra l'avoir à partir de 60 ans ou est-ce que ça passe devant une commission médicale?
1: Oui, alors c'est vrai qu'il y a tout un circuit. Alors accident de travail, il me semble qu'il y a une j'ai plus tous les parcours, mais il y a peut-être une commission. En tout cas, ce qu'il faut faire, c'est 5 mois avant faire votre dossier retraite et attendre d'avoir l'accord favorable de la caisse.
2: Donc, la caisse de retraite.
1: La caisse de retraite.
2: Hein,
1: donc, vous faites votre dossier auprès de la caisse de retraite, de l'assurance retraite, hein, la
2: ouais, CARSAT. En premier, et c'est la CARSAT après qui
1: on va
2: guidera.
1: Étudier le dossier, on va étudier avec le taux de rente, etc., voir avec la commission s'il y a une commission ou pas, et donner notre accord favorable pour un départ.
2: Sachant que d'ici 2028, les choses ont le temps de changer. Vous en
1: les choses peuvent
2: nouveau,
1: aussi
2: peut-être.
1: Changer, voilà, exactement. Et c'est surtout peut-être, moi, les formalités. J'aimerais bien que cette demande, effectivement, on puisse l'avoir en ligne aussi, ce qui est plus simple. Voilà, ça fait partie des formalités administratives qu'on simplifie en les faisant en ligne.
2: Oui, sinon, d'ici 2 ans, il n'y a pas de raison que ça change, là. Si. Je vais remarquer... Qui le sait? Oui, c'est vrai. C'est vrai qu'il y a les présidentielles au milieu. Il n'y a pas que la réforme, en fait, qui n'est pas aboutie. Il y a les présidentielles au milieu.
1: Comme à chaque fois, au niveau de la retraite, effectivement, on informe sur ce qu'on a avec les décrets actuels, les décrets là où on attend, qui sont un peu en suspens. Et puis, à chaque changement, eh bien, effectivement, on est suspendu à chaque fois à l'attente de ces décrets.
2: Bon, voilà pour vous renseigner aujourd'hui, donc, en ce 6 mai 2026, Lily, pour votre mari. Prenez soin de vous, prenez soin de lui. À bientôt, Isidro Mardèche, Lily. 04 75 40 10, on se retrouve pour la dernière partie de cette émission consacrée à nos retraites dans une minute.
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2: Avec Leslie Machon de la CARSAT, la Caisse d'assurance retraite et de la santé au travail, on parle de nos retraites aujourd'hui. Dernière partie de cette émission, ne nous appelez plus, on ne pourra pas vous accueillir ce matin. On va faire une place à Patrick de Châteauneuf. Bonjour Patrick.
8: Oui, bonjour madame.
2: Bienvenue monsieur. Alors en quelques mots, vous êtes né en 63 et vous avez une question sur les mois de chômage ?
8: Oui, parce que j'ai fait donc un an de formation payé par les ACEDIC et je voulais savoir si ces un an de formation était pris en charge, m'a été compté donc pour la retraite.
1: Alors, bonjour Patrick. Alors, dès lors qu'on est indemnisé par Pôle emploi, en fait, on valide des trimestres. Donc, on valide uniquement, par contre, des trimestres sur le relevé de carrière. Il n'y a plus de revenus parce qu'en fait, on ne cotise pas sur l'indemnité en plus de ça qu'on perçoit de Pôle emploi. Donc, voilà, pas de revenus sur le relevé de carrière. Par contre, on continue à valider des trimestres.
2: Donc, ça permet de partir plus tôt ou c'est ça, par
1: Alors,
2: exemple
1: ça permet d'acquérir son nombre de trimestres pour avoir une retraite au taux maximum, effectivement.
2: Mmh. Et vous êtes déjà à la retraite aujourd'hui, Patrick ?
8: Non, là, j'ai demandé donc une retraite progressive.
1: Ah oui. Oui, d'accord. Un dispositif qui est intéressant, ce qui permet de partir à partir de 60 ans, de continuer à travailler, d'avoir une activité à temps partiel et toucher une partie de sa retraite. C'est vrai qu'avec toutes ces réformes là, qui effectivement, repoussent un peu l'âge de départ en retraite, même si là il y a eu le gel, c'est un dispositif qui est intéressant pour, finir sa fin de carrière, aménager sa fin de carrière avant son départ définitif en retraite.
2: Et celui-ci existe toujours aujourd'hui, hein, c'est
1: sûr.
2: Ça, Patrick. Hein. Donc ça, parfait. Mais vous avez des problèmes par rapport à votre relevé de carrière ?
8: Oui, tout à fait. Je voulais savoir comment ça se fait qu'il n'y a pas de communication entre la CARSAT et l'ARGIC ARCO.
1: Oui. Effectivement, nous sommes deux organismes différents. Donc effectivement, c'est là où c'est important, à chaque fois on vous dit de bien vérifier les relevés de carrière de l'assurance retraite de la CARSAT et de préciser les manques sur notre carrière. Et de vérifier également le relevé de l'AGIRC ARCO, puisque c'est une autre caisse de retraite. Et pareil, il peut y avoir des choses qui se paraissent d'un côté et qui ne le sont pas de l'autre côté, etc. Par contre, ça vous permet de faire le parallèle entre les deux aussi. Et aujourd'hui, on n'a pas de communication, mais on y va peu à peu. C'est quelque chose sur lequel, on tend. On veut progresser sur ces échanges-là et faciliter. Mais voilà, on en est un petit peu sur les prémices aujourd'hui.
2: Donc c'est l'assurance-retraite.fr où on retrouve toutes les infos, hein, finalement, sur
1: à chaque fois, surtout sur les retraites, etc.
2: Ouais.
1: Mais c'est important aussi d'avoir son site sur l'AGIRC ARCO.
2: Hein, de la même manière,
1: oui, parce
2: pour les complémentaires.
1: Et quand on est retraité aussi, parce qu'on va toucher deux retraites, par exemple, et du coup, quand on veut avoir ses attestations de paiement ou faire son suivi de dossier, c'est important qu'on ait les deux espaces personnels sur les deux sites.
2: Voilà pour votre question, Patrick. Deux petits mots avant de se quitter, mais vraiment très rapide, sur la déclaration d'impôt. Leslie, il faut quand même si on est à la retraite, faire attention.
1: Il faut toujours déclarer, en fait, ses impôts. C'est surtout ses retraites, hein, ça fait partie des revenus qui sont déclarables aux impôts. Donc, les revenus sont automatiquement remontés sur vos déclarations fiscales. Par contre, vous pouvez vérifier le montant et on vous le conseille à chaque fois d'aller sur votre espace personnel. Vous avez consulté le montant à déclarer aux impôts sur votre espace personnel et de vérifier qu'effectivement tout correspond.
2: Eh bien, merci beaucoup pour toutes ces précisions. Ouais. Leslie, merci à vous d'avoir suivi cette émission. On se retrouve demain pour parler d'immobilier, de vente et d'achat avec notre expert. Et là, c'est Gloria Gaynor jusqu'à 10h.

0: Gloria Gaynor, ici de Romarda, juste après les actus de 10h. Patrice Caillet en cuisine aujourd'hui dans le restaurant gastronomique Le Lavandin qui se trouve à Étoile.
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0: Ici premier sur l'actu locale en Drôme-Ardèche. Très très belle journée. Emmanuel Champal.
2: L'Ardèche va devenir le 5e département où le permis de conduire sera suspendu en cas de téléphone au volant. La mesure entrera en vigueur le 1er juin, Benoît Trévisani, le préfet, l'a annoncé ce matin sur Ici Drôme Ardèche. La suspension sera d'un mois maximum à l'appréciation du préfet. Depuis début janvier, 19 personnes ont été tuées sur les routes, autant que sur toute l'année 2025. Dernière victime hier à la Ville-Dieu, un homme de 67 ans qui a percuté un poids lourd. Alors les contrôles vont s'accentuer, hors téléphone au volant. 527 permis de conduire ont déjà été retirés dans le département depuis le mois de janvier. Aucune base légale pour interdire la venue du canon français au Palais des Congrès de Montélimar. Voilà la réponse de Julien Cornier à la lettre ouverte que lui a adressée le comité de lutte montilien. Les signataires interpellent le maire de Montélimar sur les risques de troubles à l'ordre public lors des banquets de vendredi et samedi prochain où doivent se rassembler 2000 convives. La fête, selon les organisateurs, se veut populaire et conviviale, mais ces banquets sont parfois émaillés de dérives racistes, comme le 18 avril dernier à Caen. Les salariés de deux entreprises au chômage technique à Saint-Jean-de-Muzolles, près de Tournon, un bâtiment de la zone d'activité a été très endommagé hier. Un mur porteur s'est effondré, entraînant une partie du toit. Elisabeth Borne quitte la direction du parti Renaissance. L'ancienne première ministre dit qu'elle ne se retrouve pas complètement dans la ligne portée par Gabriel Attal. Malgré tout, elle reste adhérente. Les votes sont ouverts depuis hier pour que le château de Grignan représente Auvergne-Rhône-Alpes pour la compétition du monument préféré des Français 2026. Finaliste régional, le château de Grignan face au premier cinéma de Lyon. On vote en ligne jusqu'au 22 mai. Vous avez le lien sur ici.fr. Le basket avec Saint-Vallier qui s'est imposé 117 à 77 face au Pôle France hier soir. C'était son dernier match de la saison à domicile. Vendredi, les Drômois seront à Angers. Puis ce soir, on attend le fameux Bayern Munich PSG. Demi-finale retour de la Ligue des Champions. Alors qu'à l'aller, les Parisiens avaient gagné 5-4. Le vainqueur retrouvera en finale Arsenal. 10h03, Nelly. Les dernières nouvelles du temps.
0: Eh bien, écoutez, elles ne sont pas bonnes. Non, je plaisante. Une journée un petit peu comme celle d'hier, avec des éclaircies attendues en début d'après-midi. Mais bon, ça restera quand même beaucoup plus nuageux si vous êtes au nord de Privas et de Montélimar aujourd'hui qu'hier. Avec des averses orageuses et quand même quelques moments ensoleillés plus au sud. Et des températures à nouveau en baisse. 16 à 19 degrés en pleine, 12 degrés à 1000 mètres d'altitude. La nuit prochaine, un ciel assez dégagé avec un petit risque d'averses en seconde partie de nuit, donc demain matin au lever du jour, comme aujourd'hui. Et demain, Météo France nous annonce une journée dans l'ensemble plus ensoleillée, mais avec toujours un petit risque d'averse demain après-midi, sous certains nuages plus menaçants.
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0: Et il y a vraiment des journées mondiales pour tout et n'importe quoi. Alors on s'en amuse hein, chaque jour. Et aujourd'hui, 6 mai, c'est la journée mondiale du mot de passe.
2: Oui, absolument.
0: Vous avez le vôtre, Emmanuel, pour sortir ?
2: Absolument.
0: Du studio ? Comme oui, c'est bon, vous l'avez ?
2: 1, 2, 3, 4, 5, 6.
0: Oui, exactement. Voilà. Alors, voilà. C'est celui souvent qui est mis, en effet, ça va même jusqu'à 9. Hein. 1, 2, 3, 4, 5, 6, 7, 8, 9. Voilà, c'est plus compliqué. Mais c'est à éviter parce que ça évidemment fait partie des mots de passe les plus fréquents. Et si vous avez un doute pour en savoir plus, justement, pour sécuriser vos comptes, etc., rendez-vous sur le site du gouvernement. Ça, c'est une réalité, une vérité. cybermalveillance.gouv.fr. Voilà, pour en savoir plus. Là, rassurez-vous, pas d'escrocs en vue. Vous êtes entre de bonnes mains avec celle qui faisait son entrée dans la chanson, Jeanne Masse, dans les années 80.

0: première fois qu'elle a interprété cette chanson-là, c'était en 1984. Jeanne Masse, ici Drôme Ardèche, 10h08.
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0: Et c'est à nouveau une étoile que vous allez atteindre ce matin, Patrice Caillet, avec le restaurant gastronomique Le Lavandin, installé au château Les Oliviers de Salette. C'est à Charolles, en bordure du Roubion, non loin de Pont-de-Barret et de la Bégutte de Mazin. Une vraie carte postale, hein, Patrice, que l'on reçoit avec grand plaisir. Bonjour.
2: Et voilà, bonjour Nelly. Eh bien, je viens de garer la voiture et je suis accueilli par Denis Allegrini ici dans ce. Ben voilà, je le découvre. L'horizon s'ouvre devant moi avec les trois becs, avec les montagnes, avec toute la verdure, le chant des oiseaux et ce chemin qui mène à la réception non seulement du restaurant Le Lavandin, parce qu'on va en parler bien sûr, mais ce magnifique château Les Oliviers de Salette. Denis Allegrini, bonjour.
3: Bonjour.
2: Merci de me recevoir. Alors, on fera la connaissance du Lavandin, une étoile, Michelin tout à l'heure avec les chefs, puisqu'il y en a deux. Voilà, on est devant la bâtisse historique, un grand parc avec une allée de platanes. Moi, j'aimerais savoir, déjà, depuis quand vous êtes là et comment vous avez découvert cet endroit ?
3: Nous sommes ici depuis 2023 et on a découvert cet endroit parce que vraiment beaucoup d'attractivité de la région. Drôme Provençal, c'est un territoire important et puis les trois raisons qui nous portent à porter un regard particulier sur le projet, c'est vraiment la possibilité d'avoir un territoire fort et ce fabuleux château qui est devant vous avec ce parc magnifique et cette vue qui est assez exceptionnelle. Cette vue, elle est presque unique dans la Drôme. Je pense qu'on peut dire que c'est une des plus belles vues drômoises, sans vanité. Mais voilà, on a quand même ce site exceptionnel de 32 chambres avec deux restaurants, un restaurant gastronomique. Donc, quand vous voyez ce qu'on est en train de voir devant nos yeux, c'est très facile de comprendre pourquoi on y a porté un intérêt.
2: Dès le départ, il y a, bien sûr, vous le disiez, l'hôtel, mais dès le départ, il y avait une vision de gastronomie ici sur l'établissement.
3: Mais le lieu, on a pensé vraiment qu'il pouvait monter en puissance, notamment, et bien que je le dirai tout à l'heure, on veut que ce lieu, au-delà du fait que ce soit un lieu 5 étoiles avec un restaurant gastronomique, étoilé Michelin et un grill, et bien qu'on veuille que ce lieu soit toujours accessible pour l'ensemble des Drômois et des habitants de la région, on a compris très vite la capacité que s'offrait à nous et vraiment on a plusieurs maisons étoilées Michelin et reconnues dans les guides gastronomiques et on a de suite senti ce potentiel notamment en pouvant agrandir cette cuisine que l'on a aussi qui est sous les arches, une cuisine originale qui est vue dès l'arrivée du parking.
2: On parlera de la signature des chefs tout à l'heure, mais vous avez voulu que ce soit évidemment raccord avec le paysage dont on parle depuis tout à l'heure.
3: Et puis ces lieux, ils ont au-delà de leur esthétique, de leur beauté, de leur attractivité par l'hébergement, ils ont aussi besoin d'avoir des vraies destinations et la gastronomie s'imposait ici, il y avait un lieu, il y avait une capacité, il y avait une possibilité de faire une belle cuisine, on avait aussi nos capacités professionnelles à venir faire une cuisine gastronomique, alors on l'a posé, on l'a tenté, et puis ça a payé, dès le début, une année après, on a réussi à obtenir cette étoile Michelin, être reconnue aussi sur le Golemio, et voilà, on va essayer de le maintenir, c'est une fierté pour nous, mais c'est surtout une fierté pour le territoire. Et voilà, nous étions après Anne-Sophie Pic, le premier hôtel 5 étoiles de la Drôme. Et aussi à cet égard-là, c'était important d'y coller cette restauration gastronomique et ce lieu accessible.
2: Alors je sais que vous voulez me faire marcher un petit peu avant de découvrir, d'entrer véritablement dans l'établissement. Vous voulez que je continue la balade avec vous? Peut-être une surprise, enfin on va voir, parce que c'est vrai que c'est un endroit à découvrir, qui a son histoire et à qui vous insufflez aussi une nouvelle histoire avec, allez, je prononce le mot, le vin du château. On y va ?
3: On y va. Devant nous, nous avons le château. Vous allez voir, derrière, il y a cette bâtisse agricole, un petit chemin qui y mène. Nos deux piscines, dont une avec aussi cette vue exceptionnelle, une piscine à débordement, chauffée toute l'année. Donc le lieu, au-delà du château, de cette bâtisse agricole dans laquelle on a réhabilité une quinzaine de chambres, les deux piscines, le grill, le restaurant gastronomique, vous allez voir, on va découvrir beaucoup de choses.
2: Bon, et ben voilà, on n'est pas au bout, Nelly, de nos découvertes. Vous nous suivez, hein ? Allez, on y va et on se retrouve derrière le château. On va voir ce que nous réserve l'établissement. Et après, tout à l'heure, on ira du côté des cuisines. Autre ambiance.
0: D'accord.
2: À tout de suite.
0: Allez, à tout de suite. On a hâte de faire la connaissance des deux jeunes chefs, donc du Lavandin, Ludivine et Vincent. Mais ce sera après avoir fait une balade à l'entrée du domaine depuis le village de Charolles. Et ça, c'est juste après avoir décroché la lune avec Christophe Mahé. Voilà, quel programme ce matin sur Isidre Mardèche, 10h13.

0: chansons qu'on pourra faire écouter à nos mamans à la fin du mois. Ce sera la fête des mères, ne les oubliez pas. Bon, dans un instant, c'est Patrice Caillet que l'on va retrouver en direct. Patrice qui nous emmène à la découverte aujourd'hui du restaurant gastronomique Le Lavandin. C'est dans 1 minute 30, à tout de suite.
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0: Et voilà encore une belle découverte que nous faisons ce matin grâce à vous, Patrice Caillet, dans Bienvenue en cuisine. Le château des Oliviers de Salette, une demeure du XVIe siècle implantée au cœur d'un domaine de 31 hectares. C'est sur la commune de Charolles, c'est magnifique. On y va pour les chambres, la gastronomie et puis bien sûr, Patrice, le décor. Hein.
6: Voilà Nelly, alors on se retrouve, on a fait quelques dizaines de mètres avec Denis Allegrini et on se retrouve, alors je ne m'attendais pas à ça, au pied d'un vignoble avec... Des vignes, on commence déjà à avoir quelques petits raisins verts qui commencent à grossir. On est dans quelle partie de l'établissement et de l'exploitation ? Parce que je ne savais pas que vous étiez aussi viticulteur.
7: Nous sommes derrière la partie, justement sur le volet, la partie agricole, parce qu'on a réhabilité une ancienne bâtisse agricole pour y faire une quinzaine de chambres à l'intérieur. Vous avez devant vous, et derrière cette bâtisse agricole, vous avez 2 hectares, ouais. C'est-à-dire précisément 150 rangées, 50 rangées de Viognier et de Chardonnay, avec lesquelles on produit depuis 3 ans, un vin, Château des Oliviers de Salette, et avec une tête de cuvée qui s'appelle Recouvre-le de lumière.
6: Alors ça, c'est la surprise du chef, ça, parce que c'est pourquoi avoir ses propres cuvées, c'est être en autonomie pour le vin, pour le servir à table.
7: Alors on a vraiment une particularité du club, hein, de The Social Club, du groupe, c'est que on produit certaines choses, notamment on a nos fruitiers, on produit notre lavande, on fait notre huile d'olive, et avec l'acquisition de ce fabuleux château, il y avait ce vignoble existant qui était en développement et pour lequel on a produit depuis 2023 notre première cuvée. Alors on y tient, et puis c'est vrai que esthétiquement ça c'est top. On est en conversion en bio et on fait pas que le vin. Vous voyez derrière ces vignes, vous avez 9 hectares de lavande qui sont plantés et on a du bois. On produit notre bois pour les cheminées. Ça alimente aussi les cheminées du club. Et ces 9 hectares de lavande sont cultivés et on récolte une huile essentielle de lavande depuis aussi 2023.
6: D'accord. Donc là, vous regroupez des métiers auxquels je ne m'attendais pas ici.
7: Ça vient aussi du fait que voilà, moi je viens d'une famille issue du milieu agricole. Il y a un certain nombre de ponctuations de projets qui me sont très chères, notamment celle-ci. Et aussi, je tiens à le préciser, parce qu'on a aussi de l'entrée de clients par là, c'est l'accessibilité du lieu. Vous voyez que ces vignobles, ils sont sur le chemin entrant du château. Et on veut que ce lieu, il soit accessible aux habitants de Dromois, aux habitants des alentours, au village. On est charolais. Et voilà, on fait tout depuis 2023 pour dire qu'à tout moment de la journée, le matin, l'apéritif, le soir, pour n'importe quelle offre de café, de Ricard, ce que vous voulez, vous pouvez venir au château des Oliviers de Salette apprécier le lieu et cette fabuleuse vue.
6: Non mais c'est bien de rapprocher les habitants de Charolles et puis des villages alentours qui peuvent venir passer un bon moment ici dans le cadre du château, peut-être même déguster le vin d'ici d'ailleurs, un petit verre.
7: Oui, un bon verre du château des Oliviers de Salette, mais comme vous le relevez, c'est pas que le luxe en fait, château des Oliviers de Salette, c'est pas vraiment cette ostentation. C'est un lieu qui est accessible. On vient y boire 2 verres de vin du château. On y vient pour des événements ponctuels. On peut vraiment avoir... On a le grill aussi. C'est la deuxième partie de la restauration qui est ouverte du mois de mai au mois de septembre avec une cuisine accessible. Quand je dis accessible, c'est vraiment pour parler de niveau de porte-monnaie. Il ne faut pas associer le lieu à un lieu élitiste, bien qu'il soit 5 étoiles avec un restaurant gastronomique. On peut venir à tout moment de la journée y consommer un jus de fruits, des cafés, un Ricard, un repas au grill ou au restaurant gastronomique, avec plaisir.
6: Il a insisté sur le Ricard un peu quand même. Non, mais c'est vrai qu'il n'y a pas des murailles, il n'y a pas des douves, il n'y a pas un pont-levis. Voilà, c'est tout à fait accessible par les habitants du coin. Et on peut venir aussi même. Ah oui, on peut venir en survêtement après le jogging. Donc,
7: Vous voyez, devant nous, on a deux joggeurs et on les a fait venir pour la circonstance. On a la chance d'avoir 9 km de chemin qui nous appartiennent au sein de la propriété, parce que la propriété s'étient sur 32 hectares.
6: Ah ouais.
7: Donc vraiment, c'est un lieu qui est très paisible. Vous entendez encore les oiseaux dans ce vignoble. C'est vraiment un lieu avec une énorme quiétude, bien qu'on ait la vue, 9 km de chemin dans lequel on peut venir passer un séjour, un moment très agréable et en dehors de ces brouhahas de la vie quotidienne.
6: On est bien d'accord avec cette belle vue sur les Trois Becs, etc. Bon, on se retrouve, on va se rapprocher des cuisines, Denis.
7: On y va là, les poils commencent à frissonner.
6: Ok, allez, on retourne vers le château, vers la cuisine, et on va faire la connaissance des chefs, donc le couple. J'ai appris que c'était un couple, donc c'est Vincent et Ludivine qui nous attendent. Enfin, je sais pas s'ils nous attendent d'ailleurs. On va aller les voir. Je suis avec le patron, donc je risque rien, c'est bon. Je vais être bien reçu. Allez, on y va. Et tout de suite, Nelly.
0: Eh ben oui, avec grand plaisir. Vous êtes toujours bien reçu, hein, tous les matins. On a hâte de faire leur connaissance, en tout cas, et de connaître les coulisses du Lavandin. Une étoile Michelin, je le rappelle, promotion 2025. Le château Les Oliviers de Salette, donc magnifique demeure sur la commune de Charolles, dans laquelle on vous retrouve juste après Alain Bachung.

0: Petite entreprise d'Alain Bachung, ici Drôme Ardèche, 10h26.
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0: Avec Patrice Caillet. Patrice, vous êtes au bout d'une route que l'on suit depuis le village de Charolles, entre Vignes et Lavande, et vous arrêtez votre course et vous avez arrêté votre course au château Les Oliviers de Salette. Vous étiez au pied du vignoble, et alors je crois cette fois que les maîtres des lieux, Denis Allegrini, vous a accompagné au sein des saints, c'est-à-dire à la cuisine du château, hein, c'est ça, vous êtes toujours avec le maître des lieux ?
2: Denis, on va faire la connaissance de Ludivine et Vincent. En leur présence, qu'est-ce que vous pouvez nous dire sur eux ? On est en cuisine là avec eux.
3: Là, vous êtes déjà dans mon lieu favori du château, hein. C'est les cuisines, c'est là où tout se passe. C'est vraiment le cœur du réacteur. Non, en leur présence, je peux dire vraiment, c'est une grande fierté de les avoir avec nous depuis ces semaines. Et puis vraiment une grande fierté aussi de leur travail. On pense que c'est apprécié parce que la fréquentation de Lavandin le représente. Et puis voilà, on est prêt, on se prépare pour la saison qui est rude. Ici, on a une grosse saison qui nous attend. On a l'ouverture du grill ce mois-ci, comme on l'a dit tout à l'heure. Et voilà, je leur souhaite aussi bonne chance et d'évoluer à nos côtés avec beaucoup de réussite.
2: Bon, bah voilà, ça met la pression un peu, ça, Ludivine.
4: Un petit peu, mais on sait gérer la pression.
2: Ça fait partie du boulot.
4: Oui.
2: Alors, moi, j'aimerais. Vous êtes là depuis très peu de temps. On parlait tout à l'heure avec Denis Allegrini de sa découverte de l'établissement, le côté waouh, le château. Moi, j'aimerais savoir quelle a été votre première impression avec Vincent. Bonjour Vincent.
5: Bonjour.
2: Lorsque vous avez découvert l'endroit ici.
4: Eh ben, l'effet waouh. Comme un client, waouh, c'est super beau, c'est très bien entretenu, c'est grand, il y a de l'espace, de la vie, et on adore ça.
2: Pareil.
5: Oui, pareil, hein. C'est un lieu remarquable au milieu de la nature, tout ce qu'on aime en fait. Ça nous rappelle un petit peu de là où on vient justement.
2: C'est-à-dire d'où ?
5: De la campagne, voilà, de la nature, des champs, des forêts, tout ce qu'on aime.
2: Bon, bah, c'est vrai que là, autour de nous, Djolfi, enfin voilà, des lieux magiques du sud de la Drôme. Ça vous inspire évidemment pour la cuisine que vous proposez, tout l'univers qu'il y a autour de nous.
4: Bien sûr, on est adepte de cueillette sauvage, donc sur nos temps de repos, on aime bien aller vadrouiller dans les forêts, dans les champs. Si on peut pêcher par la même occasion, c'est encore mieux. Mais oui, ça nous inspire beaucoup, ça aide à notre cuisine.
2: Qu'est-ce que vous pouvez nous dévoiler sur ce que l'on va trouver dans les prochains jours, les prochaines semaines ici ?
5: Mais là, on est en plein, on vient d'attaquer le printemps, donc on est sur les produits, les légumes verts, donc on a les couleurs qui arrivent, on a les premières fleurs, on a les bourgeons aussi qui sortent, donc on a tout cet axe côté végétal qui est en train de prédominer justement cette saison et qui va être en place sur les prochaines semaines.
2: Comment vous travaillez tous les deux d'ailleurs, hein, parce que on présentait le couple là, chacun son boulot.
4: Bon, chacun son boulot, on travaille en binôme, hein, en équipe. Alors oui, le chef reste le chef, bien évidemment, mais en binôme, main dans la main.
2: Ben voilà.
4: Comme dans la vie.
2: Ben oui, non, mais c'est ça, hein, complémentaire.
4: Voilà. Complémentaire.
2: Et alors justement, qu'est-ce qu'on peut dévoiler pour ceux qui nous écoutent, qui sont curieux non seulement du site qu'on présente depuis tout à l'heure, mais de la cuisine où on se trouve. Qu'est-ce qu'on peut dire ? Quelles sont les orientations là ?
5: On a les derniers légumes d'hiver qu'on met éventuellement en fermentation pour pouvoir les travailler encore un petit peu. Encore une fois, on a nos cueillettes, donc les bourgeons de sapin qui viennent tout juste d'arriver, tout fraîchement arrivés. On a aussi les l'ail des ours sur lesquels on est, la dernière morille. Autour des produits locaux, donc on est sur les derniers céleris, on est sur les premiers bourgeons de sapin qui sont sortis, on est sur de la truite d'Ardèche. Voilà, l'idée c'est aussi de retravailler un plat, le céleri rémoulade, dont on a peut-être une certaine phobie quand on était enfant, et nous on l'a remis au goût du jour, et c'est quelque chose qui plaît énormément et qui nous représente en tout cas pour notre philosophie. Oui.
2: Merci Ludivine et Vincent, on a fait votre connaissance, on va faire la connaissance de votre cuisine dans les prochains un jour, et voilà, Nelly, je peux vous dire qu'on aura des petits secrets. Bah justement, on parlait de truites, et ce sera les petits secrets qu'on va partager vendredi ici Drôme Ardèche, bien évidemment, et sur ici.fr où je vais retrouver Denis Allegrini parce qu'il m'attend à l'extérieur à nouveau. Il a hâte de me faire encore découvrir certaines choses ici de l'établissement et du château Les Oliviers de Salette.
0: Tout de suite. Bah écoutez, en attendant, on peut aller voir peut-être les photos que vous nous avez laissées de ce monument du 16e siècle, ancienne dépendance de l'ordre de Saint-Jean, sur ici.fr. On y retrouvera et on vous y retrouvera entre le colombier et le jardin, donc juste après Eurythmics à venir, Sweet Dreams, et ces quelques infos express de 10h30 avec vous, Johan Rock.
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6: La Joyeuse Escale, c'est le festival de voyage et d'aventure qui se tiendra en Sud-Ardèche pour sa 5e édition pendant le week-end de l'Ascension, au programme des films, des conférences, des expos, des ateliers, des rencontres aussi avec les auteurs et puis des concerts. Toute une programmation autour du voyage et de l'aventure, la Joyeuse Escale. C'est un rendez-vous rare à ne pas louper, donc Andromardèche, qui aura lieu du 12 au 17 mai prochain. Un autre bon plan à faire dans la région, c'est le spectacle musical qui se jouera à la Chapelle en Vercors. Une belle soirée en perspective avec Petite Femme, un spectacle mêlant chœur, musique, live, conte et sculpture. C'est inspiré du livre poétique de Sophie Kéroni, 20 choristes, une guitare, un accordéon et une voix comptée. Un voyage musical et sensoriel autour d'une héroïne qui part à la recherche de son rêve. Samedi 16 mai, 20h, salle des fêtes à la Chapelle en Vercors.
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0: Annie Lennox et Dave Stewart, Eurythmics, ici de Romard Desch. Attention, si vous êtes sur la Lacra, Alain nous a appelé, merci Alain, pour nous signaler un très très gros bouchon à cause des travaux. Ça va du plateau des Couleurs jusqu'à la sortie de Chabeuil. Donc si vous pouvez éviter le secteur, sortez un petit peu avant, vous gagnerez peut-être du temps. Et puis sinon, prudence, ralentissez bien sur ce secteur qui est déjà bien ralenti par les travaux. N'hésitez pas si vous avez d'autres infos, hein, si vous constatez vous aussi un ralentissement, un accident, vous nous appelez au 04 75 40 10, on fait la route ensemble.
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0: Et à 10h36, c'est déjà notre dernier rendez-vous. Oui, c'est ça, oui, au château des Oliviers de Salette, à Charolles, à 20 minutes de Montélimar et au temps de Dieulfi. Une belle balade à faire comme vous ce matin, Patrice. Alors, vous en êtes où, là? Vous êtes où cette fois?
2: Je suis à côté d'une des tours. J'adore les tours. Je sais pas pourquoi dans les châteaux. Je suis à côté d'une des tours du château les Oliviers de Salette pour la conclusion de cette émission avec Denis Allegrini. On a retrouvé l'extérieur de l'établissement. Là, on est entre le château et ce qui était le corps de ferme. C'était quoi là?
3: C'était une bâtisse agricole. On est au pied de la tour avant cette bâtisse agricole. On est aussi sous les platanes avec cette vue. On a des moutons là en ce moment qui sont en train d'être présents sur le site pour justement nous faire un peu de tente non artificielle. Voilà, donc ce lieu il vit tout le temps, on le fait évoluer. C'est vraiment la particularité d'être sur ce site historique et vraiment la responsabilité qui est la nôtre de l'accompagner pendant une durée avec une exploitation hôtelière, hospitalité. On est aussi, regardez derrière vous, au pied des aromates, on a les aromates qui sont ici, qui sont derrière les cuisines, dans lesquelles on cultive vraiment, on a de l'aneth sous les yeux,
2: un peu le basilic.
3: Exactement.
2: Qui va aller directement en cuisine ensuite. Bah voilà. Donc la boucle est presque bouclée parce que j'aimerais juste que vous vous souveniez votre découverte. Vous arrivez ici et vous vous baladez, vous découvrez l'établissement. Ça a été waouh tout de suite.
3: Ça a été waouh tout de suite. La première heure, et c'est presque à l'endroit précis où nous nous trouvons, où justement je me suis retourné vers Christophe en lui disant, je pense qu'il faut qu'on essaye de l'acheter parce que c'est un lieu qu'on regrettera jamais. Il a tous les codes, il est magnifique, il est implanté sur ses 32 hectares. Il y a de l'étoure, il y a du château, il y a de l'histoire, il y a de la responsabilité. Mais puis maintenant, il y a une table gastronomique, il y a un grill qui ouvre là au mois de mai.
2: C'est l'actualité, ça. Voilà. Donc là, on s'adresse aux gens de Charolles, aux gens des alentours, de Soult. Là, on est passé à proximité de Soult en arrivant ici. C'est profiter du grill, profiter du château par l'intermédiaire du grill accessible.
3: Pour nous, c'est très très important de rester accessible vraiment aux habitants, aux locaux, et de pas faire que ce lieu y soit vu comme quelque chose qui est réservé à l'élitisme ou autre. Le grill, c'est une offre qui est là, qui est posée, qui est très accessible. On a des plats à moins de 20 euros et vous pouvez venir manger quelques grillades dans ce grill pendant tout l'été jusqu'à la fin du mois de septembre, aux côtés de la deuxième piscine. Et voilà, on vous accueille avec grand plaisir.
2: Habitants de Charolles, profitez de votre château. Voilà. Et je suis avec le maître des lieux à côté qui valide.
3: Je valide et voilà, soyez tous les bienvenus. Merci à ICI de nous avoir mis en lumière. C'est vraiment un réel plaisir de vous avoir eu parmi nous ce matin.
2: On va d'ailleurs, vous retrouvez sur ici.fr dans les prochaines minutes toutes les infos, je dirais les infos pratiques, mais on va quand même les donner, l'établissement, là on arrive dans l'été, l'établissement gastronomique, le grill, il y a des horaires, des jours d'ouverture bien sûr.
3: Voilà, c'est plein pot, hein, 7 sur 7, 24 sur 24, et vous trouverez de la restauration chez nous au grill pour 5 jours d'entre eux et au restaurant gastronomique pour 5 jours d'entre eux. On est ouvert toute l'année aussi, on est ouvert des fêtes de Noël, on est ouvert pendant les vacances du mois de mai, on est ouvert pendant les vacances d'été, on est ouvert tout le temps. Venez profiter de ce lieu, de cette exceptionnelle qualité de vie philosophique avec ses 9 km de chemin, cette vue.
2: Et le spa aussi.
3: Histoire. Et le spa, effectivement, qui vit, un joli spa qui est entre les deux bâtisses, qu'on a vu tout à l'heure, et qui est ouvert aussi, accessible à l'extérieur.
2: Bon. Et n'oubliez pas, c'est ouvert pour l'apéro aussi, j'ai bien noté tout à l'heure.
3: On a bien noté, ouais. On va pas refaire un peu de promotion pour cette boisson anisée.
2: Voilà. Merci pour votre accueil, Denis Allegrini, Château les Oliviers de Salette, avec les deux restaurants. Profitez-en pour les beaux jours, parce que c'est vraiment un endroit où on vient respirer aussi, on vient prendre du bon temps entre les oliviers, sous cette verdure qui nous entoure et qui va nous faire beaucoup de bien aux beaux jours et aux chauds jours qui arrivent. Merci pour la balade.
3: Merci à vous, soyez les bienvenus et au plaisir de vous revoir.
2: Voilà Nelly, à découvrir, encore un endroit à découvrir dans la région. Décidément, je vais être découverte en découverte de jour en jour. Et rendez-vous demain pour une autre surprise. Salut.
0: Et ce sera, je le sais d'ores et déjà Patrice, une sacrée surprise avec un chef d'origine suédoise installé à Annonay. Donc je vous donne simplement le nom du restaurant. Ça sera plus simple et ça en dit déjà beaucoup. Le restaurant s'appelle, je cite, « La dernière chance de rentrer dans le guide ». Une affaire donc à suivre demain, tout un programme demain matin en direct avec vous Patrice à partir de 10h. De la douceur également pour nos oreilles avec Eddie Mitchell, le cimetière des éléphants.

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3: Je peux vous demander combien vous gagnez, vous ? Oui, vous pouvez me le demander aussi. Bon, c'est vrai que c'est pas évident de parler de salaire. Eh ben, on verra que dans un instant, on sera bientôt obligé de le faire. Ce sera juste après Indochine.

0: Le chant des cygnes, un chant familial dans lequel on retrouve, notamment dans les chœurs, hein, vous avez peut-être reconnu, Théa, Jules, Alice, Tom et Lou Sirkis. Lou, la fille de Stéphane, le guitariste du groupe Indochine, qui était également le frère jumeau, hein, de Nicolas Sirkis, le chanteur. À 11h10, c'est pareil, on se retrouve un peu en famille tous les jours avec Muriel Giordan, qui décrypte pour nous les phénomènes de société. Alors aujourd'hui, Muriel, la tendance n'est pas franchement à parler du salaire en France, ça reste tabou, je le disais, mais une nouvelle législation pourrait bien faire évoluer les choses.
1: Parler argent, ça reste tabou en France, alors direction la rue pour vous tendre mon micro à ce sujet. Cette étudiante de 21 ans, par exemple, parle-t-elle argent en famille ?
2: Pas trop, non. Non, moi c'est tabou chez moi.
1: Tu te sentirais pas de dire, maman, tu gagnes combien ?
2: Ah non.
1: C'est tabou en France de parler de ça ?
2: Ah oui, en France c'est très tabou l'argent quand même. Ouais. Ah oui.
1: Et toi, tes parents, tu sais combien ils gagnent ?
2: Oui, je sais combien ils gagnent.
1: Combien alors ?
2: Je vais pas dire des chiffres, mais...
1: Vous avez un avis, madame ?
3: Même entre parents et enfants...

0: fois, c'est difficile de parler à l'argent. Moi, j'ai des amis qui ne savent pas, par exemple, ce que leur enfant gagne. Elles disent, ça ne me regarde pas.
1: La question de l'argent et du salaire semble donc rester tabou en France.
2: Ouais, mais tout ça, ça pourrait changer à compter du 7 juin prochain, puisque toutes les entreprises françaises devront apparemment se conformer aux nouvelles exigences de transparence salariale, Muriel ?
1: Oui, c'est l'application d'une directive européenne visant à lutter contre les inégalités salariales. Elle prévoit, entre autres, l'indication de la rémunération dans les offres d'emploi, la communication des écarts de salaire entre les hommes et les femmes dans les grandes entreprises, ou encore la possibilité de demander à connaître la moyenne des salaires des collègues qui occupent un poste équivalent. Mais au bureau, demander à quelqu'un combien il gagne, ça reste compliqué. La preuve, cette femme de 51 ans que je croise dans la rue est salariée et, madame, vous savez combien gagnent vos collègues ?
3: Pas vraiment, parce qu'en France, effectivement, on ne connaît pas le salaire de ses collègues. Je pense que c'est aussi une manière pour les directions d'éviter des crises internes.
4: Donc, éviter la négo aussi, peut-être.
3: C'est ça, ou se dire, voilà. Et après tout, en France, le truc qui prime, c'est qu'on ne bosse pas au mérite, mais à ce qu'on paraît.
4: Vous aimeriez faire sauter un peu ces verrous et parler, vous pouvoir dire, voilà, moi je gagne tant.
3: Je pense que ce serait pas mal, parce que du coup, il y aurait une sorte d'égalité qui serait un peu plus globale sur tous les salaires.
1: D'ailleurs, j'y pense, même dans les offres d'emploi, on ne parle pas salaire. Dans l'annonce, il y a tout, l'intitulé exact du poste, l'expérience requise, les compétences à avoir, le nombre d'heures par semaine, le lieu, les tickets resto, mais pas un mot sur le salaire. C'est seulement au bout de 5 entretiens, 3 visios, un rendez-vous avec le PDG, puis le DRH et une période d'essai de 6 mois que là, enfin, la question du salaire est abordée. En attendant, en juin prochain, de pouvoir demander à connaître le salaire moyen de nos collègues exerçant le même poste que nous, eh bien on va continuer à parler météo avec les collègues pour éviter de parler salaire. La météo, c'est le sujet préféré des salariés à la machine à café. Je l'ai vécu encore au bureau hier avec un de mes collègues.
5: Hey, ça va Mému ? Tu veux un café ?
1: Ah bah oui Patrice.
5: Dis-moi, t'es payé combien toi ? Sans être indiscret. Hein.
1: Ah tu veux pas plutôt parler météo ? J'ai pas envie de me mouiller là.
5: Ouais t'as raison moi non plus. Du sucre dans ton café ?
1: Oui, et du sucre sur ma fiche de paye aussi s'il te plaît. Bref, ces tendances de pas avoir envie de dire combien on gagne à ses collègues de bureau, mais il faudrait peut-être que ça change un jour, parce que la transparence de l'information, c'est peut-être ça qui va permettre de gommer les inégalités encore trop présentes dans notre société. Bon, sur ce, je vous laisse, je vais aller négocier avec mon patron.
2: Vous faites bien. Parlez-lui de nous également, Muriel Jourdan. Allez, belle journée. Demain, vous nous parlerez d'un nouveau sport, un sport entre le fitness et le yoga. Ça s'appelle le Pond Fitness. Ça sera juste après Ed Sheeran.

0: Shape of You avec Ed Sheeran, ici Dromardèche, 11h-5.
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0: il faut qu'on arrête Diane Tell. Désolé Diane, mais là Franck est en train de...
1: M'étonner qu'il pleuve, franchement.
0: C'est-à-dire qu'on profite des journées où il pleut avec Franck pour chanter, de bon cœur, voilà. Bon, vous allez nous enchanter une nouvelle fois. Bonjour Franck, dommage, juste après les actus de 11h, on va jouer avec vous au grand jeu, avec toujours cette carte cadeau essence
2: carburant,
0: à gagner.
2: 60€ de carburant à gagner, carte cadeau, tout de suite, 04 75 40 10 10. Nelly, on se retrouve après les infos.
0: Avec grand plaisir, à tout de suite.
2: Tout de suite.
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0: Ici premier sur l'actu locale en Drôme Ardèche. Belle journée, 11h. Magali Aumont.
1: Des vergers dévastés en Ardèche à cause de la grêle tombée hier soir durant parfois 20 minutes. Cerises, abricots, pêches sont touchés. Arboriculteurs et maraîchers ont tout perdu ou presque. Près d'Aubenas, à Vaisseau notamment, ou encore à Saint-Privat, la grêle est tombée à Vals-les-Bains aussi. La mairie déplore quelques dégâts sur la végétation dans les parcs et des petites coulées de terre. L'Ardèche aussi s'attaque au téléphone au volant. Sur notre antenne ce matin, Benoît Trévisani, le préfet du département, a annoncé la suspension du permis de conduire pour un mois maximum si vous êtes pris en train de conduire, smartphone à la main. Une mesure après une semaine noire sur les routes ardéchoises. 8 personnes sont mortes après une série d'accidents. Dernière victime, hier à La Ville-Dieu, un homme de 67 ans a percuté un poids lourd. Le canon français installera bien ses tables de banquet vendredi et samedi à Montélimar. 2000 convives sont attendus au Palais des Congrès. Le maire de la ville ne voit aucune base légal pour interdire cet événement. Julien Cornillet a été interpellé par le comité de lutte montilien qui redoute des débordements comme le mois dernier en Normandie où insultes racistes, homophobes, islamophobes et des saluts nazis ont été observés. Les salariés de 2 entreprises au chômage technique aujourd'hui à Saint-Jean-de-Muzol près de Tournon, un bâtiment de la zone d'activité a été en partie détruit hier. Le toit s'est effondré. Personne n'est blessé. Un employé à l'intérieur a entendu la bâtisse craqué et a pu sortir à temps. La mairie a pris un arrêté interdisant l'accès jusqu'à nouvel ordre. Et si le château de Grignan devenait cette année le monument préféré des Français? Il est en lice, finaliste régional face au premier cinéma de Lyon. Les votes sont ouverts depuis hier, c'est jusqu'au 22 mai et vous retrouvez le lien sur ici.fr. Je vous entendais chanter la météo en plus ne s'y prête pas, franchement.
2: Non, c'est vrai que Magali, vous avez raison. On devrait s'abstenir de chanter, mais la tentation était trop forte. Les nuages sont nombreux ce matin en Drôme comme en Ardèche. Ils sont accompagnés d'averses, des orages qui devraient éclater par place en milieu de journée. Donc d'ici que petite heure et demie. Et en soirée, les éclaircies reprennent le dessus. Mais les averses seront un peu plus durables dans le Vercors. Et c'est même de la neige qui est attendue dans le Vercors à partir de 1750 mètres d'altitude. Ça fait haut. Température compris. Alors elle chute un peu. De Vallée du Rhône, Diwa, Baronnie, de 16 à 18 degrés, 12 degrés dans le Vercors. L'Ardèche, il affichera jusqu'à 20 degrés. Des Boutières au sud de l'Ardèche. Ailleurs, entre 11 et 14 degrés. C'est du soleil qui est attendu. Alors quelques nuages quand même demain après-midi, mais le soleil sera là demain matin. Vous pourrez en profiter allègrement et a priori pas de précipitations. C'est un ciel largement ensoleillé qui devrait régner jusqu'à samedi inclus. Dimanche, risque de pluie et d'orage. Donc tout va bien, on va profiter du soleil pour cette fin de semaine. Vous êtes d'accord et vous revenez dans une heure?
1: Oui, à tout à l'heure.
2: Avec une petite chanson peut-être?
1: Si vous le voulez.
2: Allez, vous révisez. Un petit Stéphane Echer puisqu'il sera sur le festival.
1: Mais oui, il sera au festival, voilà, bien sûr.
2: Pas mal. Allez, à tout à l'heure Magali, on sera là pour vous écouter.
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2: Et c'est parti, côté musique tout d'abord avec Florent Pagny, bienvenue chez vous, sur ICI Drôme Ardèche, bienvenue dans votre jeu, le grand jeu, entre 11h et midi tous les jours, avec des cadeaux, avec un cadeau pouvoir d'achat que je vous offre, 04 75 40 10 10, on en parle dans quelques

0: Florent Pagny. 11h08.
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0: Ravi de vous retrouver comme tous les jours entre 11h et midi. Comme tous les jours entre 11h et midi, on s'occupe de votre pouvoir d'achat tout au long de cette semaine, jusqu'à vendredi inclus, parce qu'il n'y a pas de jour férié sur ici Drôme Ardèche. Nous sommes là avec vous pour vous accompagner. Faut respirer, non, peut-être à un moment donné. Ouais. 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Pour être sélectionné, nous nous retrouverons ensuite pour 4 manches de notre grand jeu. Avec 3 épreuves, une question. Les questions, c'est vous qui les choisissez, hein, ici ou ailleurs. En Drôme Ardèche ou ailleurs dans le monde, ou en France. Le triple blind test pour reconnaître 3 interprètes sur 3 extraits de chansons qui ont été collés les uns aux autres. Et puis la question bonus, puisque parmi les 3 extraits des chansons, il y a une des chansons qui est sortie, avec un chanteur, une chanteuse qui est sortie, la même année que l'année qu'il fallait découvrir. 04 75 40 10 10. Pour gagner, vous marquez au minimum 10 points. Un premier cadeau que je vous offre ce matin, avec le sac, le fameux sac en coton. 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Le grand jeu, c'est maintenant. À vous de jouer. Je vous dis bonne chance. On se retrouve pour la première manche.
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0: Madonna, Like a Prayer, en 1989. Je vous dis ça parce que... Enfin, je vous dis ça, je vous dis rien, mais je vais vous donner quelques indices, peut-être, quand vous écouterez Madonna dans le triple blind test.
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0: Quatre manches, et c'est l'heure de la première manche maintenant. Bonjour, alors je ne sais pas, c'est Anne, c'est ça ?
3: Oui, Anne, c'est ça, oui.
0: Bonjour, bonjour Anne. Bonjour, bonjour, bienvenue, bonjour. Chère Anne. Vous nous appelez d'où ?
3: Le Taillis.
0: Du Taillis, d'accord, très bien. Parfait. Bon, j'y suis passé ce week-end, il faisait beau en plus, il y avait un peu de soleil, c'était sympa.
3: Oh, c'est intermittent, là,
0: en ce moment. Ah bah là, oui, oui, oh bah là, oui, oui, oui. On a eu un peu de pluie quand même, ça fait du bien à la nature, mais bon, c'est vrai que si on pouvait avoir une fin de semaine ensoleillée, ça serait plutôt sympa. Bon, Anne, vous connaissez la règle du jeu, je vais vous demander de choisir votre question, ensuite il y aura le triple blind test, et puis éventuellement une question supplémentaire qui vous permettra de marquer un petit point. Il faut marquer 10 points minimum, dès que vous avez 10 points, d'ailleurs je le dis pour tous ceux qui vont jouer ce matin, dès que vous avez 10 points, vous gagnez le sac, le tote bag, le sac en coton, alors c'est du coton bio-recyclé, voilà. Et il est aux couleurs d'Isidre Mardèche, et il est fabriqué en France, dans la région Auvergne-Rhône-Alpes. Ça c'est pour vous qui marquez 10 points. Et puis pour celui ou celle qui marquera le plus grand nombre de points à partir de 10 points, ce sera les cartes carburant. 60 euros de carburant en carte cadeau à gagner. Ok Anne ?
3: Ça marche.
0: Question d'ici ou question d'ailleurs ?
3: On va essayer la question d'ici.
0: Question d'ici. Alors, nous allons aller en Ardèche. Ça tombe bien, on reste chez vous Anne. Alors, pas tout à fait... Auteuil. L'année que je vais vous demander, elle se situe entre 1965 et 2025. Vous aurez 5 secondes pour me donner la réponse. Vous pouvez marquer, si vous tombez sur la bonne année, 10 points. Sinon, on enlèvera 1 point par et année d'écart. D'accord ?
3: D'accord.
0: Fait divers, en Ardèche, cette année-là, en août de cette année-là, Pierre Conti, le chef de la communauté agricole de Rochebesse, installée à Chanéac, braquait une banque. Ouais. Il tuait dans sa fuite 3 personnes, dont un gendarme. C'était en quelle année ?
3: Oh la vache !
0: Le tueur fou de l'Ardèche, en quelle année ?
3: 1977.
0: Vous le saviez ? Anne,
3: pardon.
0: Vous connaissiez la réponse ?
3: Je savais que c'était dans les années 70.
0: Ouais, ouais. 1977, 10 points, c'est la bonne réponse.
3: Ouais, youpi.
0: Il était surnommé le tueur fou de l'Ardèche, Pierre Conti, le chef de la communauté agricole de Rochebesse, installé à Chaléac. Alors attention Anne, parce que là vous avez donné la réponse après le chrono.
3: Oui.
0: Donc j'accepte la réponse.
3: Mais, ah merci, c'est très gentil.
0: Mais je le dis, là, vous n'aurez que 10 secondes pour me donner la réponse du triple blind test et je ne dérogerai pas à la règle pour ne pas défavoriser les autres. Bien sûr, vous l'avez compris, et pour que tout le monde soit sur un pied d'égalité dans ce jeu, vous avez un chrono, vous avez 5 secondes pour me donner l'année. Pas 10, 5 secondes. Voici maintenant le triple blind test.
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0: Je vous écoute, Anne.
1: Alors, Julien Clerc, Marie-Myriam et Axel Red.
0: Marie-Myriam, Julien Clerc.
1: Et Axel Red pour la première.
0: Et Axel Red pour la première, c'est une bonne réponse. Vous êtes à 19 points. Vous pourrez faire un sans faute. Vous pouvez faire un sans faute. Si vous me dites qui d'Axel Red, de Marie-Myriam ou de Julien Clerc chantait en 1977 dans les extraits que vous avez reconnus.
1: Marie-Myriam.
0: Marie-Myriam ?
1: Ouais, j'ai ça. Ah, vous me faites douter avec Julien Clerc. Bon, allez, j'ai dit Marie-Myriam, je reste
0: Marie-Myriam. Marie-Myriam, bonne réponse.
1: Youpi.
0: Wow. Bon, eh ben, hey, c'est pas mal du tout, ça.
1: Et c'est carton plein.
0: Ah ben là, c'est carton plein, absolument. Marie-Myriam, qui avait remporté, d'ailleurs, le Grand Prix de l'Eurovision, cette année-là, en 1977, avec L'Oiseau et l'Enfant. Elle représentait... vous en souvenez, tiens, on va voir... vous en souvenez, c'était la France ou c'était...
1: Moi, il semblait que c'était la France.
0: Oui, c'était la France. Et je crois d'ailleurs, je crois pas, j'en suis sûr, que c'est la dernière fois que nous avons gagné le Grand Prix de l'Eurovision. C'était en 1977. C'est une bonne réponse. Vous êtes à 20 points, Anne. Vous tenez la corde. Bon, ça veut dire pour les autres qui arrivent derrière que vous êtes condamné à faire un sans faute également, puisque vous serez probablement à égalité avec Anne et que nous prendrons votre question, la réponse à la question subsidiaire que Julie vous a posée hors antenne. Anne, vous restez près du téléphone, on se retrouve peut-être à la fin de l'émission pour vous annoncer la bonne nouvelle. Quoi qu'il arrive, vous gagnez le tote bag ici, Dromardèche. Belle journée, au Teil, et peut-être
1: merci
0: à tout
1: beaucoup.
0: À l'heure. À tout à l'heure, peut-être. 04 75 40 10 10, la deuxième manche de notre jeu, c'est dans quelques minutes. Venez vite participer, tentez votre chance. Je vous attends avec à la clé 60€, une carte cadeau carburant.
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0: 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Il revient sur Ici de Romardèche, Benabar, 11h22. Vous avez envie de gagner 60 euros de carte cadeau, peut-être même le tote bag Ici de Romardèche, tote bag collector. Je vous attends au 04 75 40 10 10. La deuxième manche, c'est dans quelques instants. À tout de suite.
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0: À la barre est très haute avec Anne Dutheil. Béatrice, bonjour. Béatrice à Chomérac. Ah, il y a un peu de décalage horaire entre Chomérac et un peu de entre Chomérac et Valence. 04 75 40 10 10. Vous voulez faire comme Anne, comme Béatrice, vous voulez faire comme tous ceux qui nous appellent et qui en ce moment on vous remplit une partie de votre peut-être pas totalement le réservoir, mais hier c'était Ourien à la Coucourde avec Pierre qui a gagné avec 12 points. Donc vous voyez, vous avez la chance de pouvoir pouvoir tenter votre chance, il y a pas de problème, il y a pas de souci. Béatrice, est-ce qu'elle est là, Béatrice? Est-ce qu'elle est avec nous,
7: oui,
0: Béatrice?
7: Oui, je suis là.
0: Mais je me demandais où vous étiez, Béatrice, où vous étiez passée.
7: Je discutais avec...
0: Vous parliez de quoi avec Julie?
7: Eh bien, elle me demandait une distance.
0: Ah, c'est pour la question subsidiaire.
7: C'est
0: donc,
7: là.
0: Ne nous donnez pas la réponse.
7: Hein. Vous la gardez. Vous la donner.
0: Non. Bon, Béatrice, une question d'ici ou une question d'ailleurs?
7: On va prendre ici.
0: Ici? Ben on va aller entre Valence et Grenoble.
7: Oui.
0: Voilà. Cette année-là, et je vous demande une année, cette année-là, on inaugure l'autoroute A49 qui améliore la liaison entre Valence et Grenoble. 82 kilomètres. C'était en quelle année?
7: Alors, je réfléchis parce que je la prenais. Je vais dire
0: 1996. Bon, vous marquez 5 points.
7: C'est déjà pas mal.
0: Vous marquez 5 points. C'est en 1991. Les 82 kilomètres ont été aménagés. Vous vous en souvenez, c'est pour ça que j'ai failli vous donner cet indice aussi, mais bon. Pour accéder au JO d'Albertville.
7: Mais je l'ai utilisé.
0: Mais vous l'utilisiez pour aller au boulot?
7: Non, pas du tout, pour emmener mes enfants en compétition de taekwondo.
0: D'accord, à quel endroit? À Grenoble?
7: Alors, il y en avait à Grenoble, il y en avait à Albertville, enfin un peu partout. Hein.
0: Bon, c'est une autoroute qui était très attendue, hein, cette ouais. A49, parce qu'on prenait, on s'en souvient, la route nationale, qui était un peu dangereuse quand même.
7: Tout
0: qui
7: à
0: était
7: fait.
0: Un peu compliquée pour aller jusqu'à Grenoble. Bon, vous marquez 5 points. Allez, le triple blind test tout de suite, Béatrice. 3 extraits, 3 chansons. Chanteur, groupe, chanteuse à reconnaître. Vous les écoutez attentivement et vous me donnerez la réponse tout de suite après.
7: D'accord.
0: Vous m'entendez bien? Tout va bien?
7: Tout va bien.
0: Allez, écoutez.
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0: Bah, je vous écoute, Béatrice.
1: Eh ben, je connais, mais j'ai aucune idée.
0: Non, non. Le premier, c'est une poupée qui fait non, non, non, non.
1: Polnareff.
0: Bah oui, bien sûr. Allez, je prends Polnareff. Hein. Ça fait 3 points. Au milieu, ceux qui chantent Color, le groupe.
1: Je sais pas.
0: Voilà. Et puis la dernière.
1: Je sais pas non plus.
0: Liane Folie.
1: Ah, voilà.
0: Liane Folie. Allez, pour un point supplémentaire, qui de Michel Polnareff, des Innocents, le groupe Les Innocents, et de Liane Folie, chanté en 1991, année de l'inauguration de l'A49.
1: Je veux dire Polnareff.
0: Non.
1: Bon, ben Liane Folie.
0: Oui.
1: Je lui ai dit que c'était pour le plaisir de jouer le sport d'avant.
0: Liane Folie. Ah, vous savez, on a eu plusieurs fois des cas de figure où vous étiez à plusieurs à 20 et c'était la question subsidiaire qui vous départageait. Et là, il y a ces quelques kilomètres que vous donnez. Hein, donc, bon, en tout cas, Béatrice, vous marquez 9 points, ce qui est tout à fait honorable.
1: C'est pas mal. Hein.
0: C'est pas mal, mais pas ça ne va pas suffire, Béatrice. Vous revenez demain, Béatrice?
1: Eh ben, je reviendrai.
0: Allez, demain ou vendredi, ou même demain et vendredi.
1: Eh
0: puisque...
1: ben, comme ça, si je perds demain, je recommence.
0: Absolument, je compte sur vous. En tout cas, merci de votre fidélité. Je vous embrasse. Je vous embrasse. Belle journée à Chomérac. Au revoir, Béatrice. Troisième et avant-dernière manche, je vous attends au 04 75 40 10 10. Faites comme Béatrice, faites comme Anne, faites comme tous ceux qui participent cette semaine, ceux qui étaient avec nous, Thierry, Laurence, Virginie, Ourien, enfin bon, qui ont tenté leur chance de repartir avec ce superbe cadeau, une carte carburant de 60 euros à gagner. En fait, c'est pas une, mais deux cartes de 30 euros, comme ça vous pouvez la partager, vous pouvez l'offrir à vos enfants, enfin vous faites comme vous voulez, vous vous arrangez à la maison. En tout cas, c'est 60 euros de carburant gratuit que vous offre ici Dromardèche dans le grand jeu jusqu'à midi. Pour participer, 04 75 40 10 10.
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0: 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Dans les gorges de l'Ardèche, à la Bastide de Virac, ce vendredi après-demain, plongé dans le monde fascinant des insectes aquatiques. Lors d'une sortie pour toute la famille, munie de filets et de loupes, petits et grands, vous partirez, nous partirons à la recherche de libellules, d'ithiques éphémères et autres petites créatures de nos rivières. Une belle occasion d'observer de près la biodiversité locale et de se familiariser avec les habitants discrets de nos cours d'eau. C'est une sortie gratuite sur réservation. Tous les renseignements sur internet gorgedelardèche.fr. Une première dans la région à Privas, samedi et dimanche, grande exposition Lego avec les briques de construction d'hier et d'aujourd'hui, avec des Lego Masters et des exposants qui viennent de France et de l'étranger. Ça se passe à l'espace Ouvèze de Privas, samedi et dimanche, de 10h à 18h.
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0: Ève, lève-toi, chanson française enregistrée par Julie Pietri et qui est sortie en 1987.
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0: Une chanson d'ailleurs qui a été classée au top 50, en première place du top 50 en 1987, qui est restée durant 27 semaines. Pas mal, pas mal du tout. Bonjour Céline.
3: Bonjour Franck.
0: Céline, vous nous appelez de Bourg-les-Valence.
3: C'est ça.
0: Tout va bien ce matin ?
3: Tout va bien, à part le temps.
0: Ouais, bon, ouais. Vous avez un jardin, Céline ?
3: Oui, j'ai un jardin.
0: Bon, ça a fait du bien aux arbres, à la pelouse, au jardin.
3: Voilà, on va dire ça.
0: Hein ? Voilà. Et puis, bon, on a une petite pensée pour les Ardéchois qui ont eu la grêle. Là, c'est autre chose. Là, ça n'a pas fait forcément que du bien,
3: pour eux,
0: voilà,
3: oui.
0: Malheureusement. Bien, Céline. La règle du jeu est simple, vous allez choisir votre question. D'ici quelques instants, vous allez trouver la bonne année, je l'espère, je le souhaite, de manière à marquer le maximum de points pour tenter de repartir avec les 60 euros de carte cadeau carburant. Et puis ensuite, il y aura le triple blind test, trois chansons dont nous avons collé les extraits les uns aux autres. Il faut me donner le nom des interprètes, chanteuses, chanteurs ou groupes que vous reconnaîtrez dans quelques instants. Mais pour l'heure, Céline, la première question que je dois vous poser... Quelle question souhaitez-vous ? Une question d'ici, en Dromardèche, ou d'ailleurs ?
3: Ici.
0: Ici. Nous allons aller en Ardèche. Du côté de la grotte Chauvet, Céline. Voici les indices. La grotte Chauvet, avec ses 1000 figures, dont 500 représentations animalières peintes, il y a plus de 30 000 ans, a été trouvé par hasard le 18 décembre de cette année-là. C'était en quelle année ? 1994. Alors, ça a plus de 30 000 ans, hein, ce qu'on a trouvé à l'intérieur. Ça a même beaucoup plus de 30 000 ans, puisque c'est 36 000 ans. Que ça a ça a été décoré. Bon, aujourd'hui, on ne peut plus accéder à cette grotte qui est gardée, mais on peut visiter la réplique fidèle, le fac-similé, la grotte Chauvet 2. Joyau de l'art préhistorique pariétal qui a été trouvé, découvert, le 18 décembre 1994. Bonne réponse, 10 points. Céline ?
3: Oui.
0: Pas mal. Si vous faites... Allez, il faut faire un sans-faute. Hein. Je compte sur vous pour faire un sans-faute. Trois extraits musicaux. Dites-moi qui chante. Prête ?
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0: Céline, je vous écoute.
1: Céline Dion.
0: Oui. Et celui du milieu, vous le connaissez?
1: Mais oui, il est passé tout à l'heure.
0: Alors, bon.
1: Ah, j'en sais pas le nom, je...
0: Ah, c'est dommage, c'est dommage. Bon, Céline Dion, je prends, ça fait 3 points de plus, vous êtes à 13 points. Le deuxième, c'était Julien Clerc.
1: Ah, oh, Julien Clerc, il est passé tout à l'heure.
0: Julien Clerc. Et puis, le dernier, Mangez-moi, mangez-moi, mangez-moi. Vous vous en souvenez de cette chanson?
1: Ah, bien sûr.
0: C'était Billy the Kick.
1: Ah ouais, non, je ne ressasserai pas revenu, celui-là.
0: Bon.
1: J'avais vraiment la chanson en tête, mais pas le nom.
0: Bon. Vous êtes à 13 points. Pour un point supplémentaire, Céline, dites-moi qui de Céline Dion, Julien Clerc ou Billy the Kick chantait en 1994 dans les extraits que vous avez écoutés.
1: Céline Dion.
0: Céline Dion, vous êtes sûr?
1: Non.
0: Non, hein? Non, je suis pas sûr non plus.
1: Bon. C'est avec celui que j'ai pas trouvé, là, Billy the Kid.
0: Ouais, allez, je prends Billy the Kid. De toute façon, ça va pas changer. Billy
1: oui,
0: the Kid, ça changera pas la phase du jeu. Mais je prends quand même Billy the Kid. Donc, vous marquez un point supplémentaire, vous êtes à 14 points, Céline.
1: C'est gentil.
0: 14 points. Alors, vous gagnez, bien sûr, puisque vous êtes au-dessus de 10 points, le sac, le tote bag, ici de Romardèche, fabriqué dans la région. Ça, c'est de cadeau. Cadeau de consolation, Céline.
1: C'est très bien déjà.
0: Maintenant.
1: Avec 20 points, ça allait être compliqué.
0: Oui. Oui, mais vous étiez bien parti quand même.
1: Un coup de chance, oui.
0: Oui, vous étiez bien parti avec 1994, avec la découverte de la grotte Chauvet. Bon, Céline, vous ne raccrochez pas. Le cadeau de consolation, il est pour vous. On se retrouve demain, Céline. Vous revenez demain.
1: Eh bien, pourquoi pas, demain alors.
0: Allez, à demain. Bonne journée à Bourg-les-Valence et merci de votre fidélité. Bon, vous voulez faire comme Céline, comme Béatrice, comme Anne, je vous attends au 04 75 40 10 10, la quatrième et dernière manche de notre grand jeu. C'est dans quelques instants. À tout de suite.
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0: Et là, tout de suite, côté musique, Francis Cabrel avec la cabane du pêcheur. On va prendre un petit peu l'air, voilà. Hein, c'est pas attention, c'est pas la cabane au fond du jardin, hein, c'est pas la même. Il y en a une où l'on pêche et il y en a une où l'on pêche. 11h41, c'est le grand jeu, jusqu'à midi.

0: cabane du pêcheur, Francis Cabrel.
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0: Bon, on va accueillir Franck. Bonjour Franck.
3: Bonjour Franck.
0: Comment ça va Franck?
3: Ça va.
0: Bon, dites donc, vous nous appelez d'où Franck?
3: De loin, à la Gironde.
0: La Gironde.
3: Près de Saint-Émilion.
0: Près de Saint-Émilion, d'accord.
3: Voilà, montagne la commune.
0: Montagne. Et qu'est-ce qu'on a, Pomerol aussi pas loin là?
3: Oui, vous êtes dans le secteur, là, au milieu des vignes.
0: Ouais, en plein milieu des vignes. Quel temps fait-il dans...
3: On se rend compte qu'on est près de l'Atlantique et on a droit à la pluie, là, c'est pas terrible.
0: Ouais, c'est pas terrible. Bon, la vigne sera bien arrosée, alors.
3: Oui, alors, faut pas trop, parce qu'après, elle peut avoir des maladies.
0: Eh oui. Vous êtes dans le domaine des flacons de...
3: Voilà, oui, dans les flacons.
0: D'accord,
3: comme vous dites. Bon. Oui, beaucoup de monde... Et dans le secteur viticole à Paris.

0: Et voilà. Et je vais assez régulièrement dans le pays bordelais. Je vais très régulièrement du côté d'Arsac notamment. Et donc c'est des margots hein, là-bas. Arsac, c'est des margots. Et bien là-bas, on est au milieu des vignes de margots. Et qu'est-ce qu'on me demande d'amener chaque fois ? Du Saint-Joseph. Du Saint-Joseph. C'est quand même incroyable.
1: Hein. Voilà. Et après, il y a des bons produits un peu partout.
0: Ah oui. Alors, ce que je fais, c'est que j'y vais, puis j'échange. J'amène du Saint-Joseph.
1: Vous faites du troc.
0: Et je reviens avec du Margot. Vous voyez, c'est pas mal.
1: Voilà.
0: Bon, question d'ici ou question d'ailleurs, Franck ?
1: Je vais prendre d'ailleurs.
0: Parce oui, que, je crois qu'il vaut mieux.
1: C'est plus général.
0: Ah oui, quand vous nous appelez de montagne. Hein, du côté de la Gironde, il vaut mieux prendre la question d'ailleurs. Alors attention, on va parler restauration. Bon, alors ok, ça va pas avec le vin, ça va pas avec le vin. Non, c'est pas ça du tout. Mais bon, le 30 juin de cette année-là, écoutez bien, je vous donne l'indice, Franck. Le 30 juin, le premier restaurant McDonald's de France ouvre à Créteil. C'était en quelle année ? Le premier McDo.
1: Premier McDo.
0: C'est plus vieux que ça. La franchise, elle a été accordée au premier franchisé qui s'appelait Raymond Daillon et qui a ouvert 13 autres restaurants. C'était en 1972. 1972, le premier restaurant McDonald's. Je suis un peu embêté de vous poser cette question à vous qui avez des vins incroyables autour de Montagne, Saint-Émilion, Lussac, enfin bon voilà quoi. Il y a le Lalande Pomerol pas loin aussi, Franck.
1: Aussi.
0: Oh là là là là. Que du bon, que du bon.
1: Ouais.
0: Bon, alors là vous ne marquez pas de points pour l'instant. Voici maintenant le triple blind test, Franck. Trois extraits, trois chansons pour retrouver le nom des interprètes. D'accord ?
1: C'est bien.
0: Écoutez bien. Le triple blind test.

0: Alors, je vous écoute.
1: Alors, le dernier, c'est un Toulousain, Jean-Pierre Madère.
0: Oui, bien sûr.
1: Je suis originaire de Toulouse. Et après, ouais, non, les autres.
0: Les plaisirs démodés. Les plaisirs démodés. Le grand.
1: Je dire Bruno Mars le premier, mais je pense pas que ce soit ça.
0: Bruno Mars, non, c'était Benson Boone.
1: Ah, Benson Boone.
0: Et le 2, les plaisirs démodés.
1: Non, j'avais pas.
0: Dansons. Joue contre joue. Dansons. Bon. C'était Charles Aznavour.
1: J'ai même pas reconnu sa voix, dis donc.
0: Oui, c'est Charles Aznavour avec les plaisirs démodés. Bon, Jean-Pierre Madère, c'est une bonne réponse. Vous marquez 3 points. Benson Boone, le premier. Benson Boone.
1: Ouais.
0: Et Charles Aznavour, les plaisirs démodés. Et la question subsidiaire, enfin la question supplémentaire pour marquer un point, Franck, qui de Benson Boone, de Charles Aznavour ou de Jean-Pierre Madère chantait en 1972 dans les extraits que vous avez écoutés?
1: 72, ça devait être Aznavour.
0: Bien sûr. Bien sûr. Ah, c'est dommage. Bon, 4 points, Franck, ça ne va pas suffire.
1: C'est pas grave, on se sera amusé.
0: J'ai oublié de vous demander, vous nous écoutez sur Internet, c'est ça?
1: Oui, via Internet, ouais.
0: D'accord, très bien. Bon.
1: Oui, ce qui est bien, c'est qu'on peut, voyager partout en France avec sa radio, là.
0: Eh oui. Bon, et promettez-moi une chose, Franck.
1: Oui.
0: Déjà, de déboucher une bonne bouteille à notre santé.
1: Un bon morceau de viande.
0: Et avec un bon morceau de viande. Et vous savez, alors, un bon morceau de viande cuit avec les sarments. Voilà.
1: Oui, oui.
0: Oh là là là là là là. Ça me donne envie de me transporter jusqu'à chez vous, là. Oh là là, cuit avec les sarments. Une viande un peu saignante avec des sarments et une bonne bouteille avec modération. Bon.
1: Et quelques légumes et des fruits, hein.
0: Oui, ah bah, il faut pas. Oui, il faut un petit peu de légumes, effectivement. Bon, merci beaucoup. Et le fruit, il y en a aussi dans les flacons, donc c'est pas mal.
1: Le fruit en bouteille, oui.
0: Merci en tout cas, Franck, de cette petite carte postale de la Gironde. On se dit à demain, vous revenez demain.
1: Oh, mais pourquoi pas.
0: Allez.
1: C'est assez sympathique.
0: Allez, revenez demain. Merci. On est là, on bouge pas, de toute façon. Demain et vendredi, il y a encore les cartes carburant de 60 euros gagnées. Je vous souhaite une belle journée à Montagne.
1: Et je vous dis à demain, alors.
0: À demain, Franck, merci.

0: Est-ce que Anne est là?
1: Oui, Franck, je suis là.
0: Bon, Anne. Anne.
1: Oui.
0: C'est gagné, Anne.
1: Oui, je suis ravie.
0: Ah ben oui, c'est gagné. Bravo. Et laissez, et faites semblant d'être heureuse, Anne, hein, quand même.
1: Mais
0: hein.
1: Je suis heureuse, mais non, mais...
0: Ah, je vous entends plus.
1: Si, vous m'entendez, là?
0: Oui, ça y est, je vous entends.
1: On a non, j'ai suivi, et honnêtement, sur la quatrième manche, je me serais complètement vautrée, mais sur les autres, voilà, j'ai eu de la chance sur la première manche, mais c'est un bon jour pour moi, en fait, au niveau des questions.
0: Oui, vous avez eu chaud avec Céline, hein? Vous avez échoué avec Céline de Bourg-les-Valence qui a marqué 10 points, qui a trouvé la bonne année également, hein, 1994. Vous a eu très très chaud. Bon, vous ne raccrochez pas, on va tout vous expliquer maintenant. Félicitations, Anne. Et bonne
1: merci
0: journée
1: beaucoup.
0: Au Teil.
1: Merci, à vous aussi.
0: Au revoir. Au revoir. Eh bien, nous rejouerons demain à partir de 11h. Je vous attends, je serai là, évidemment, dès 11h avec le grand jeu et toujours 60 euros de carte carburant à gagner. Et puis des cadeaux de consolation que j'aurai le plaisir de vous offrir. Le petit sac à partir de 10 points, le sac coton ici pour Bardèche. À demain.

0: éclairs.
1: Zao de Sagazan, la symphonie des éclairs. À midi moins 5, ils seront là dans 10 minutes, tout de suite après les infos de Magali Homo. Je veux parler de Valérie Damido et Eric Bastien pour leur jeu au taquet.
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1: Dans les années 90, Mike and the Mechanics essayait de regarder au-dessus de son épaule. Looking back, all on my shoulder, 11h56.

0: Six and the Mechanics Over My Shoulder.
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0: Excellente fin de matinée, bon appétit à tous. Ici, premier sur l'actu locale en Dromardèche, il est midi. Magali Homo.
2: Des cerisiers, des abricotiers très abîmés après des orages de grêle très violents hier soir en Ardèche. Le sud du département a été particulièrement touché. La Chambre d'agriculture est en train d'ailleurs de recenser les dégâts. À Vaisseau, au nord d'Aubenas, Joanne Deves a quasiment perdu toute sa production.
3: Ça a commencé par la pluie, puis après ça s'est mélangé avec de la grêle qui sont grosses comme des pois cassés, voire même quelques grêlons plus gros au milieu. Ça a dû durer, je sais pas, une vingtaine de minutes. Ah ben, ce matin, oui, quand on passe dans les abricots, j'ai des abricots qui sont marqués, ils sont marqués quasiment jusqu'au noyau. Puis d'autres un peu moins impactés, mais la pourriture va s'y mettre dessus, c'est garanti, quoi. Enfin, dans tous les cas, si on arrive à les sauver un petit peu, malgré les traitements, ça sera des abricots qui seront bons que pour la confiture. Et au niveau des cerises, c'est pareil. La pluie avait pas mal fait fendre déjà les cerises, et puis là, la grêle... Elle a fini de tout emporter, même les cerises vertes sont marquées, les cerises vertes sont tombées par terre. Je pense que la saison cette année, elle est cuite à 95%. Quoi.
2: La procédure de calamité agricole est enclenchée pour les agriculteurs touchés. On vient de l'apprendre, le corps d'un homme a été découvert hier en fin de journée dans le barrage hydroélectrique de Châteauneuf-sur-Isère. Les plongeurs de la gendarmerie de la Drôme sont allés le repêcher. Une autopsie doit être réalisée dans les prochains jours pour déterminer les causes du décès et l'identité de la victime. Pour l'instant, la piste criminelle n'est pas retenue. Téléphone au volant, mort au tournant. À partir du 1er juin, si vous passez un coup de fil en conduisant sur les routes d'Ardèche, vous risquez une suspension de permis pour un mois au moins. C'est Benoît Trévisani, le préfet du département, qui l'annonce aujourd'hui sur notre antenne, alors que les accidents de la route sont nombreux ces derniers jours sur notre territoire.
4: Aujourd'hui, on a le même nombre de victimes sur les routes que pour toute l'année 2025, en 4 mois. Donc on a 19 morts. 19 morts, c'est 19 morts de trop. Donc on a déjà fait beaucoup de choses. Des contrôles renforcés, la réévaluation du barème de sanctions administratives qui fonctionne. Depuis le début de l'année, nous avons suspendu 527 permis. Nous allons encore aussi renforcer ces contrôles. On va identifier les axes les plus accidentogènes, on l'avait déjà fait. On va s'adapter sur les horaires aussi où les accidents ont eu lieu. On a aussi le bureau de la sécurité routière que j'avais annoncé sera effectif au 1er juin avec un fonctionnaire qui prendra la tête de ce bureau qui permettra de coordonner tous les acteurs. Il y aura aussi la suspension lors l'utilisation du téléphone au volant comme ça se fait dans les Landes, en Charente-Maritime et Garonne. À partir du 1er juin, ça sera effectif en Ardèche.
2: Benoît Trévisani, l'interview à retrouver en longueur sur ici.fr. Et parmi les accidents évoqués par le préfet, celui de la route de la Canse, où 5 jeunes ont perdu la vie vendredi. Selon la procureure de Privas, l'état des corps des victimes n'a pas permis d'identifier s'ils avaient consommé alcool ou stupéfiants. L'enquête se poursuit. La circulation reprend progressivement sur la ligne TER entre Valence et Marseille. Le trafic a été interrompu dans la matinée dans les deux sens sur le tronçon entre Pierre-Latte et Orange après la mort d'une femme percutée par un train au niveau de Bolène dans le Vaucluse. Le téléphone n'a pas arrêté de sonner chez les gendarmes de la Drôme hier soir. Des appels d'habitants inquiets qui ont vu passer une quarantaine de fourgons sur la route menant à Fondure dans le Vercors, dans le secteur de Bouvante. Ils ont cru qu'une free party allait s'installer, comme la semaine dernière près de Bourges. Il s'agissait en fait de 500 étudiants en moyenne montagne qui venaient passer leurs examens. En basket, Saint-Vallier a gagné son dernier match de la saison à domicile hier soir. Victoire des Drômois face au Pôle France, 117 à 77. Vendredi, rendez-vous à Angers. Et puis, il y a du foot ce soir. Qui du Bayern ou du PSG va rejoindre Arsenal en finale de la Ligue des Champions? Réponse ce soir, une semaine après une rencontre incroyable lors de la demi-finale aller remportée par les Parisiens 5 buts à 4. On espère vibrer à nouveau ce soir pour le match retour qui a lieu cette fois à Munich. Coup d'envoi, 21h. La météo. Bon, ça s'arrange pas, voilà, je crois.
0: Hein. Non, pas pour aujourd'hui. Les nuages sont nombreux et puis ils vont donner place à des orages qui vont éclater en début d'après-midi. En soirée, les éclaircies reprennent le dessus malgré tout dans nos régions, mais les averses sont un peu plus durables sur le Vercors. Les températures en vallée du Rhône, sur le Diois et sur les Baronnies de 16 à 18 degrés, 12 degrés dans le Vercors. Même type de temps pour l'Ardèche, de 17 à 20 degrés des Boutières au sud de l'Ardèche, ailleurs entre 11 et 14 degrés. On aura même de la neige, donc c'est peut-être bien pour les étudiants qui sont passés. Ils vont pouvoir réviser, on pourra faire leurs épreuves sous la neige, puisqu'il neige au-dessus de 1750 mètres dans le Vercors. Voilà, il est midi 5, bon appétit à tous tout de suite. C'est au taquet, Valérie Damido et Eric Bastien.
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2: Bonjour la France, j'espère que tu vas bien. La France, on est mercredi, c'est la moitié de la semaine, hein, on est content.
6: C'est le middle day. Bonjour Valérie, bonjour à tous.
2: Bon, alors, aujourd'hui, je vais vous faire... J'ai plein de trucs à vous dire. Alors déjà, on va parler du cadeau de la semaine. Hein, vendredi, c'est la finale.
6: S'il vous plaît.
2: Et alors, le premier prix, c'est un séjour pour 4 personnes à Foura. Alors, pourquoi Foura? Parce que vous connaissez tous le Fort Boyard, c'est quand même... Bah, c'est notre château national. Voilà, vous savez à quel point votre radio ici est attaché à Fort Boyard. Moi, je l'ai fait 6 fois, Fort Boyard. Je suis la dame du château.
6: Les araignées s'en souviennent.
2: Et les araignées et tout le monde. Et aujourd'hui, le temps et la mer ont fragilisé notre fort. Donc, il y a d'importants travaux de protection qui doivent être engagés. Et un appel aux dons est lancé sur fondation-patrimoine.org. Comme ça, ça va aider à préserver ce trésor. Et donc, à cette occasion, on gagne un superbe séjour pour 4 personnes à Foura. 2 nuits au camping 3 étoiles, le Cadoret.
6: Wow.
2: Vous allez faire une petite croisière autour du Fort Boyard. Vous verrez le père Foura, ce sera à la tour là, avec la compagnie Interil. Et comme on est sympa, on vous invite au restaurant le 31 qui se trouve à Foura. Bref, que du kiff. Et puis surtout, dis donc, Willy Revelli sera samedi entre 12h et 13h en direct de Foura. Donc ça fait beaucoup de monde à voir.
6: C'est vrai.
2: Si on gagne pas ça, on gagne quoi?
6: Mais vous gagnez la cafetière, bien sûr, vous le savez.
2: Bah,
6: la
2: évidemment.
6: Cafetière qui nourrit le père Foura.
2: Bien sûr.
7: Voici, c'est une charade aujourd'hui.
2: Oh là là.
7: Faut répondre. Mon premier est l'ennemi du bien. Alors?
2: Mon premier est mal.
7: Bien. Mon deuxième est le contraire de court.
2: Long.
7: Forte. Mon troisième veut dire, allez, on y va.
2: Go.
7: En anglais.
2: Go.
7: Mon tout est une légende. Je suis...
2: Malongo.
7: Tu es forte, wow. Valérie. Malongo, la légende
6: qui vous propose les cafetières 32 doses.
7: 32 doses, pardon, je ne sais
2: et
7: plus qui est Eric ou qui est Perfoy.
2: Voilà. Bien sûr. Là. Allez, on accueille Agnès, Jérôme, Jingle. Mais on accueille surtout un invité dans notre studio parce qu'on l'a croisé en bas, il était seul, perdu. Fabien Antoniente, comment tu vas?
8: Bonjour. Très bien, je suis très heureux parce que je vous écoute parfois la semaine, je vis au Pays Basque à Bidart, donc de temps en temps sur radio ici Pays Basque.
6: C'est bien ça.
8: Et ici Gascogne, ça dépend, voilà. Ouais. Je vous écoute et du coup j'ai pris goût, c'est un horaire où on se marre et où on kiffe. Voilà.
2: Voilà.
6: Ça fait plaisir, merci.
8: C'est vrai.
2: Mais parce que tout à l'heure il est avec notre Wendy Chouchou parce qu'il sort un livre qui s'appelle On n'attend pas Fabien.
8: Ouais. Alors, on n'attend pas Fabien.
9: On n'attend pas Fabien.
8: Voilà.
9: Voilà, bien sûr. Avec le string remonté dans la petite raie du cul. Voilà.
6: Mais tu vas jouer avec nous, là.
2: On va voir si tu sais aider nos candidats. On va voir si tu vas pouvoir répondre à
8: toutes
2: les questions.
8: Parfois, je suis dans ma maillot, je ne suis pas meilleur que.
6: Non, c'est pas possible.
2: Ah, mais il y a des questions.
8: Attention, hein.
2: Alors, bonjour Agnès, bonjour Jérôme, comment ça va?
6: Bonjour.
10: Bonjour Valérie. Bonjour Valérie.
2: Eh ben c'est super. Alors Agnès, tu joues avec ici Paris Île-de-France parce que tu habites Paris.
10: Oui.
2: Voilà. Alors tu as un petit chat qui s'appelle Laurette.
10: Ah.
11: C'est un amour.
2: Eh oui, parce que tu t'aimes. Bah de toute façon, c'est bien chez Laurette parce que on le sait, quand on a un chat, on vit chez son chat. Donc en fait, tu vis chez Laurette. Et voilà. Et alors on t'appelle Robocop.
6: Ah bon?
2: Parce que tu...
10: Oui.
2: Bah oui. Et oui, parce que t'as une hanche en titane, c'est ça?
10: Voilà, les copains maintenant m'appellent Madame Robocop puisque je sonne aux entrées de sécurité et ça m'arrive régulièrement. D'ailleurs, c'est très drôle.
2: Ah bah oui.
10: Enfin bon.
2: Ah bah oui.
10: Mais, Je suis Madame Robocop, je vais à l'école militaire voir des amis. Tout le monde attend Madame Robocop parce qu'elle va sonner.
9: Eh bien, bien sûr qu'elle va sonner, celle-ci, alors. Ah là là là là. Bon, alors on espère que le titane va te porter chance. Bah oui, l'idée c'est quand même d'aller voir le père Foura et puis d'aller à Fort Boyard et tout ça. Alors,
6: toujours dans le coin le père Foura.
9: Toujours.
6: Toujours.
9: Ta première question, elle est de vrai ou faux, elle est très simple. Tiens, je te mets une ambiance. Le roi Soleil. Être à la hauteur. La la la la la. Emmanuel Moir. Youhou. Alors, on adore cette comédie musicale, j'adore Emmanuel Moir. Écoute bien ma chérie, écoute bien la question. Louis XIV, il a eu un frère jumeau. C'est vrai ou faux? Top chrono, 5 secondes. Il a eu un frère jumeau, Louis XIV, ou pas?
10: Je crois que c'est vrai.
9: Mais non, mon chéri, c'est faux. C'est Alexandre Dumas qui nous a... Mais oui, il nous a inventé ça avec son petit bouquin.
10: J'ai mélangé avec Alexandre.
9: Mais oui, c'est le masque de fer. Le livre de... Ben oui, le film avec DiCaprio, le bouquin de Dumas. Et non, il n'a jamais eu de frère jumeau. Donc, pas de points, mais tu vas te rattraper.
6: Bah oui, Jérôme, avec ici Occitanie. Ça va, Jérôme, aujourd'hui?
12: Oui, ça va, Eric. Oui, ça va très bien.
6: T'es dans ta cave, dans ta salle de bain? T'es où, Jérôme, là? Ça résonne un peu, le truc, là.
9: Oui, parce que...
12: Je suis en dehors parce que je... Je suis livreur, voilà, donc je suis sorti, voilà.
6: Mais ça fait plaisir de savoir que tu es en train de travailler, que tu fais une petite pause avec nous et que tu vas peut-être travailler tout en nous écoutant et en jouant. On va peut-être rencontrer plein de gens avec qui tu as, voilà, parce que des rencontres sympas et originales, t'en as eu. On en parlera tout à l'heure, parce que quand on est livreur, on voit des gens, voilà. 48 ans, tu habites à Toulouse, on avait remarqué cet accent du Nord, évidemment, Jérôme.
9: Jérôme, sur WhatsApp,
6: ça va être compliqué. Il est en Haute-Garonne, il a une chérie, notre Jérôme. Il a l'accent tous les ans, on l'a entendu. C'est Karine, ta chérie. Et puis vous avez un enfant ensemble? Oui? Non?
12: Non, pas ensemble, chacun de son côté.
6: Chacun de son côté, voilà. Parfait. Coupe recomposée. Voilà. Dis-moi, on t'appelle Vatanen. Pourquoi tes anciens collègues t'appellent Vatanen?
9: Parce qu'il va vite en bagnole.
12: Voilà, c'est ça, exactement. Et que je suis blond physiquement, pas.
6: Oui, j'ai compris, c'est pas comme le blond de Gad Elmaleh.
9: Allez,
6: notre livreur de colis, notre fan de rallye, on va tout de suite jouer avec une question qui vaut un point. Écoute bien, voici un petit extrait. Ah, c'est lui.
9: C'est l'homme à la canne.
6: Dr House.
12: Oui.
6: On va parler de questions médecine, tout ce que j'adore, bien sûr.
9: Oui.
6: Le BCG est un vaccin contre l'hépatite B. Moi, je l'affirme. Est-ce que c'est vrai? Est-ce que c'est faux? Top chrono, 5 secondes. Le BCG est un vaccin contre l'hépatite B.
12: Faux.
6: Tu dis que c'est faux, c'est Fabien Antoniante qui va donner la réponse.
8: C'est faux.
6: Exactement.
9: Bravo, Fabien.
6: Oui, le Bassi, Calmette et Guérin protège contre la tuberculose, contre l'hépatite B.
9: Non, pas contre l'hépatite B.
6: Et surtout très efficace pour prévenir les formes graves.
8: Qui n'a pas eu son timbre avec
9: C'est-à-dire
6: que je fais pas partie de la génération la vôtre, hein, les gars.
9: Voilà. Alors déjà, si tu mettais tes lunettes, tu aurais pu lire tout le
6: résumé. J'ai pas le timbre sur le biceps, moi.
9: Allez, tais-toi donc.
6: C'est une petite piqûre qui se voit pas.
9: Agnès, pas de point. Jérôme, un point est là tout de suite. On a tous dans le cœur un Fabien Otoniente. Allez, Laurent vous le dit, Rock Collection, vous écoutez ici. On vous aime, mes petits canards, à tout de suite.

0: Patti Smith,
1: Laurent
0: les gars.
1: Fabien, t'étais avec le cousin d'ailleurs.
2: J'étais avec son frère, elle est au lycée à 9 ans. Et puis il me disait, bon, tu sais, mon frère va enregistrer un album. Et on disait, oui, t'es gentil, ouais. Mais ouais. Et finalement, le camping des flots bleus,
3: oui,
2: qui est devenu un nom générique parce que ça vient de cette chanson. Au camping des flots bleus, je traîne des tonnes de cafards. Ouais. Si j'avais bossé un peu, je me serais payé une guitare.
1: Et c'est comme ça que t'as appelé le camping des flots bleus.
2: Ça vient de Laurent Voulzy.
0: Oh là là.
1: Bah, bravo pour cette année, quoi.
0: On adore. Eh ben, on recommence la petite compétition avec un jingle de Lady Di. Allez.
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0: C'est notre Lady Di à nous, à la technique. Aujourd'hui, c'est Diane.
1: Oui.
0: Alors, Agnès, qui donc habite à Paris, Robocop pour les intimes. Alors, je ne t'entends pas sonner, mais la hanche en titane, ah là là, mon Dieu. Alors, il paraît que t'es comédienne, que t'as toujours été comédienne, mais que, voilà. Musicien, voir les magiciens.
5: Qui arrive,
0: hey, tu as été l'élève de Francis Huster.
6: Oui, j'essaie, disons, d'être toujours comédienne, mais oui, ça se passe bien.
0: Oui, bah c'est bien, on fait des petits jobs à côté.
6: Oui, Francis, oui.
0: Ah oui, t'as tourné avec Johnny Depp et Meryl Streep, excuse-nous.
6: Ah, oh, quelle chance, oui.
1: Il y a pire.
0: Ah bah, il y a pire, t'as tourné dans quoi avec Johnny Depp
6: Julie et Julia.
0: Oh, et avec Meryl T'as tourné dans quoi avec Meryl
6: Pardon.
0: Avec Meryl Streep, t'as tourné dans quoi?
6: Dans Julie and Julia.
0: Ah, d'accord, ok, super. Julie and Julia. Le diable s'habille en
6: C'était vraiment une grande émotion de voir cette grande artiste. Elle est extraordinaire.
0: Bah oui, elle est extraordinaire. Elle est magnifique. Dans Le diable s'habille en Prada, là, elle est super.
6: Oh,
0: oh,
6: oh là là.
1: Et le film au cinéma, là, le 2, là.
0: Bah, c'est ce que je dis.
1: Ah, c'est ça.
0: Alors, il paraît que tu marches beaucoup, tu fais beaucoup de randonnées en Auvergne et t'adorerais faire Compostelle.
6: Oh, ça, merci Valérie. C'est quelque chose qui me tiendrait beaucoup à cœur.
0: Ah oui? Tu as envie de faire un petit bout de Compostelle, parce que sinon tu pars 10 ans.
6: Bah oui, disons un peu pour le côté mystique, la spiritualité, c'est quelque chose qui est proche de moi, voilà.
0: Eh ben oui.
6: Je me verrais bien accompagnée par Valérie D'Amido à Compostelle.
0: Oh, alors mon petit cœur, je t'adore. Mais alors,
1: vous n'allez pas aller loin. Hein.
0: On va pas aller loin, mon petit canard. Au premier restaurant sur la route, elle va s'arrêter, maman. C'est-à-dire. Bon, vaut mieux que tu ailles avec Alexandra Lamy. Elle a fait un film là qui est encore sur les écrans et qui marche bien, qui s'appelle Compostelle. Parce que Alexandra, elle marche. Elle. Moi, je. Voilà.
1: C'est la route du Saint-Nectaire.
0: Moi, c'est la route du Saint-Nectaire. Et...
6: Ah d'accord.
0: Je peux le faire en poney, si tu veux. Voilà.
1: Pauvre poney.
0: Je serais toi, je fermerais bien physiquement ma bouche. Ma petite Agnès, je veux que tu marques ton premier point avec cette question vrai ou faux. Écoute, il y a une petite ambiance. Le générique d'apostrophe. Ah, oh, Bernard Pivot, l'homme de ma vie. Alors, écoute bien. L'un des auteurs français contemporains les plus lus dans le monde. C'est Marc Lévy. Est-ce que c'est vrai ou est-ce que c'est faux?
6: Top chrono. Oui, c'est vrai.
0: Oh bah dis donc, on n'a même pas le temps de lancer le chrono, dis donc. Et oui, c'est une bonne réponse. Tu sais combien il a vendu de livres? 50 millions de livres. Ah bah ça laisse rêveur, hein. On souhaite que Fabien il en vende autant. Alors, il est suivi de près par Guillaume Musso, mais c'est Marc Lévy qui s'exporte le mieux. Premier point pour Agnès.
1: Jérôme qui... Est-ce qu'il a des points, Jérôme?
0: J'ai il en a noté. Un.
1: Ah, il a déjà un point,
2: oui.
0: Jérôme. Ce qui est bien, c'est qu'il...
1: J'ai pas du tout suivi les points de Jérôme. C'est pour ça. Donc, Jérôme qui est livreur, qui livre des colis, qui s'est absenté voilà quelques instants pour jouer avec nous. Ouais. Oh, qui avait envie d'être policier quand il était petit. Oh oui, j'adore ça. On a joué avec ce titre. Vous l'avez reconnu.
0: Bah, Starsky
1: Hutch. Bien sûr. Hey, tu voulais être plutôt Starsky ou plutôt Hutch, là, du coup, le brun ou le blond?
7: Guy Boncillo, non?
0: Ah ouais, mais c'est le meilleur rôle. Attends.
1: Le lieutenant aussi était pas mal. Je sais plus comment il s'appelait, le lieutenant.
0: Ah non, moi c'est Guy Boncillo, le mec il a des bagnoles de. Bah oui.
1: Ah, mais c'était une balance quand même, Guy Boncillo.
0: Ouais, mais bon, il a des manteaux de fourrure. Il a. Bon, allez.
1: C'est une balance quand même. Bon, pas trop de sport, tu vas pouvoir faire Compostelle avec Valérie, du coup.
0: Bien sûr.
1: Parce que dans ta vie, le sport, voilà, c'est qu'un mot. Par contre, tu sais bricoler. Ouais. Il a une bonne chose, ça. Il sait bricoler.
7: Oui. Ah, oui.
1: Tu touches un peu à tout. T'as une formation mécano, en plus.
7: Ouais, voilà. Voilà.
0: Non, mais qu'est-ce que tu bricoles? Quand on dit bricoler, ça veut tout et rien dire. Tu bricoles quoi, par exemple? Tu peins, tu... Tu m'arrouves?
7: Ouais, je peins, je jardine, j'ai fait la tapisserie, la toile de verre, le sol.
0: Oh bah dis donc.
1: Non, il sait tout faire. Ah, il sait même cuisiner, vous savez ce que c'est sa spécialité, Fabien, je suis sûr qu'il adore. C'est la tarte aux pommes. Ah, même oui. La tarte aux pommes.
2: Ah oui, oui. Avec une glace dessus.
0: Bah, oui, voilà. Ah, oui.
1: Avec de la chantilly dessus. Moi, j'aurais de la chantilly sur la tarte aux pommes.
0: Ah, écoutez, je vous ferai une tarte aux pommes avec la pâte sablée. C'est ma petite spécialité. Ah, allez. Bah,
1: oui. Il aime les spaghettis bolognaises et il sait faire la viande en sauce. C'est un ami, ça, Jérôme. Je suis content de jouer avec toi. Jouons. Pour un point de plus avec cet extrait des Kids United.
3: Le jus d'orange, c'est vraiment trop bon. Quand je le bois, ça me donne des frissons. Le jus d'orange.
1: Ça, c'est les Kids United. Jus d'orange. Je savais pas qu'ils faisaient du bricolage. Bricolent en même temps qu'ils chantent.
0: Je sais même plus quoi dire. Vas-y, pose ta question parce que.
1: Je savais pas qu'ils
0: bricolent. La régie est effondrée.
1: T'as remis l'extrait. Ils bricolent, les gars.
0: Fabien, il est en train de prendre des notes pour un personnage ridicule dans son prochain film.
1: Il m'a refoulé. Ça me donne des frissons. Le jus d'orange. Ah, c'est des percussions avec des cuillères en milieu. D'accord. À Singapour, un Français risque la prison pour avoir léché la paille d'une brique de jus d'orange. Vrai ou faux? Top chrono, 5 secondes.
7: Je dirais vrai.
1: Il a léché la paille d'une brique de jus d'orange. Est-ce que c'est vrai ou faux?
2: Oh.
1: Bah non, c'est vrai. Eh ouais, c'est vrai, un Français. Alors, il a 18 ans, il était inculpé après s'être filmé en train de faire ce que je vous ai dit. Ouais. Il est poursuivi pour atteinte à l'hygiène et dégradation des infractions prises très au sérieux dans ce pays, donc à Singapour.
2: Oh là là.
1: Sérieux, hein. Ne le fais pas.
2: Non, on va y aller.
0: Non, on va pas y aller. Alors, ça fait 2 pour Jérôme, 1 pour Agnès, et là, tout de suite, ma préférée, ma chouchoute. Allez, la grenade, Clara Luciani. Ah. On adore. Vous écoutez ici, on vous kiffe, mes petits canards. À tout de suite.

0: Grenade, Clara Luciani, 12h25 sur ICI.
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1: Et ICI, nous sommes avec Agnès qui a un point, Jérôme qui a deux points, et Fabien Otoniente qui va rejoindre le studio de Wendy Bouchard pour parler de son livre.
3: On n'attend pas Fabien.
4: Voilà.
1: Donc il partira sans nous dire au revoir. Alors on va lui dire
4: au revoir. Non, mais parce que j'aime cette émission et j'aime les auditeurs forcément.
1: Attends,
0: un dernier mot pour le foot. Pour ceux qui aiment le foot. Demi-finale avec des champions ce soir. Ton pronostic, s'il te plaît.
4: Mon pronostic.
0: Bayern PSG.
4: Le Paris Saint-Germain.
1: Ouais. Évidemment.
4: Évidemment.
0: Mais tu t'es pas mouillé, t'as pas donné de but.
4: Je suis incapable.
1: Alors Agnès.
0: Va chanter avec nous 2 minutes.
1: Comme ça, on aimerait déjeuner avec elle.
5: Sur la plage abandonnée. Coquillages.
1: Alors, pourquoi? Parce que tu es sensible à la souffrance animale et que tu trouves que Brigitte Bardot a fait beaucoup pour les animaux.
6: Oui, elle m'a beaucoup aidée parce que moi-même j'ai fait des sauvetages d'animaux en grande souffrance et j'ai été très touchée parce que j'ai eu la chance de la voir au téléphone un jour. Wow. C'était une très grande dame et elle a fait beaucoup, beaucoup pour les animaux.
1: Eh ben c'est bien. Bon, eh ben écoute, de toute façon toi tu aimes bien les animaux. T'as ton chat, mais oui. Dès que tu peux aider les animaux, c'est un truc vraiment, ça te plaît. Tu adores ça.
6: Oui, encore hier j'étais rue Aubert et j'ai fait un sauvetage malgré moi pour un petit chaton qui était exploité pour la Manche, enfin l'horreur. Et puis voilà, il y a une police spéciale, tout le monde peut appeler maintenant d'ailleurs.
1: Eh oui.
6: Et qui vient les chercher quand ils sont en grande souffrance. C'est très bien et je trouve que chacun devrait avoir conscience, surtout s'il a un animal, de ne pas l'abandonner un jour parce que là, c'est...
1: il faut vraiment être...
6: Les saisons où c'est l'horreur et...
1: Ouais, je suis d'accord avec toi.
6: Je suis hors sujet, excusez-moi.
1: Mais... T'es pas hors sujet, je suis d'accord avec toi. Moi, les gens qui prennent des animaux et qui leur font du mal, comment te dire, je leur réserve des tortures moyenâgeuses. Bien, alors...
6: Bravo.
1: Mais oui, mon chat, on a mangé deux chiens, un chat, comment te dire. Alors, on va chanter. On va essayer de trouver qui chante. Je vais te mettre 3 chanteurs, 3 chansons qui s'enchaînent. Il y a un intrus, c'est-à-dire qu'il y a 2 fois le même chanteur. Et il y en a un, c'est pas le même chanteur.
0: Il a rien à faire là, quoi.
1: Il a rien à faire là, il ferait mieux d'être chez sa mère. Et du coup, on va essayer que tu trouves qui est l'intrus. Écoute bien ce mix.

0: Elle écoute même pas jusqu'au bout qu'elle me dit Bachung, celle-ci. Eh ben oui, tu as totalement raison. Le premier, c'était Full Sentimental, Alain Souchon. Osée Joséphine, Bachung. Et ensuite, il y avait Allô Maman Bobo, Souchon. Donc tu as 2 points, mon petit chou. Tu as 3.
1: Allez, Jérôme, justement, il aime bien la chanson. Jérôme, qui joue avec ici au Occitanie à Toulouse, t'adore aller en concert. Et alors, je crois même que t'as été au moins plus de 100 fois au Zénith de Toulouse. Quand même, t'es un acharné, là. Hein.
2: Ah oui. Après, bon, j'ai fait d'autres concerts. Je suis allé à Paris, en Allemagne, partout. Enfin, voilà.
1: T'as vu plein d'artistes. Donc, t'as vu qui,
2: ouais,
1: t'as vu
2: qui à Paris, c'était il y a 2 ans, Depeche Mode et... Ouais. Et Coldplay, et aussi, voilà.
1: Et puis, t'as rencontré plein d'artistes, hein. J'ai vu que t'avais rencontré Benabar, Kali, Jane, t'as même déjeuné avec Stéphane Echer. Énorme! Raccord avec la chanson!
2: C'est ça.
1: T'as même vu les répètes de Matt Pokora aussi.
3: C'est tout. Allez,
1: tout y passe. Allez, connais tout le monde.
0: Matt Pokora qui nous a vachement aidé quand on a refait la déco des hôpitaux pour C'est que du bonheur.
1: Eh ben, c'est bien.
0: Il est super doué en déco et c'est un chouette mec, Matt Pokora.
1: Bon, alors, Jérôme, j'espère que tous ces artistes que tu as vus, que tu as applaudis, qui t'as déjeuné vont t'aider, qu'on va les retrouver dans ce mix. Il y a 3 artistes, il y en a un qui n'a rien à faire là, tu l'as compris. C'est l'intrus, on écoute bien ton mix.

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1: Qui n'a rien à faire ici?
2: Voisine, hein.
1: Voisine,
3: Franco-voisine.
1: Oh, la voisine, elle a rien à faire ici.
2: Ouais,
1: c'est pas vrai, là. Et encore, le petit coup de pelle qui va bien, 1989, pour la sortie de ce tube, on a pris petit coup de pelle.
3: Mais c'est pas
1: c'était Rock Voisine. Et Cabrel, bien sûr, entre deux, ce qui fait un point de plus.
3: Deux,
1: formidable, ça fait 4 pour Jérôme, je suis content.
3: Eh oui, 3 pour Agnès, 4 pour Jérôme. Et là, maintenant, c'est l'heure de la réclame et l'actualité de toutes vos régions grâce aux 44 locales de votre radio ici. À tout de suite, mes petits poussins.
1: Merci Fabien, tout à l'heure.
3: Merci Fabien.
1: À bientôt.
3: À tout à l'heure chez Wendy.
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6: La Joyeuse Escale, c'est le festival de voyage et d'aventure qui se tiendra en Sud-Ardèche pour sa 5e édition pendant le week-end de l'Ascension, au programme des films, des conférences, des expos, des ateliers, des rencontres aussi avec les auteurs et puis des concerts. Toute une programmation autour du voyage et de l'aventure. La Joyeuse Escale, c'est un rendez-vous rare à ne pas louper, donc en Drôme Ardèche qui aura lieu du 12 au 17 mai prochain. Un autre bon plan à faire dans la région, c'est le spectacle musical qui se jouera à la Chapelle en Vercors. Une belle soirée en perspective avec Petite Femme. Un spectacle mêlant chœur, musique, live, conte et sculpture. C'est inspiré du livre poétique de Sophie Kéroni. 20 choristes, une guitare, un accordéon et une voix comptée. Un voyage musical et sensoriel autour d'une héroïne qui part à la recherche de son rêve. Samedi 16 mai, 20h, salle des fêtes à la Chapelle en Vercors.
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3: Je vous rappelle que nous jouons avec Agnès qui a 3, Jérôme qui a 4. 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Allez, jingle, on reprend la compète. Alors, Agnès, qui vit à Paris, qui aime les animaux, qui est comédienne, qui a joué avec Meryl Streep. Alors, il paraît que tu cuisines pas. T'aimes pas ça. Ça te... Hein?
7: Non, je suis pas une grande cuisinière.
3: Mais t'aimes pas ça, en fait. Tu préfères aller au resto.
7: Disons que je n'ai peut-être pas ce talent-là.
3: Eh ben, oui.
7: Et j'admire les grands cuisiniers, bien sûr.
3: Mais... Ben, évidemment.
7: Voilà, oui, moi, j'aime la compagnie, tout ça, je suis du signe du taureau, être avec des amis à table, voilà, bon.
3: Alors, il paraît que tu vas dans les restaurants émeraudes et que c'est des restaurants pour les seniors, c'est quoi? Je connaissais pas, dis-moi tout.
7: Ah oui, ben justement, mais tous les seniors peuvent y aller, quelle que soit leur profession, bien sûr. Ah ben, moi, parisienne, en tout cas, ça existe peut-être pas partout, mais en tout cas, c'est vive Paris pour beaucoup de choses, on le sait, hein. Et ce sont des restaurants... qui sont ouverts pour les gens retraités selon leur imposition. Et moi, j'y vais parce que c'est vraiment excellent. Il y a des gens charmants de tout milieu professionnel. Et moi, je suis aussi dans un restaurant souvent où il y a la mairie du 8e, donc c'est intergénérationnel, parce qu'en général, c'est pas intergénérationnel. Donc moi, je fonce dans l'intergénérationnel.
3: Bah oui, comme ça, tu te fais des copains. Bah oui.
7: Bah voilà, voilà.
3: Et voilà.
7: Je crois qu'il faut être dans cet esprit.
3: Ah ben ça,
7: quels que soient nos métiers, nos vies, il faut être dans l'intergénérationnel, c'est toujours enrichissant.
3: Et puis il faut toujours rester avec des copains, comme ça au moins tu t'ennuies pas. Alors écoute, maintenant tu vas peut-être pouvoir marquer 3 points de plus, c'est la question à choix multiples. Je vais te poser la question, te proposer des réponses, et à mon top chrono, tu auras 10 secondes pour me donner ta réponse. Alors, combien de litres d'eau contient en moyenne une baignoire pleine? Combien de litres d'eau contient une baignoire pleine? Alors, 50 litres, 100 litres, 150 litres, ou l'équivalent de mon poids.
1: Vous faites du mal.
3: 22 litres. Allez, alors, combien ça contient une baignoire? 50 litres, 100 litres, 150 litres, mon poids, 22 litres. Allez, top chrono, 10 secondes.
7: 50 litres.
3: T'as dit 50?
1: Elle a dit 50.
7: Oui.
3: Alors, ça, mon chat, c'est pour remplir un pédiluve, hein, parce qu'une baignoire, c'est 150 litres.
7: Et oui,
3: et si tu veux économiser l'eau, l'agence de la transition écologique te conseille de prendre une douche, parce que quand tu prends une douche, tu consommes 60 litres d'eau, mais quand tu prends un bain, 150 litres. Donc, pas de points pour toi.
1: Jérôme, qui a 4 points, qui joue avec ici Occitanie, qui est livreur, avec des colis un petit peu partout. T'as livré beaucoup de choses là depuis ce matin? T'en livres combien par jour, en gros? Je me rends pas compte là.
0: Une soixantaine à peu près.
1: Une soixantaine. Et t'as parfois peut-être des petites surprises, tu as des rencontres un peu... Tu vois ce que je veux dire? Un peu... Hein? Raconte.
0: Un petit peu au lit. T'arrives que les clientes, quand on les livre, elles nous ouvrent la porte et bon, elles sont en petite tenue ou en...
1: Bien sûr.
0: Ou en peignoir ou en serviette. Donc j'ai eu cette...
1: Mais elle t'invite à boire un verre ou ça s'arrête à la porte tranquille?
0: Non, je reste professionnel, c'est le travail.
3: Je me demande bien si on si tu livres un colis à Angelina Jolie qui t'ouvre un peignoir.
1: Non, il va penser à Karine, sa chérie.
0: Ah, voilà.
1: Bien sûr.
0: Je suis fidèle.
1: C'est Marvin Gaye qu'on vient d'écouter, il me semble, avec cette musique. Et toi, tu dois bien savoir, parce que tu collectionnes des vinyles, t'en as combien, les 33 tours, les 45 tours?
0: Alors, des 33 tours, je dois en avoir à peu près 1500, donc c'est déjà pas mal.
1: Ah ouais, c'est beaucoup, c'est une belle collection.
0: Ouais. Ah oui, ça fait du poids.
1: Toute la collection...
0: Et après, des 45 tours, j'en ai à peu près autant, voire un peu plus.
1: Ah, c'est bien, t'as de la... Mais t'as de la place pour mettre tout ça? Parce que ça prend de la place quand même.
0: Non, j'ai pas de place.
1: Alors du coup, ça finit où? Tu les mets où?
0: Ça fait la déco,
1: Bon, j'imagine que tu as du Jimi Hendrix dans tes vinyles.
0: Ouais, oui.
1: T'adores, hein?
0: Ah oui.
1: T'aimerais déjeuner avec lui?
0: Ouais. Voilà.
1: C'est vrai que
0: j'aime tout le rock.
1: Je comprends pas.
0: Il y a beaucoup de choses, mais bon, c'est vrai que j'aime bien Jimi Hendrix, quoi.
3: Oh, bah, qui n'aime pas Jimi Hendrix?
1: Dis donc, on parlait de Karine, parlons de ta rencontre avec ta chérie, Karine.
8: On s'est reconnu, on s'est perdu de vue.
1: C'était au travail?
8: On s'est perdu de vue.
0: Eh oui, c'est ça. On a le travail, donc voilà. Donc, bon, elle est venue travailler, et donc on s'est rencontrés et. Et bon, ça a bien, ça a matché, mais bon, vu qu'on était chacun de notre côté, enfin, en couple.
1: Toi, t'étais en couple et elle aussi, a priori, d'accord.
0: Okay. Voilà, c'est ça. Et donc après, bon, le hasard a fait que, je précise que ça s'est fait, naturellement, on va dire.
1: Oui, vous vous êtes livrés mutuellement des choses. Voilà, puisque vous faisiez le même métier. Voilà. On est bien d'accord, on a bien compris. Non, mais c'est une belle histoire,
0: ok.
1: Non, mais c'est la vie. Oui. Vous étiez tous les deux en couple, et puis voilà, vous êtes rencontrés, vous êtes ensemble. Je crois que ça fait un petit moment maintenant, hein, vous êtes ensemble 6 ans, 7 ans, c'est ça?
0: Ouais, c'est ça,
1: 6
0: ans.
1: Voilà, voilà, franchement, bravo, c'est une belle histoire. Allez, je te propose de jouer dès à présent pour tenter de gagner 3 points ambiance. Ça, c'est Valérie tous les vendredis.
9: J'ai 4 candidats.
3: Eh oui, c'est moi.
1: T'en as 2 là?
3: Là, j'en ai déjà 2,
1: Bon, on va voir aujourd'hui qui a composé donc la musique que l'on entend à l'instant, à savoir la musique de Star Wars. Voici les propositions. Est-ce que c'est Hans Zimmer, John Williams, Ennio Morricone ou bien Régis, le mari de Valérie Damido, qui compose aussi?
3: Qu'est-ce que j'aimerais que ça soit lui?
1: On top chrono, 10 secondes.
0: Alors, je crois que c'est John Williams.
1: Je vais te dire que Régis compose de la très très bonne musique.
3: C'est vrai.
1: Et voilà. qu'il se cache peut-être voilà. derrière le pseudo de John Williams. Car oui, c'est bien John Williams qui a composé Star Wars.
0: Et Ennio Morricone en concert alors.
3: Eh oui, ah bah c'est alors. Beau Ennio Morricone, c'est très très beau.
0: Ah oui, c'était magnifique.
1: 77, Star Wars, le premier.
3: Ben voilà, j'ai repris un deuxième coup de pelle.
1: Vous en voulez un troisième ? J'étais pas né.
3: Eh ben.
1: Voilà.
3: Alors, ce qu'on va faire, c'est qu'on va tout de suite rappeler les scores.
1: Bien sûr.
3: Agnès 3, Jérôme 7.
1: Merci.
3: Le temps de lancer Claude Nougaro. Et moi, je vais dire,
1: ah,
3: tu verras, tu verras. Pendant la chanson, je vais m'occuper de toi. Tu vas arrêter ta petite phrase de... Ah, à tout de suite, mes bébés.

0: Voilà qui fait plaisir à Jérôme, mon candidat qui est de Toulouse.
1: Claude Nougaro, sur ICI.
2: Eh oui.
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2: Nous sommes au taquet avec Agnès qui a 3, Jérôme qui a 7. Agnès, et dis donc, il paraît que tu as participé à l'émission des 12 coups de midi et que tu as gagné plein de cadeaux. Qu'est-ce que tu as gagné?
4: Ah oui, puis c'était très sympathique. Oh, ben c'était l'été, donc j'ai gagné des serviettes de bain, des bouées pour les neveux, les enfants, enfin plein de choses concernant l'été. Et surtout un très bel appareil photo, magnifique. Voilà, ça a été une consolation.
2: Eh ben c'est bien. Alors, on espère que tu vas gagner le voyage à Foura. Alors, il paraît que le voyage le plus impressionnant que tu aies fait, c'est quand tu es rentré d'Équateur, parce que tu avais 10 ans, tu as pris le bateau, et c'était un peu genre le Titanic, il y avait plein de... C'était immense.
4: Ah, oui.
2: Le voyage, ça a duré 2 semaines, et ce bateau qui s'appelait le Marco Polo est passé par le canal de Panama, et c'était énorme.
4: Oui.
2: Et alors?
4: Oui.
2: Paraît que t'as vu des baleines?
4: Oh là là, c'est extraordinaire. Oui, j'avais 10 ans et demi. Et tout le monde a été sur le pont à un moment. Et j'ai vu cette masse énorme. On a vu une baleine avec son jet qui était collé au bateau. C'était un souvenir que j'oublierai jamais.
2: Ah ben
4: c'est
2: oui.
4: La masse comme ça. Et quand on voit maintenant le vive Paul Watson pour les baleines, parce que c'est maintenant c'est un peu périlleux pour elles aussi, les pauvres.
2: Bah là,
4: mais c'est extraordinaire pour une enfant de voir une baleine.
2: Bah,
4: on n'en voit pas tous les jours à Paris, hein, une baleine.
0: Ça, ça dépend des quartiers.
2: Oh là. Mon Dieu.
0: Voilà, des arrondissements.
2: Mon Dieu. Ne l'encourage pas, Agnès. Ne l'encourage pas, mon Dieu.
0: Oui.
2: Mais t'adores voyager, hein. T'as visité la Thaïlande, l'Italie, la Sicile, et tu aimerais retourner évidemment en Équateur. Ça serait plaisir. Bah oui, voilà.
4: Ça, le destin ne l'a pas fait. Mais ce sont des pays un peu dangereux. Il est possible que vous ne me revoyez jamais et m'entendiez plus jamais à ICI Paris après.
2: Oh, mais c'est
0: bah
2: pas
0: vrai.
2: Au moins, tu y auras été voir l'Équateur.
4: Ah,
2: alors
4: bah
2: écoute,
4: oui.

0: ça.
1: On cherche un nom, un nom.
2: Et non, mon chat, ça s'appelle la procrastination, ça s'appelle procrastiner. Et voilà, c'est pas grave, t'as pas trouvé, mais tu sais, peut-être que tu gagneras le bingo.
1: Oui, alors bon, Jérôme est quand même bien parti là, avec 7 points en tête, mais enfin, il faut quand même rester sur nos gardes, Jérôme. Avec oui. Ici de Toulouse, notre ami Jérôme et Coralie, notre collectionneur de vinyle, qui adore Jimi Hendrix. On a parlé de ta rencontre, on a parlé surtout que quand t'es livreur, voilà, t'as aussi des rencontres quelque peu, olé olé. Bon allez, on va pas revenir là-dessus. Voilà. T'es un chanceux, toi, hein, et quand tu vas dans un casino, avec Coralie d'ailleurs, qu'est-ce qui se passe?
3: La première fois que je suis rentré, en fait, j'ai gagné 2000 francs à l'époque. Il y a une quinzaine d'années.
1: 300 euros. C'est quand même pas mal. Tu joues la première fois. En fait, t'avais perdu et c'est quelqu'un à côté qui t'a dit non, il faut mettre 3 pièces en même temps. C'est ça, hein?
3: Voilà, c'est ça. C'est ça, je jouais en fait et petit à petit, je jouais une pièce par une pièce et en fait, il m'a dit non, mais mettez 3 pièces et je mets 3 pièces et blam, bling,
1: tout s'est allumé. Attendez, Valérie, tu peux me refaire le bruit de la machine à sous qui gagne?
2: Ouais, j'aime bien.
3: Bling, bling, bling, bling, bling, bling, bling, bling.
1: Mec, il est très fort.
2: Bah, c'est un très bon bruitage, moi. Eric adore ce genre de bruitage.
1: J'adore ça. Bon, alors, t'as rencontré Véronique Sanson, mais c'était pas la vraie. C'est quoi l'histoire?
3: Voilà, c'est ça. C'est ça aussi, ouais. Voilà, j'étais dans un concert, donc, comme à mon habitude, et je me suis mis à discuter avec des gens à côté, voilà, donc, et la personne, elle me dit, mais je suis Véronique Sanson. J'ai regardé.
1: Et c'était pas elle.
3: Elle avait rien à voir avec. Elle ressemblait pas à Véronique Sanson.
1: Mais elle c'était son vrai nom. Elle s'appelait vraiment Véronique Sanson.
3: C'est ça.
1: Est-ce que par exemple, il y a une autre Valérie Damido? Probablement. Quelqu'un d'autre, oui. Valérie, en France, qui s'appelle comme vous?
2: Oui.
1: C'est vrai?
2: Oui.
1: Et tu la connais? Et
2: je la connais très bien, même.
1: D'accord, il y a un dossier là.
2: Je la connais.
1: Je vais enchaîner.
2: Enchaîne, ouais.
1: Ça sent le procès, là. Bref, eh bien, nous allons tout de suite. J'ai secoué un truc, là. Voici donc ta question par la fête foraine. Tiens, je le dis, il y a la foire du trône en ce moment avec ici Paris de France qui est ta radio. Agnès, tu peux y aller avec ta radio en ce moment puisque tu habites en région parisienne. Voici cette question qui vaut 5 points. Quel est le nom des bâtonnets frits? Souvent dégustés avec du sucre, d'ailleurs c'est délicieux, ou du chocolat fondant qu'on trouve dans les fêtes foraines. Top chrono, 10 secondes.
3: Les churros.
1: Churros.
2: Los churros.
1: Ce qui me semble plutôt bien. Et...
2: Los donc, churros.
1: Originaire de quel pays?
4: Viva España.
1: Oui. Bah oui, ça vient d'Espagne, c'est les churros. Bravo, 5 points.
2: Alors, 12 pour Jérôme, 3 pour Agnès. Là, tout de suite, on va écouter Taylor Swift, mais ensuite, il y aura le bingo qui départagera nos candidats.
1: Excusez-moi, 12 pour Jérôme, non, c'est un sans faute pour Jérôme, vous pouvez juste
2: mais
1: préciser.
2: C'est magnifique, c'est un sans faute pour Jérôme. Voilà. Et vive Toulouse, j'ai envie de te dire.
5: Exactement.
2: Eh bien, Hoplite, Taylor Swift, vous écoutez ici. À tout de suite, mes petits chéris.

0: Swift avec une nouveauté, Hoplite sur ici.
1: Hoplite. Et là, tout de suite, mes petits chéris, c'est la réclame. À tout de suite.
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1: ICI, nous sommes avec Agnès qui a 3, Jérôme qui a 12. Alors Agnès, dis donc, il paraît qu'en ce moment t'es la mascotte de l'Hippo Club de Vincennes et que tu trémousses sur de la musique électronique.
8: Oui, oh oui, c'est merveilleux de travailler avec une jeune équipe complètement décalée, encore plus que moi. J'ai eu 76 ans le 2 mai, attention.
1: Oh là là là là,
0: bon anniversaire.
1: Et alors là, on danse là-dessus pour l'Hippo Club de Vincennes.
8: Voilà, voilà, c'était Auteuil aussi, on fait Auteuil.
1: Ben
8: Auteuil et Vincennes, on fait les steeplechases, les grands événements, et il faut aimer les chevaux, et je suis bien placée pour aimer les animaux, donc je suis ravie de travailler avec ces jeunes qui m'ont choisi comme mascotte pour les hippodromes de Paris.
1: Eh ben c'est génial, je veux les images, tu les envoies à Maître Coupez. Alors, pour t'encourager... gagner ce bingo, je vais te mettre un petit coup de Charles Aznavour que tu adores et que j'adore.
8: Oh, j'adore.
9: J'habite seul avec maman.
0: C'est pas la même ambiance.
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0: Oui.
9: Rue Sarrazade.
0: C'est dans le 15e, une petite rue dans Paris.
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0: Compagnie.

0: Travailler.
1: Et voilà. On adore Charles Aznavour. Alors ma chérie, écoute bien. Il faut que tu me redonnes à mon top chrono un très vite, un maximum de couleurs foncées. Tout ce qui est couleurs foncées, tu me l'énumères. Tu as 10 secondes pour le faire. Max de couleurs foncées, top chrono, 10 secondes.
0: Noir, bordeaux, bleu, rouge.
1: Bon, alors, je vais te prendre le bleu parce que je suis gentille, mais c'est bleu marine qu'il aurait fallu me dire parce que il y a d'autres bleus. Bon, ça fait 3. Allez, 3, c'est bien. Il y avait aussi anthracite, bleu canard, carmin, rubis, vengue, fuchsia, vert bouteille et kaki, marron évidemment. Mais tu m'en as donné 3, c'est pas mal.
2: Bon, Jérôme, merci de jouer avec nous depuis ici, Occitanie. Tu fais quoi cet après-midi? Tu travailles toute l'après-midi là? Tu livres?
3: Oui. Toute la journée.
2: T'as pas de vacances un peu? T'as les ponts là qui arrivent pour le mois de mai, non?
3: Oui, mais je ne fais pas les ponts.
2: Ouais,
3: je prendrai peut-être les vacances du côté de Fouras.
2: De Fouras, bah oui, bah c'est le séjour hein, que l'on te propose. Tu connais un peu la Charente-Maritime ou t'as jamais eu l'occasion de t'y rendre?
3: Alors ici, je suis allé pas très loin et je suis allé à Ronces-les-Bains, pas très loin de Fouras.
2: Ok. Ouais, ouais. Bah, je te souhaite de découvrir cette belle région et d'aller faire un tour autour du Fort Boyard avec croisière.
1: Oui, parce que c'est magnifique le Fort Boyard, c'est sublime. Ah, voilà. Oui. Moi, j'adore. D'abord, j'adore la Charente Maritime, j'adore La Rochelle.
2: Et, oui.
1: Et puis, je suis tout le temps en vacances là-bas. J'ai plein d'amis là-bas.
2: C'est vrai. On vous
1: et
2: voit
1: j'adore
2: souvent.
1: Le Fort Boyard.
2: Et le père Fouras adore cette chanson. C'est une énigme, eh oui. Pour t'encourager, AC/DC, Highway to Hell, on l'a dit, t'es un collectionneur. Tu veux chanter? Vas-y.
3: Oh là là, j'ai pas dit qu'ils peuvent.
2: D'accord. Collectionneur de vinyle, 1500 vinyles, des 45 tours, des 33 tours, AC/DC, Jimi Hendrix, tout ce que tu aimes. Bien, alors, nous allons donc tenter de marquer 10 points à présent. Elle a fait un petit score, hein. Elle a fait 3 il me semble. Il suffit de marquer 4, voilà, 4 bonnes réponses. Tu encaisses les 10 points, tu reviens vendredi pour jouer pour ce voyage. Voici ton défi, tu as 10 secondes, on reste dans les couleurs, pour nous citer un maximum, à l'inverse, de couleurs claires. Tout ce qui est couleurs claires. Top chrono, 10 secondes.
3: Le jaune, le pastel, le rose clair, le rose pâle.
2: Aïe, mais non.
1: Ben, ça fait...
2: Il y en a deux, voire trois.
1: Ben, il y en a deux, mais pastel, c'est pas une couleur, mon chéri.
2: Et oui,
1: il fallait blanc, beige.
2: Le gris-perle, le turquoise, le pervenche, le vert pomme, le vermante.
1: Coquille d'œuf, le rose poudré, le jaune paille.
2: Ça suffit pas. On est que sur deux, là,
1: ouais,
2: c'est ça.
1: Ouais, ouais.
2: 4 à 2.
1: Eh bien, ça veut dire que Agnès, tu nous rejoins vendredi pour la finale.
2: Oh, bravo!
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2: 32 dosettes, 6 verres en verre, comme à son habitude.
1: Alors Agnès, à vendredi. Jérôme, bravo parce que tu as très bien joué. Vraiment, bravo, ce jeu est très injuste. Agnès, à vendredi. Jérôme, on t'embrasse très fort.
2: Bisous.
1: Je remercie Diana à la technique, Céline à la réalisation, Laura au standard, Maître Coupez au savoir, Éric Bastien.
2: Oui, j'étais pas mal aujourd'hui dans la drôlerie.
1: Mais Éric Bastien à l'ego.
2: Voilà.
1: Allez, je vous embrasse tous, mes petits chéris.
2: J'adore les Legos, j'aime bien
1: demain.
2: Jouer. Ça y est, le Lego. Alors,
4: on n'attend pas Fabien.
5: Mais je sais que vous savez tout.
2: Ah bah oui.
5: Mais aujourd'hui, plus qu'un autre jour, car vous avez reçu mon invité du jour.
1: Formidable
5: Fabien.
2: On lui a payé le café.
1: On adore Fabien.
5: Vous l'avez lu ou pas encore son bouquin?
1: Pas encore.
5: Ah bah, alors, il est très émouvant, il est mélancolique, il est plein de tendresse comme lui. Il se raconte, Fabien Antoniadis, il le regarde pour une fois dans le rétro. Et il peut être frais, fier de ce qu'il a entrepris depuis. Frère.
2: Il est frais aussi.
1: Frère.
2: Hein.
1: Frère. Allez, ma Wendy Chouchou.
5: Ça va bien se passer.
1: Ça va bien se passer. Voilà.
2: Alors,
5: je vous embrasse, à demain.
1: À demain, chérie.
2: Wendy Bouchard.
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2: Pastis part en bleu, Wendy sur France Bleu. Mais ça, c'était avant, puisqu'on est sur ici. Qu'il est quelle heure ?
1: Eh ben, il est 13h, vous écoutez ici la meilleure radio. Je vous aime, à demain.
2: À demain, Wendy Bouchard, pour ma France.
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5: Bonjour à tous, merci d'être à l'écoute de Ma France, une France où les fans de foot sont en ébullition à quelques heures de la demi-finale retour de Ligue des Champions. On attend ce soir du foot en grand spectacle. PSG parviendra-t-il à s'imposer face au Bayern et à arracher son ticket pour la finale ? Folie attendue dans les bars, nous sommes près de Caen. 150 passagers toujours bloqués au large du Cap-Vert à bord du navire de croisière sur lequel circule l'antivirus responsable de la mort de 3 passagers. 3 autres personnes ont été évacuées vers les Pays-Bas et des infectiologues se rendent sur ce navire. À la une encore, un porte-conteneur affrété par l'armateur français CMA-CGM a été attaqué alors qu'il franchissait le détroit d'Ormuz. Était-il sous escorte américaine ? Emmanuel Macron indique en tout cas que la France n'était pas visée. Au cœur de vos régions, on vous parle notamment de ce procès d'un dentiste bouché littéralement qui a mutilé des dizaines de patients. Témoignage édifiant de 2 d'entre nous. Nous sommes en Lozère. Et puis à 13h15, on parle à toute la France avec un réalisateur et scénariste de talent qui, pour la première fois, nous raconte son histoire à lui. Fabien Antoniente, d'une cité HLM en région parisienne jusqu'au top du box-office avec Camping, Disco, 3 ou 4-0. Alors, on n'attend pas Fabien, c'est un récit plein d'anecdotes drôles et émouvantes. Pour un homme fan de foot, évidemment, on lui parlera aussi du PSG, son club de cœur. Et on commence cette édition avec des nouvelles qui filtrent difficilement du bateau de croisière toujours immobilisé au large du Cap-Vert et qui serait un foyer d'infection à la souche des Andes de l'antivirus. 3 passagers sont morts et les discours inquiétants se mêlent à des messages qui se veulent rassurants. Le risque pour la santé publique globale demeure faible, voilà ce que dit ce matin le chef de l'Organisation mondiale de la santé. 3 autres personnes en attendant. 2 membres d'équipage souffrant de symptômes aigus, mais aussi un cas contact, ont été évacués à destination des Pays-Bas et 2 infectiologues sont envoyés à bord pour réaliser des tests sur les presque 150 passagers qui ont interdiction de débarquer depuis dimanche et pour lesquels l'angoisse est palpable. Écoutez Jack, c'est un passager américain. Il a publié une vidéo émouvante sur les réseaux sociaux.
7: Je suis actuellement à bord du MV Hondius et ce qui se passe en ce moment, c'est très concret pour tous les passagers ici. Nous ne sommes pas que des articles de presse, nous ne sommes pas que des titres de journaux. Nous sommes des gens avec des familles qui nous attendent à la maison. Il y a tellement d'incertitudes, c'est ce qu'il y a de plus dur. Tout ce que nous voulons maintenant, c'est nous sentir en sécurité et rentrer à la maison.
5: Et je vous rappelle que ce navire, le MH Hondius, reliait Ushuaia en Argentine à l'archipel du Cap-Vert. L'expédition a quitté Ushuaia le 1er avril et donc est immobilisée depuis dimanche près du port de la capitale capverdienne. Remettez-nous ça, titre Le Parisien aujourd'hui en France, en ce jour de match retour de demi-finale de Ligue des Champions. 3700 supporters du PSG ont pris la route pour Munich avant la rencontre des Parisiens reçue ce soir par le Bayern à 21h. Et après le festival de buts de la semaine passée, 5 à 4 avec l'avantage pour le PSG. On attend encore Bruno Salomon du grand spectacle. Vous êtes déjà à Munich où l'ambiance monte évidemment. Vous allez nous faire vivre ce soir cette rencontre. 2 équipes, les 2 meilleures équipes de la saison qui remettent ça ce soir. C'est évidemment de part et d'autre, Bruno, une immense pression.
8: Oui, effectivement, une immense pression, mais avec beaucoup de plaisir. En tout cas, ça va attaquer dans tous les sens pour cette rencontre. Luis Enrique nous l'a annoncé hier. Pas question de baisser la garde face à cette équipe du Bayern Munich. Cette équipe du PSG vient pour gagner, tout simplement. Ils viennent chercher la victoire et donc la qualification pour une deuxième finale de Ligue des Champions. Et Warren Zaïre-Emery, le milieu de terrain du Paris Saint-Germain, qui était hier en conférence de presse, nous a dit, vous avez vu ce qui s'est passé la semaine dernière? Eh ben, ça va être encore pire cette fois-ci. On va tout donner et on va y laisser un petit peu la santé pour tenter de se qualifier face à cette équipe bavaroise.
5: Ouais, ça c'est beau jusqu'au bout. Les Parisiens qui vont se faire bouger, c'est certain, hein, par une équipe bavaroise que tout le monde annonce toujours comme grande favorite de cette compétition, Bruno.
8: Ouais, c'est la grande favorite, effectivement, mais elle commence un tout petit peu à trembler. Imaginez, ici, dans ce pays où on regardait le Paris Saint-Germain un petit peu avec dédain, désormais, eh bien, le président du Bayern de Munich a été obligé de se fendre d'un communiqué auprès de ses supporters pour leur dire qu'il allait falloir faire du bruit ce soir dans le stade et qu'il va falloir, eh bien, faire terrasser cette équipe du Paris Saint-Germain en les poussant à la faute et en poussant derrière son équipe. Bref, on sent quand même que le 5-4 a un peu ébranlé cette équipe munichoise, et on se dit que le Paris Saint-Germain a peut-être fait le plus dur en les battant une première fois.
5: Bon, on saura tout grâce à vous. Soirée spéciale dès 19h, Bruno Salomon, rencontre à suivre à 21h sur ICI Paris Île-de-France, sur notre appli et sur la chaîne YouTube 100% PSG. Autour de 23h, disons, on saura qui du PSG ou du Bayern rejoindra donc Arsenal en finale de la Ligue des Champions. Merci Bruno, régalez-nous ce soir. Alors que les bars et les restaurants se frottent les mains comme à Hérouville, près de Caen, au Beau Jour, et spécialisé dans la diffusion des compétitions sportives, et ça va être aussi du grand spectacle pour cet établissement. Paul Florquin.
9: C'est le gérant Mathieu Thomas qui en parle le mieux. La soirée était déjà survoltée la semaine dernière pour le match aller.
10: On s'attend à une grosse ambiance. Voilà, c'est aux jours heureux, c'est le lieu pour les matchs. On a différents écrans éparpillés un petit peu partout dans l'établissement. Et à chaque fois, c'est vraiment une super ambiance. Donc effectivement, on prévoit pas mal de choses pour cette soirée-là. Voilà.
9: À commencer par une augmentation drastique des chaises et des tables dans son établissement. Habituellement, le mercredi soir, il ne sert qu'une centaine de personnes.
10: C'est sûr que c'est pas une soirée comme les autres. On est autour des 300-400 personnes pour le match de foot, donc en pleine semaine, on n'a pas toujours l'habitude d'avoir ce nombre de personnes.
9: Et qui dit plus de monde dit plus de consommation. Mathieu Thomas jette un œil au stock.
10: Fait en sorte d'avoir de la bière dans la réserve, voilà, parce que il y a une grosse consommation. Et non, pour une soirée comme ça, on prévoit à peu près deux fois plus, ouais, au niveau de la bière. Semaine dernière, on a passé une bonne quarantaine de litres, donc on s'attend un petit peu plus.
9: L'affluence l'oblige aussi à recruter plus de monde pour cette soirée foot.
10: Ouais, on double effectif à peu près. Le mercredi, habituellement, on est 7, on va passer à 14 personnes à peu près.
9: Et ça fait forcément plus de monde à payer, mais il ne s'en fait pas.
10: Ouais, non, mais ça, c'est pas grave, parce qu'il y a de l'argent qui rentre.
9: Mathieu Thomas, on est certain, son établissement affiche complet pour le match de ce soir.
5: Bayern Munich dès 21h. À l'international, on observe une nouvelle phase de tension autour du détroit d'Ormuz. Les échanges de tirs se sont en effet multipliés ces dernières heures et un porte-conteneur français a été la cible d'une attaque directe, confirmée, Marine Le Génie, par l'armateur, d'ailleurs, armateur français CMA-CGM.
11: Oui, le porte-conteneur San Antonio, visé par des tirs hier en fin d'après-midi. Il y a des blessés parmi les membres d'équipage. Des dommages sur le navire, indique CMA-CGM dans un très bref communiqué. Les blessés évacués sont actuellement soignés.
5: Une attaque au lendemain du projet Liberté qu'a lancé Donald Trump.
11: Oui, pour escorter les navires bloqués dans le Golfe et les aider à quitter le détroit d'Ormuz. Opération vite suspendue d'ailleurs, au bout d'un jour seulement, sur décision du président américain lui-même pour parvenir à un accord avec l'Iran. Était-il sous escorte américaine ce bateau au moment de l'attaque? Il va falloir préciser ce point-là. Concernant les réactions en tout cas ce midi, pas de panique selon Emmanuel Macron. La France n'était pas visée, c'est ce qu'a rapporté Maud Bréjon, porte-parole du gouvernement, en sortie du Conseil des ministres tout à l'heure.
12: Le bateau CMA-CGM n'était pas sous pavillon français. Il s'agissait d'un pavillon maltais avec un équipage philippin à qui nous faisons part, bien sûr, de toute notre solidarité. Ce n'est donc en aucun cas la France qui a été visé. Et le président de la République a tenu à le dire exactement dans ces termes lors du Conseil des ministres.
11: Voilà, le bateau marchand battait pavillon maltais, il n'y avait aucun marin français. Voilà ce que dit l'exécutif. Il s'agit du 4e incident de navire dans le Détroit en l'espace de 72 heures.
5: Marine Le Génie, merci. Et de son côté, dans une trêve plus qu'aléatoire respectée par les États-Unis mais pas par l'Iran, Israël continue également son offensive contre les cibles du Hezbollah au Liban. L'armée a recommandé à frapper ce matin. Et dans ce contexte, les prix des carburants sont toujours au plus haut. À 16h30, les acteurs du secteur aérien sont conviés à Paris à une réunion au ministère des Transports pour faire le point sur l'état de l'approvisionnement en kérosène et pour préparer la saison d'été. Il est 13h08 et c'est un procès qui attire notre intérêt aujourd'hui devant le tribunal correctionnel de Mende. Celui de José Pereira Mendes, 61 ans, ancien chirurgien dentiste et qui encourt 10 ans de prison pour violence ayant entraîné des mutilations, escroqueries et blanchiment. Entre 2018 et 2021, il aurait pratiqué des dizaines d'actes inutiles sur des patients à Badarou, notamment des extractions de dents saines et la pose d'implants sans nécessité. 45 victimes ont été recensées et Saïd Makhloufi, pour ICI Gare-Lozère, a rencontré deux anciens patients de ce dentiste bouché, des patients encore traumatisés.
13: Eric secoue une petite boîte en verre.
14: C'est les 7 implants qui sont tombés, oui, depuis 5 ans. Ils tombent les uns après les autres.
13: Des implants posés par son dentiste, José Pereira Mendes.
14: Ah, ça ressemblait plus à de la boucherie qu'à de la médecine, non ?
13: À l'époque, Eric rencontre le dentiste pour soigner une seule dent.
14: Et là, quand j'ai ouvert la bouche, direct, il m'a dit, il faut tout enlever.
13: Le dentiste lui en arrache 11 d'un seul coup.
14: En 2 heures, il m'a arraché toutes les dents qui me restaient et il m'a posé les 11 implants. Donc, je ne sais pas si vous voyez ce que c'est comme technique, la pose de 11 implants, c'est un peu la boucherie quand même. Ce qui est intéressant à noter, c'est qu'il a été remboursé le jour où il m'a fait le devis.
13: Patrick a vécu lui aussi une situation similaire.
15: Il m'a arraché 7 dents, il m'a mis 5 ou 6 implants le même jour. Je suis ressorti, j'avais une gueule en sang. Et moi, depuis, je me retrouve, j'ai pas de dents. J'ai eu des implants qui sont remontés, un en haut qui redescendu.
13: Une situation que Patrick subit depuis 5 ans, traumatisé.
15: Moi, je suis écœuré, j'ai peur du dentiste. Je vous le dis, j'ai une trouille phénoménale d'aller me refaire soigner les dents.
13: Et au-delà de l'aspect physique, mais là, en bas, vous avez plus de dents.
15: Ah ben non.
13: L'image que renvoie Patrick lui pèse énormément.
15: Il voyait les gens que j'ai pas de dents en bas. Je me dis, mais qu'est-ce qu'il a, ce pauvre type, quoi ? Il peut pas se faire soigner ? Ben non, je peux pas me faire soigner. J'ai peur.
13: Une peur que Patrick espère surmonter grâce au procès.
5: Saïd Makhloufi pour ICI Gare-Lozère. Amazon va investir massivement en France, 15 milliards d'euros sur 3 ans. Le géant américain de l'e-commerce promet la création de 7000 emplois dans le cloud, l'IA et la logistique, 7000 CDI et donc de nouveaux centres de distribution qui vont sortir de terre. On termine cette édition en musique avec les Rolling Stones, nos seigneurs du rock qui ont annoncé hier 2 nouveaux singles d'un 25e album studio. Mick Jagger, Keith Richards, 82 ans chacun, ainsi que Ronnie Wood sont au rendez-vous. Et le batteur, Charlie Watts, mort en 2021, figure aussi sur ce disque grâce à une session d'enregistrement qui a été réalisée avant sa disparition. Parmi ces 2 titres, In the Stars. Un 25e album des Rolling Stones attendu le 10 juillet.
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5: On poursuit notre actualité dans les régions avec dans le Finistère ce nouveau scandale dans un élevage porcin à Lannilis. Le préfet a suspendu l'activité dès hier en urgence après un signalement de l'association L214 qui pointe des infractions nombreuses, des mauvais traitements, images à l'appui. On y voit des cochons vivants côtoyer des animaux en décomposition dans une hygiène déplorable. Nicolas Olivier.
16: Des locaux insalubres, des cochons vivant dans l'obscurité au milieu des restes de cadavres. C'est ce qu'on découvre dans cette vidéo tournée au mois d'avril par un lanceur d'alerte. De la pure maltraitance, selon Sébastien Arsac, directeur des enquêtes pour L214.
17: On a des animaux qui sont en souffrance terrible dans cet élevage-là, qui deviennent même fous, qui s'attaquent les uns les autres jusqu'à s'entretuer. Pour nous, c'est une situation qui est vraiment hors de contrôle.
16: Un constat visiblement partagé par les services vétérinaires.
17: C'est un élevage qui est passé entre les mailles du filet des contrôles et d'inspection. On comprend pas trop pourquoi de telles situations peuvent perdurer et visiblement pendant des années sans qu'il y ait de réaction plus efficace avant la diffusion de ces images-là.
16: L'exploitation fait partie de la coopérative Evelup, insiste le fondateur de L214.
17: On aimerait bien aussi qu'il y ait une responsabilité, qu'il y ait des engagements de grosses coopératives comme ça qui commercialisent des millions de cochons chaque année, qui puissent aussi s'engager à améliorer les conditions d'élevage intensif.
16: L'association précise que cet élevage de l'Anilis perçoit environ 22 000 euros d'aide publique chaque année.
5: Vous n'aviez peut-être jamais entendu parler des canons français, ces banquets géants organisés dans des lieux d'exception dans notre pays pour valoriser le patrimoine et le territoire, le terroir français. Et une enquête de France Inter hier a pointé les participants racistes et des gestes pouvant s'apparenter pour certains à des saluts nazis, des attaques, disent les organisateurs qui réfutent tout banquet partisan et politique. Voilà pourquoi à Montélimar, le maire Julien Cornillet refuse d'annuler l'événement prévu vendredi et samedi dans sa ville, avec 2000 participants qui ont réservé leur place. Véronique Narbou a enquêté pour Isidre Mardèche.
11: Effectivement, Julien Cornillet, le maire de Montélimar, ne voit aucune base légale pour interdire la venue du canon français.
18: Le canon français est un événement qui a eu lieu dans de nombreux villes et départements de France. Il n'y a pas eu d'arrêté préfectoral qui l'ont interdit, donc c'est autorisé. vois pas au nom de quoi j'interdirais quelque chose qui est autorisé.
11: Ludovic Sébil estime au contraire qu'il faut interdire le banquet au nom des risques de troubles à l'ordre public. Il est membre du comité des luttes montilien et redoute des débordements, comme à la mi-avril en Normandie.
19: Il y a quand même eu des saluts nazis à Caen, donc c'est quand même pas rien. Les manifestations racistes ont été claires et établies. Et en plus, les valeurs diffusées par ce genre d'événement correspond pas aux valeurs républicaines.
11: C'est un procès d'intention, rétorque Géraud de la Tour. Le cofondateur du Canon français réfute toute responsabilité dans les dérives de certains convives.
20: Que parmi tout le monde qu'on a, il y ait potentiellement des gens qui tiennent des propos problématiques et qui auraient échappé à la vigilance de nos agents de sécurité ou autres. Non, on peut pas nous en tenir responsables. Dans ces cas-là, il faut interdire tout rassemblement festif parce qu'on peut y trouver toutes sortes de propos.
11: Géraud de la Tour qui assure que ces banquets sont apolitiques, c'est spécifié dans la charte de l'événement.
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21: 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Oh, c'est peut-être une des meilleures adresses du 9e pour venir se poser, se reposer, boire un thé, prendre un goûter, déjeuner. Quand il fait beau.
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5: Et dans Ma France, on vous raconte l'histoire d'un petit garçon qui a rencontré le cinéma un jour au pied de sa cité HLM à Villiers-sur-Marne. Michel Audiard est venu tourner auprès de Fabien Antoniente, finalement, heureux hasard. Il a 12 ans à l'époque, son cœur s'emballe dans cette mise en scène, ce ballet des métiers. Il comprend que la caméra pourra l'emmener toujours dans une autre réalité. Bonjour cher Fabien.
22: Bonjour.
5: Cher Fabien Antoniente, et merci de nous raconter cette vie, la vôtre pour une fois. Si romanesque au fond, dans Alors, on n'attend pas Fabien, c'est la première fois que vous regardez le petit garçon que vous étiez.
22: Oui, c'est la première fois que j'ose regarder un peu dans le rétroviseur de ma vie, qui défile assez vite. Et puis un jour, ma maman a dû quitter l'appartement familial dans lequel on a grandi, et on s'est retrouvé des frères et sœurs à se séparer. Les objets qu'elle avait archivés pour nous, tous les objets de notre vie. Et là, en remuant les photos, j'ai éprouvé le besoin de raconter une vie quand même qui n'est pas ordinaire qui peut donner envie à plein de petits garçons, ou peut-être même des garçons plus grands, ou des filles plus grandes, de oser faire des choses.
5: Parce c'est ça qu'il faut beau. Oser. Absolument. Alors, tout commence en effet dans cet épisode, dans votre chambre d'enfant, alors que votre maman quitte cet appartement familial, et vous vous revoyez, petit gamin des Bornes-Marne, qui rêvait déjà en grand écran. Je racontais cette anecdote de Michel Audiard qui vient donc tourner, ça c'est le hasard de la vie, tout près de chez vous. Qu'est-ce que vous avez aimé tout de suite, Fabien Antoniente, dans le cinéma?
22: Ben dans le cinéma, je voyais parce que j'habitais une cité HLM en bordure d'une voie ferrée. Oui. La voie ferrée passait tellement près que j'avais l'impression qu'on était une famille de garde-barrière. Et puis de l'autre côté, il y avait un bidonville vivaient des familles portugaises qui espéraient un jour repartir au pays. Oui. Et donc c'était notre terrain de jeu. Et puis un jour, un barnum est arrivé, des camions, et des acteurs qui ont débarqué dans ce bidonville. C'était inouï. Donc il y avait Bernard Blier, Girardot, Maurice Birot, Jean Carmet. Que des acteurs que j'admirais, puis c'était sur un film de Michel Audiard. Et ce que j'ai aimé tout de suite, c'est que je regardais de plus en plus comment se passait un tournage, et j'allais de moins en moins à l'école, et je regardais des gens qui se marraient entre eux, qui étaient heureux de travailler entre eux. Donc c'est cette envie de rire et cette envie de transmettre le rire. Nous qui ne rions pas beaucoup parce que mon père était un déraciné qui venait d'Algérie, les pieds noirs comme on les appelait, et il s'autorisait pas beaucoup à rire. Donc j'ai compris que je pouvais m'en sortir un peu par le rire.
5: Oui, cette légèreté qui vous a conduit à devenir réalisateur, vous, le fils de Marcel, français venu d'Algérie, en effet, d'Alphonsine, d'Ille-et-Vilaine, une maman qui, écrivez-vous, Fabien Antonienne, vous a permis de la voir en grand, cette vie, justement, même si on parlait peu de cinéma, même si à l'usage on parlait peu de votre métier. Est-ce que vous diriez, comme Claude Lelouch, que le cinéma, c'est plus beau que la vie?
22: Oui, parce que ça nous permet d'imaginer en XXL et de voir nos rêves en XXL. Mmh. C'est possible. Et donc, je me suis toujours... parce que, en fait, ce que j'aime dans la vie...
5: Parce que vous êtes un bon vivant, c'est pour ça que je vous pose la question.
22: Finalement,
5: vous
22: la croquez, la vie. Je vais vous dire ce que j'aime, c'est... que tout est possible. Quand je vois les Français, je me dis tout est possible. Cette envie d'être fraternité. Oui. Quand je vois les Jeux Olympiques, ils étaient heureux. Quand je vois le Tour de France, je vois une France heureuse. Et quand je vois des gens dans la difficulté, des inondations, tout le monde s'entraide. Donc pour moi, je fais partie des gens qui voient le verre à moitié plein, oui, plutôt qu'à moitié, oui, vide. Oui. Et donc je me dis que tout est possible. Donc là, ma vie de cinéma, elle est possible. Et il est possible de rendre sa vie aussi belle qu'au cinéma, quand on en a vraiment envie.
5: Oui, et ce qui est très beau chez vous, Fabien Antonien, ça c'est une formule de vos parents aussi, qui disait que vous aviez attrapé le sirop de la nuit, puis le sirop de la rue. En vérité, et vous venez de le dire, vous transpirez l'âme française. Vous aimez la France des terroirs, vous aimez le Tour de France, le vélo, la radio qui vous a biberonné, vous écoutiez Europe 1,
22: oui,
5: des
22: beaucoup,
5: gamins,
22: beaucoup.
5: Cette liberté française, cette âme française que vous avez retranscrite dans tous vos films, avec mélancolie, tendresse, délicatesse, humour, évidemment. Et vous êtes en ça, justement, profondément issu de ce rêve français. Vous diriez,
22: oui,
5: ça ainsi aussi?
22: Oui, j'en rajouterai un mot, moi. Mmh. Et puis l'insolence.
5: Oui.
22: Parce que l'insolence qui est un caractère aussi français, un peu frondeur. Un peu, j'ai aimé Coluche, j'ai aimé Jacques Martin.
5: Complètement.
22: En France. Jean-Yann qui pour moi, un maître fondateur. J'adore sa devise. Un peu anarchiste. C'est un art, quoi.
5: Oui.
22: Ni Dieu, ni maître, même nageur. Voilà.
5: L'insolence et le cash, parce que ce qui est fort avec vous, dans un milieu de cinéma qui parfois peut être un peu policé, un peu mondain, c'est que vous avez toujours dit les choses, Fabien.
22: Oui, c'est toujours été, c'est un peu la marque de fabrique, sincérité. Mmh. Mais je pense que le spectateur, les gens, sont toujours, sentent toujours les choses. Si tout d'un coup ils font de vous, enfin, ils décident que c'est un succès, c'est qu'ils sentent les choses. Donc ils ont observé dans les films comme Camping une certaine sincérité,
5: oui,
22: une certaine authenticité à ce qu'on parle des gens, des gens de classe moyenne, habillés peut-être en maillot de bain ou en tongs, mais ils ont senti cette sincérité.
5: Bah, ils ont senti que vous sentiez bien les choses, voilà, Fabien Antonienne. Voilà. Alors vous citez Camping, évidemment, mais même quand vous faites Jet Set, vous sentez bien les choses. Dans Turf, même si ça ne fait pas partie de vos grands succès, vous avez dépeint aussi justement la France dans Disco, dans 3 et dans 4-0 aussi, cette France du foot qui palpite et qui parfois vient de rien.
22: Ben oui. Mmh. Ouais, parce que quand j'ai découvert ce que c'est que ce carré vert magique qu'est un stade avec des spectateurs, des joueurs, avec des maillots de toutes les couleurs, il y a une magie. Et surtout, moi, j'entendais les gens dans les tribunes avec ce phrasé un peu à la Audiard, qui disait, quand on faisait un petit pont, mets du grillage, il y avait, mets une soutane pour pas prendre un petit pont. Mmh. Et ces expressions, moi, j'adorais les entendre parce que bon, on les avait pas à la maison.
5: Oui.
22: Et donc, c'était un territoire où je pouvais être un peu parler autrement, quoi.
5: Et puis, ceux qui se ressemblent s'attirent. Alors, vous citiez ceux qui vous ont inspiré, de Jacques Martin à Coluche ou Jean-Yann. Et puis, l'ADN que vous partagez avec la plupart de vos amis, avec Franck Dubosc, évidemment, pour lequel vous avez beaucoup d'amitié, beaucoup d'estime, avec Mathilde Seignier, qui est une amie magnifique, Philippe Guillard aussi,
22: oui.
5: Tout ça dans un milieu un peu particulier. Est-ce que vous vous sentez faire partie de ce qu'on appelle cette famille du cinéma, ou vous avez votre famille à vous, Fabien ?
22: On appartient forcément à la grande famille du cinématographe, mais c'est une famille, on dit que c'est une grande famille, mais enfin, on est surtout des orphelins. Donc moi, j'ai recréé ma famille aussi à l'intérieur de cette famille. Bon, je suis peut-être parfois le vilain canard, parce que je suis un peu différent, mais je vois qu'il y a beaucoup de sympathie autour du livre, par exemple.
5: Oui.
22: Et donc, j'en fais partie.
5: Il y a de la sympathie autour du livre, Fabien Antoniel, parce que vous avez raison de raconter votre histoire qui raconte aussi vos films. Et je parlais de mélancolie, je parlais de tendresse, vous que parfois on a un peu cantonné, caricaturé à des films popus, alors que populaire, c'est très beau, précisément. Est-ce que finalement, quand vous regardez dans le rétro, précisément, Fabien Antoniel, qu'est-ce que vous vous dites? Que vous avez pris une petite revanche, que vous êtes fier du parcours accompli, tout simplement?
22: Non, le mot revanche, c'est pas là. Mais je suis content quand même d'avoir pu transmettre une espèce de joie de vivre à des gens qui n'ont pas toujours l'occasion de se marrer. Moi, souvent on m'interpelle, on me dit ah, continuez de nous faire marrer, vous faites du bien. Bon, ouais. Parfois j'ai l'impression d'être un Médoc et ça me fait plaisir d'être un Médoc parce ouais. que voilà. Et puis surtout, je voulais dire que parfois on a des hauts, des bas. Mmh. Parfois décollant. Mais il y a un moment où on croit que plus rien ne peut arriver. Et je voulais leur transmettre cette phrase. Quand il n'y a plus d'espoir, toujours penser au homard dans le vivier du Titanic.
5: Mais bravo, bravo, parce que non, mais ça, je sais que c'est quelque chose vraiment, c'est une formule à laquelle vous pensez beaucoup, Fabien Antoniel, parce que un échec, ok, c'est dur, c'est un coup dur. Mmh. Et des échecs, vous en avez eu dans ce métier. Mmh. Mais vous êtes toujours dans le mouvement. Il y a toujours un projet derrière.
22: Voilà. Mmh. Voilà.
5: Et ça, c'est ce qui tient.
22: Ben, c'est ce qui tient, et puis voilà, on se lève le matin, on pose le pied par terre, on se dit, ben, ce que je vais faire, c'est important. Puis un projet, il faut savoir que ça dure deux ans et demi, oui. Donc il faut se lever tous les matins en disant, ce que je fais est très important. Mmh. Donc voilà, il faut qu'on y croit.
5: D'ailleurs, vous aimez les gens, on le disait, vous aimez la France, et je crois savoir que vous êtes tombé amoureux du Cantal et que vous avez envie d'y inscrire une prochaine intrigue, Fabien Antoniel.
22: Oui. Je suis tombé amoureux du Cantal, de la nature qui est encore épurée. Mmh. Pas trop visité par le tourisme, et donc ça m'a fait beaucoup de bien cet été. Je suis allé du côté de Morse et j'ai des châtaigneraies du Cantal, et en fait j'ai un projet autour des randos et la détox digitale, parce qu'on est tous un peu dirigés par des algorithmes. Il est temps de s'en débarrasser.
5: Bravo.
22: Parfois
5: les terroirs, les territoires, vous qui adorez la Côte Basque, évidemment, la radio, nous y sommes et vous l'aimez tant, le cinéma ô combien, la liberté d'expression et le foot, le PSG. Alors ça, je voudrais qu'on termine évidemment, parce que vous êtes là en ce jour de match incroyable. Comment on appréhende, comment on vit une soirée comme celle qui s'annonce quand on est amoureux du PSG, Fabien Antoniel?
22: Déjà, on se réveille, on se dit comment qu'on occupe la journée. Bon, là, je suis content de venir chez vous.
5: Voilà, c'est bien.
22: Mais mais en fait, on attend cette heure-là. Du mieux qu'on peut, et puis il y a des moments où on se dit ah bah ça va passer, des moments où on se dit ah ça va pas passer. Bon, bref, mon cœur souhaite que ça passe. Ça peut passer si jamais cette équipe résiste et que une des deux flèches, Dembélé ou Gvara, aligne vite à un but.
5: Ouais.
22: Après là, si un but à l'extérieur, on sera quand même content.
5: Ouais, vous la vivez où cette soirée, ce soir à la maison,
22: avec quelques copains, autour dans une pizzeria où on a l'habitude de se retrouver pour des matchs importants.
5: Ouais, ça se passe aussi entre potes, évidemment, cet amour du PSG dont vous n'oubliez pas qu'il a été conçu par des potes justement. Et
22: ouais,
5: vous les citez dans ce livre-là.
22: Ouais. C'était une bande de potes qui avaient tous mis la main à la poche, dont Jean-Paul Belmondo, dont Daniel Echter, et donc ils ont créé ce maillot bleu et rouge avec les initiales d'une radio d'une concurrente. Et en fait, c'était un maillot qui me faisait rêver. C'était les débuts du Paris Saint-Germain. Je dormais avec le maillot, moi. Donc j'ai encore ce souvenir de l'épaisseur, de la feutrine, du tissu. C'était des maillots en coton.
5: Oui.
22: Voilà, donc c'est un souvenir sensoriel.
5: Et puis le ballon vous a accompagné à la sortie de l'école.
22: Le ballon, parfois, beaucoup. Il rebondit du bon côté, parfois pas du bon côté. Ça dépend.
5: Ouais, c'est ça. Bon, le ballon, le vélo, le cinéma. Fabien Antoniel qui se raconte dans On n'attend pas Fabien. Alors, du HLM au box-office aux éditions Stock. Vous nous dites finalement, comme un grand cri d'amour, qu'il faut profiter de cette vie. Merci des rires, des soleils, des émotions que vous avez pu jalonner aussi dans la nôtre avec tous vos films, Fabien Antoniel. Comme fils, vous témoignez, comme père, vous témoignez, comme amoureux, comme ami, comme copain, comme confident. Mmh. Vous êtes tout ça.
22: Ah oui. Bah, on est tous tout ça, mais ça fait du bien de revoir parce que les échecs ou les critiques parfois vous donnent pas l'estime que vous devez avoir de vous-même.
5: De vous.
22: Donc ça m'a permis d'avoir une petite estime. Peut-être provisoire parce que je suis un inquiet de nature.
5: Vous continuez en tout cas à croire au cinéma avec des films peut-être un peu moins chers, mais vous n'êtes pas de ceux qui sont aspirés pour terminer par ce modèle Netflix ou par celui des plateformes.
22: Non, je pense qu'il faut de tout. Moi je regarde beaucoup. Je regarde tous les programmes. Mais moi, j'ai envie de faire encore quelque part de mêler l'envie sauvage que j'avais dans mes premiers films avec une certaine maintenant expérience.
5: Oui. Merci Fabien, merci beaucoup. Alors on n'entend pas Fabien Antonienne. Pour la première fois, vous regardez un petit peu et on vous regarde avec ceux qui ont jalonné votre parcours. Ça commence avec vos parents dans cette cité HLM au bord d'une voie ferrée à Villiers-sur-Marne. Et puis on retrouve tous ceux que vous avez mis en lumière dans vos films. Hommage à Mylène Desmangeaux, à Brasseur évidemment, et puis aux amis de camping et des autres. Merci cher Fabien.
22: Merci à vous, cher Wendy.
5: Et à très bientôt. Soyez à l'écoute de notre radio de proximité. L'info locale, la musique, la bonne humeur, c'est au programme. À demain, 13h.
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0: On a décidé pour repasser un agréable moment dans la région. Johan Rock, vous êtes avec David Rolland, qui est le chorégraphe d'un spectacle de danse interactive qui se jouera dimanche prochain à Montélimar.
1: Bonjour David.
2: Bonjour Johan.
1: En quelques mots, racontez-nous, plantez-nous le décor de ce dispositif très particulier.
2: Alors, E-Tip Pop Classic Parade, c'est un spectacle participatif, c'est une sorte de boom, de bal, emmené par deux danseurs qui sont sur scène et tous les spectateurs, spectatrices sont invités à participer. Alors tout le monde a un casque sur les oreilles parce que tout le monde n'entend pas toujours les mêmes indications ou la même musique parce qu'on aime bien jouer avec les codes. Et donc on va emmener tout ce monde-là à visiter plein de styles musicaux très différents et à danser.
1: Hit, hip, hop. Classic Parade, un titre qui donnera du fil à retordre à tous les orthophonistes de français et Navarre. C'est toutes les musiques. Il y a beaucoup de musiques qui sont mélangées, qui viennent s'interpénétrer dans le cadre de ce spectacle.
2: Alors, les choix des musiques des spectacles, ils viennent d'une règle assez simple, c'est comment les musiques populaires, rap, hip-hop, se sont inspirées de la musique classique pour créer. Voilà, donc on prend des tubes de l'opéra ou des symphonies, qui ont inspiré vraiment des artistes de nos jours. Je prends l'exemple, par exemple, de Claude François qui s'est inspiré de Pierre Gint, ou du rappeur Nas qui a repris la mélodie de la lettre à Alice, des choses comme ça. On mélange plein de styles de musique différents, mais tous inspirés de la musique classique.
1: Des musiques différentes et donc des générations différentes qui viennent assister à ce spectacle?
2: Tout à fait, complètement. Tout le monde s'y retrouve à un moment donné.
1: Qu'est-ce que ça crée justement comme réaction auprès du public, ce dispositif singulier, ce brassage des musiques, des cultures et des générations?
2: Ça crée un nombre d'échanges, de regards, de sourires et puis surtout du lâcher prise en fait. Parce qu'on pourrait avoir l'impression qu'un casque sur les oreilles, ça nous isole. Mais en fin de compte, non, pas du tout. On est tous ensemble dans le même bain. Sauf quand on a quelques indications, parce qu'il y a aussi des voix dans le casque qui vous disent à certains moments quoi faire, où aller, et quoi suivre. Donc ça commence vraiment comme un jeu, et puis après on est dans le lâcher prise de danser toutes et tous ensemble.
1: Je voudrais que vous nous parliez de ces artistes qui sont présents sur scène, de ces danseurs, danseuses.
2: Alors c'est vraiment deux personnes, un couple à chaque fois, qui vous emmène dans la danse avec beaucoup d'histoires de mimétisme. Déjà, imiter le mouvement de quelqu'un d'autre, d'un danseur sur scène, c'est vraiment être traversé par la danse, et c'est ce qui amène au fait que c'est très très facile, c'est à portée de tout le monde, quoi.
1: Vous, qu'est-ce qui vous inspire, vous, en tant que chorégraphe?
2: En l'occurrence, quand il s'agit de spectacles participatifs, parce que c'est pas mon premier, j'en ai déjà fait 7-8 de spectacles où j'invite les gens à danser, c'est vraiment d'imaginer la danse avec ce que les gens savent faire. C'est surtout pas... Moi, j'aime bien les gens qui me disent... qui viennent au spectacle en disant « je sais pas danser, je vais juste regarder », et puis que de les voir 5 minutes après sautiller comme des fous et danser. Donc, la danse que j'écris, en tout cas pour ces spectacles-là, c'est ça, qu'est-ce qu'on peut faire, qu'est-ce que les gens savent faire, genre marcher en rythme et tout ça, ça commence à être de la danse.
1: Donc finalement, vous êtes en train de me dire, dès lors qu'on sort de son lit, dès le matin, on est déjà

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0: Des nouvelles de ce bateau touché par l'hantavirus. Les trois cas suspects ont débarqué au Cap-Vert pour être transférés aux Pays-Bas. Un autre passager est à Zurich en Suisse. Le navire doit ensuite faire route vers les Canaries. Des infectiologues sont attendus à bord. Trois personnes sont mortes, je vous le rappelle, depuis le début de la croisière, selon l'OMS. Les distributeurs de carburant n'ont pas réalisé de marges abusives depuis le début de la guerre au Moyen-Orient. Le gouvernement va publier les chiffres précis cet après-midi et doit faire de nouvelles annonces, on le sait, des annonces d'aide en début de semaine prochaine. Les acteurs du secteur aérien sont conviés, quant à eux, à 16h30 au ministère des Transports. Un couple d'origine allemande retrouvé mort dans leur maison à Sarreguemines en Moselle hier. C'est le parquet qui l'annonce. La femme a reçu plusieurs coups de couteau. La piste du féminicide est privilégiée. Un homme mortellement fauché en Seine-Saint-Denis alors qu'il tentait de fuir à pied sur un axe routier très fréquenté, l'autoroute A86, après avoir refusé de se soumettre à un contrôle de police. Elisabeth Borne quitte la direction de Renaissance, le parti fondé par Emmanuel Macron. Elle a l'intention de rester simple adhérente, mais va créer en parallèle sa propre structure politique. L'ancienne première ministre le dit désormais clairement, elle ne se reconnaît pas dans la ligne portée par Gabriel Attal. Et puis du football, bien sûr, avec le deuxième acte ce soir d'une demi-finale déjà légendaire de Ligue des Champions. Le Bayern et le PSG s'affrontent à 21h à Munich avec un petit but d'avance pour les Parisiens.
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2: Qu'est-ce que nous raconte le temps là pour cet après-midi? Eh bien, comme annoncé, les averses orageuses dès le début de l'après-midi, avec malgré tout encore quelques moments ensoleillés. Une baisse des maximales également, bon, pas énorme, hein, mais en tout cas de 16 à 19 degrés en pleine au plus chaud de cet après-midi, 12 vers 1000 mètres. Quant à la nuit prochaine, eh bien, le ciel va se dégager. Il le sera d'ailleurs assez bien dégagé, avec un petit risque d'averse en seconde partie de nuit.
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1: La Joyeuse Escale, c'est le festival de voyage et d'aventure qui se tiendra en Sud-Ardèche pour sa 5e édition pendant le week-end de l'Ascension, au programme des films, des conférences, des expos, des ateliers, des rencontres aussi avec les auteurs et puis des concerts. Toute une programmation autour du voyage et de l'aventure, la Joyeuse Escale. C'est un rendez-vous rare à ne pas louper, donc en Drôme Ardèche qui aura lieu du 12 au 17 mai prochain. Un autre bon plan à faire dans la région, c'est le spectacle musical qui se jouera à la Chapelle en Vercors. Une belle soirée en perspective avec Petite Femme. Un spectacle mêlant chœur, musique, live, conte et sculpture. C'est inspiré du livre poétique de Sophie Kéroni. 20 choristes, une guitare, un accordéon et une voix comptée. Un voyage musical et sensoriel autour d'une héroïne qui part à la recherche de son rêve. Samedi 16 mai, 20h, salle des fêtes à la Chapelle en Vercors.
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0: Une réunion aujourd'hui au ministère des Transports à 16h30 avec le secteur aérien. Le ministre reçoit les compagnies pour évoquer les perspectives d'approvisionnement en kérosène et la préparation de la saison d'été. On demande que les droits des passagers soient respectés, dit Philippe Tabarot. Les représentants des aéroports assurent qu'il n'existe aucun risque identifié de pénurie pour le moment, ni d'annulation massive de vols pour cet été. Deux membres d'équipage et un cas contact débarqués au Cap-Vert. Ils étaient sur ce navire de croisière, foyer suspecté d'antivirus. Le navire accostera sur l'île de Tenerife dans les Canaries. Sauf cas critique, tous les passagers étrangers seront rapatriés après leur arrivée, indique le gouvernement espagnol. Le chef de l'OMS ne pense pas que la situation soit similaire au début de la pandémie de Covid-19. On apprend cet après-midi la disparition de Pierre-François Veil, président de la Fondation pour la mémoire de la Shoah et fils de Simone Veil. L'ex-avocat est mort à l'âge de 72 ans. Un bateau de l'armateur français CMA-CGM attaqué hier soir dans le détroit d'Ormuz, un navire battant pavillon maltais avec à bord un équipage philippin. Ce n'est en aucun cas la France qui a été visée, a souligné Emmanuel Macron lors du Conseil des ministres en fin de matinée. Le PSG ira-t-il en finale de la Ligue des champions de foot? Verdict en fin de soirée. Le Bayern et le Paris Saint-Germain ont rendez-vous ce soir à 21h à Munich pour le deuxième acte d'une demi-finale déjà légendaire. Tenant du titre, les Parisiens ont un petit but d'avance après leur spectaculaire victoire 5-4. Mardi dernier.
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2: Qu'est-ce que nous raconte le temps là pour cet après-midi? Eh bien, comme annoncé, les averses orageuses dès le début de l'après-midi, avec malgré tout encore quelques moments ensoleillés. Une baisse des maximales également, bon, pas énorme, hein, mais en tout cas de 16 à 19 degrés en plaine au plus chaud de cet après-midi, 12 vers 1000 mètres. Quant à la nuit prochaine, eh bien, le ciel va se dégager. Il le sera d'ailleurs assez bien dégagé, avec un petit risque d'averse en seconde partie de nuit.
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0: Le Charles de Gaulle se dirige vers le détroit d'Ormuz, annonce le ministre des Armées. Le porte-avions français va se prépositionner dans la région du Golfe en cas de déclenchement d'une mission. Le détroit d'Ormuz, où le porte-conteneur de l'armateur marseillais, la CMA-CGM, a été visé par des tirs hier soir. Détails sur ici.fr. Les distributeurs de carburant n'ont pas réalisé de marges abusives depuis le début de la guerre au Moyen-Orient. Le gouvernement va lancer d'ailleurs une opération transparence à ce sujet. Un baromètre sera publié chaque semaine pour que les Français puissent suivre l'état de la situation. Le risque présenté par le foyer d'antivirus identifié sur un bateau de croisière est faible pour le reste du monde, selon le patron de l'OMS. Pour lui, la situation diffère du début de la pandémie de Covid-19. Le navire doit mettre le cap vers Tenerife, dans l'archipel des Canaries, où il doit accoster dans un délai de 3 jours. De là, les passagers rejoindront leur pays respectif. 3 personnes, je vous le rappelle, sont mortes depuis le début de cette croisière. C'était un homme d'une immense dignité. Salut cet après-midi la présidente de l'Assemblée nationale. On a appris la mort de Pierre-François Veil à l'âge de 72 ans. Le fils de Simone et Antoine Veil présidait la Fondation pour la mémoire de la Shoah depuis juillet 2023. Et puis du foot, bien sûr. Deuxième acte ce soir d'une demi-finale déjà légendaire de Ligue des Champions. Le Bayern et le PSG s'affrontent à 21h à Munich avec un petit but d'avance pour les Parisiens.
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2: Voilà ce qui nous attend pour la météo. La nuit prochaine, un ciel qui se dégage. Et malgré tout, un petit risque d'averse en seconde partie de nuit. Et puis demain, jeudi, une journée dans l'ensemble plus ensoleillée. Mais on conserve un petit risque d'averse l'après-midi sous certains nuages qui seront en effet plus menaçants.
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1: Daphné Michelin est notre spécialiste
2: Bonjour.
1: Du patrimoine. Bonjour Daphné. À une époque, je vous appelais Miss GPS parce que vous avez toujours ce soin de bien situer l'endroit où on se trouve. Et puis en plus, vous répondez aux questions maintenant depuis quelques mois. Ça, c'est bien. Pourquoi, Daphné, y a-t-il des ours là, sur la fontaine de la chapelle en Vercors? C'est plutôt la présence du loup qui marque quand même le territoire.
2: Alors, c'est vrai qu'aujourd'hui, quand on pense au Vercors, on imagine plus facilement le loup.
1: Bah, quand même.
2: Et pourtant, avant lui, un autre grand prédateur a longtemps marqué ces montagnes, c'est l'ours. Alors nous prenons donc un petit peu d'altitude aujourd'hui sur les traces d'un habitant oublié des forêts du Vercors. En fait, au Moyen-Âge, les défrichements et la chasse, eh bien, poussent cet animal forestier à se réfugier dans les zones les plus boisées et les plus reculées.
1: Et le Vercors était un refuge idéal.
2: Et absolument, avec ses immenses forêts, ses falaises et ses hauts plateaux, le massif offrait un habitat parfait pour l'ours. Alors, la tradition orale raconte même que deux bûcherons, François Bouillane et Michel Richaud, travaillant sur les plateaux d'Ambel et de Lantes, eh bien, auraient sauvé le futur Louis XI d'une attaque d'ours. En remerciement, ils auraient refusé l'or royal et préfèrent, eh bien, l'anoblissement.
1: Jolie histoire, même si ça sent un petit peu la légende, quand même.
2: Vous avez un peu
1: la romance.
2: Vous avez un petit peu raison.
1: Ouais.
2: Parce que les historiens, eh bien, ils ont montré que cette histoire pose un tout petit problème de date. En fait, elle serait antérieure à la naissance même du dauphin concerné. Bref, vrai ou embelli, en tout cas, cette légende dit une chose essentielle. L'ours a profondément marqué l'imaginaire local. Et c'est ce souvenir qui survit dans la fontaine aux ours de la chapelle en Vercors. Ces sculptures rappellent la puissance, la crainte et aussi la fascination qui inspirait autrefois l'animal.
1: Et en plus, cette fontaine est majestueuse quand on la découvre.
2: C'est vrai. C'est vrai. Et à la fin du 19e siècle, l'ours devient de plus en plus rare dans les Alpes, évidemment. Et le dernier témoignage de sa présence dans le Vercors remonte à 1937 à Saint-Martin-en-Vercors. Et d'ailleurs, à l'entrée, vous avez un monument. Le monument à l'ours. Alors oui, aujourd'hui, le loup occupe davantage les conversations. Mais à la chapelle en Vercors, la fontaine nous rappelle qu'avant les hurlements du loup, c'est bien le pas feutré de l'ours qui enchantait les forêts.
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1: La Joyeuse Escale, c'est le festival de voyage et d'aventure qui se tiendra en Sud-Ardèche pour sa 5e édition pendant le week-end de l'Ascension, au programme des films, des conférences, des expos, des ateliers, des rencontres aussi avec les auteurs et puis des concerts. Toute une programmation autour du voyage et de l'aventure. La Joyeuse Escale, c'est un rendez-vous rare à ne pas louper, donc en Drôme Ardèche qui aura lieu du 12 au 17 mai prochain. Un autre bon plan à faire dans la région, c'est le spectacle musical qui se jouera à la Chapelle en Vercors. Une belle soirée en perspective avec Petite Femme, un spectacle mêlant chœur, musique, live, conte et sculpture. C'est inspiré du livre poétique de Sophie Kéroni. 20 choristes, une guitare, un accordéon et une voix comptée. Un voyage musical et sensoriel autour d'une héroïne qui part à la recherche de son rêve. Samedi 16 mai, 20h, salle des fêtes à la Chapelle en Vercors.
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1: Si l'âge adulte comporte de multiples contraintes, qu'en est-il pour le premier âge? C'est la question posée par Fred Ballard à ses experts en couche-culotte dans l'humour en tube.
2: Le bébé humain, c'est nul, ça peut rien faire. Hein. Le bébé humain, tu le laisses seul dans une pièce, ça tient moins longtemps que du basilic. Hein. C'est vraiment, c'est nul. C'est nul, de nul, de nul. Hein.
3: Bon, alors c'est un constat un peu cash qui manque peut-être un petit peu de nuance, mais c'est vrai que, comme son nom l'indique, le nourrisson est plus proche du tube digestif avec des cordes vocales que du mammifère en devenir.
2: Bébé éléphant, ça oui, tu vois, bébé éléphant, c'est directement prêt pour suivre le troupeau. Bon, un autre décharge, un bébé éléphant, ça reste 600 jours dans le ventre de sa mère. 600 jours, putain, tu fais un déni de grossesse, c'était vraiment inattentif. Enfin, je te le dis franchement, tu sais quoi? Je sentais bien que j'étais ballonné. Mais de là, tu sais, 600 jours. Et après 600 jours, t'as un truc de la corpulence de Gérard Depardieu là, qui s'écrase sous le sol, ça fait 140 kilos.
3: Voilà, bon ben, bon appétit. Et merci Guillermo Guise hein, pour cette description tout en finesse d'une mise bas pachydermique. Finalement, on préfère nos petits tubes digestifs hurlants de 4 kilos. Hein, à part réveiller leurs parents la nuit, ils savent pas faire grand-chose. Mais ils sont promis à un bel avenir.
4: Tout le monde a déjà été un bébé. C'est normal, vous vous en rappelez pas. Là. On garde très peu de souvenirs de notre époque de bébé parce que ce ne sont pas nos années les plus glorieuses. Mais vous serez pas surpris d'apprendre que tout le monde ici dans la salle a passé les deux premières années de sa vie à se chier dessus et à être en danger de mort en mangeant un raisin.
3: Oui, alors, entre Guillermo Guise et Virginie Fortin, pas sûr hein, qu'on assiste à une explosion des naissances au Québec et en Belgique. En revanche, pour nous exposer de rire, ils en tiennent une couche.
5: Ça passe entre les pairs.
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1: 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Il est 17h, Valérie Lombardo.
2: L'inquiétude des habitants de Bouvante et du plateau de Fondurle dans le Vercors. Ils ont bien cru qu'une free party allait s'installer près de chez eux. En voyant passer hier soir des dizaines de fourgons sur la route, ils ont redouté de vivre le même scénario que la semaine dernière près de Bourges, dans le Cher, où des milliers de personnes sont venues faire la fête sur un terrain militaire. Mais Magali Homo, il s'agissait en fait d'étudiants d'une école de ski.
3: Oui, près de 500 étudiants de l'école de ski nordique de Prémanon dans le Jura ont débarqué dans la soirée hier à Fondurle pour passer aujourd'hui un diplôme probatoire d'accompagnateur en moyenne montagne. On est donc bien loin des teufeurs de Bourges, mais voyant passer une quarantaine de véhicules sur la petite route de montagne, les habitants ont pris peur. Ils ont été nombreux à alerter la gendarmerie de la Drôme, qui n'était pas du tout au courant de leur venue. Même le maire de Bouvante, Nicolas Brun, n'en avait pas entendu parler. Les organisateurs ont en fait tenu secret cette excursion. Ça fait partie du processus de l'examen, nous explique-t-on. Les élèves doivent aller chercher des balises à l'aide d'une boussole et pour bien les tester, ils ne doivent pas connaître le parcours ni les lieux. Plus de peur que de mal donc pour les habitants qui ont pu dormir sur leurs deux oreilles.
2: Magali Homo pour Ici Drôme Ardèche. Plusieurs agriculteurs du sud Ardèche touchés par la grêle hier, ils constatent les dégâts aujourd'hui. Les arbres fruitiers sont les plus durement frappés. Pêche, cerises, abricots à Vaisseau, Saint-Privat, Aubenas ou encore Rosières. La Chambre d'agriculture appelle ceux qui ont été touchés à déclarer leurs dégâts auprès de la préfecture. Les averses de grêle qui continuent aujourd'hui en Ardèche, plus au nord du département. Le corps d'un homme découvert hier en fin de journée dans le barrage hydroélectrique de Châteauneuf-sur-Isère. Les plongeurs de la gendarmerie de la Drôme sont allés le repêcher. Une autopsie doit être réalisée dans les prochains jours pour déterminer les causes du décès et l'identité de la victime. Pour l'instant, la piste criminelle n'est pas retenue. Le pape Léon XIV célébrera une messe à la basilique Sagrada Familia à Barcelone le 10 juin prochain pour inaugurer la plus haute tour de l'œuvre d'Antoni Gaudi à l'occasion du centenaire de sa mort. Une visite en France est aussi envisagée fin septembre selon la conférence des évêques de France. Et puis en football, le Paris Saint-Germain accédera-t-il une nouvelle fois à la finale de la Ligue des Champions? Les Parisiens sont à Munich ce soir pour affronter le Bayern et décrocher le ticket pour défendre leur titre à la fin du mois à Budapest. Rappelons que la semaine dernière, le Paris Saint-Germain, lors du match aller, s'est imposé sur le score de 5-4. Le temps, Christophe, est encore la pluie.
1: Oui, effectivement, même si on a quand même quelques éclaircies ici et là en cette fin de journée, on conserve encore des orages. Bon, la nuit s'annonce avec un ciel beaucoup plus étoilé. Demain, jeudi, Météo France nous prévoit une journée généralement assez bien ensoleillée, même si des passages nuageux se montreront plus fréquents en fin d'après-midi. Demain, des nuages menaçants qui pourront se développer dans l'après-midi, donc, et essentiellement sur les reliefs. Pour demain, des températures maxi en pleine entre 18 et 20 degrés, 15 degrés attendus dans le Vercors ou encore sur la montagne ardéchoise. On va retrouver le soleil pour vendredi avec encore quelques nuages, mais bon voilà, on retourne vers du beau petit à petit.
2: Tant mieux. Sur la route, comment ça va?
1: Ça va, pas de soucis en ce début de soirée. Fin de journée tranquille sur les grands axes, hein, à 7 et à 49, pas de difficultés. Sur les agglos, ça va commencer à se charger un petit peu, mais pour l'instant ça circule encore assez bien. On a quelques axes déjà assez encombrés, mais ce sont des points noirs habituels. Si vous rencontrez, vous, une difficulté à nous signaler, n'hésitez pas, 04 75 40 10 10, Julie est là pour vous accueillir.
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1: Et pour débuter cette heure, 1, 2, 3, Pretty Mam, Frédéric Goldman et Jones.

0: 1, 2, 3, Frédéric, j'y arriverai, Frédéric, Goldman et Jones. Bah oui, il faut bien démarrer. Hein.
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0: Bon, ça y est, le moteur est lancé. Je vous rassure, jusqu'à 19h, on a plein de choses à vivre ensemble. 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Tendez l'oreille, si je vous en parle maintenant, c'est que le prochain indice, c'est dans peu de temps, je peux même vous dire que ce sera avant 17h30. La Lune, c'est Christophe Maé.

0: La Lune, Christophe Mahé, sur votre radio locale, ici de Romardèche. Nelly Sorbier, bonsoir.
1: Bonsoir Christophe, bonsoir à tous.
0: On vous retrouve tous les matins, évidemment. Bienvenue chez vous, c'est à 9h avec nos experts pour répondre à vos questions. Il sera question d'immobilier demain matin.
1: Oui, tout à fait. Comment acheter, vendre une maison, un appartement aujourd'hui? Est-ce envisageable à tous les âges de la vie? Qu'entend-on par diagnostic de performance énergétique?
0: Ah oui, ça c'est important.
1: DPE, audit énergétique, bilan thermique,
0: oula,
1: ça existe aussi.
0: Oui, d'accord.
1: Vous souhaitez vendre votre appart, une maison, mais il y a des travaux envisagés, est-ce que vous devez les faire ou vendre tel quel? Qu'est-ce qui est le plus avantageux finalement financièrement? Est-il plus intéressant également d'acheter, d'investir dans l'ancien plutôt que dans le neuf aujourd'hui? Et puis si vous n'arrivez pas à vendre votre maison ou votre appartement, comment le valoriser ou la valoriser, le ou la préparer aux visites, fixer le prix, etc. Vous allez pouvoir venir en discuter avec nous, nous faire partager vos témoignages et vos expériences et demander donc conseil à Stéphane Knops, qui est conseiller en immobilier. Il sera à votre écoute demain de 9h à 10h. Mais vous pouvez d'ores et déjà vous inscrire au 04 75 40 10 10 pour lui poser votre question
0: directe. Effectivement, inscrivez-vous dès à présent. On n'est jamais à court de questions en ce qui concerne l'immobilier. De toute façon, il y a tellement de thématiques possibles. Rendez-vous demain matin pour les réponses entre 9h et 10h. Et puis, un petit coup d'œil sur vendredi aussi.
1: Et oui, parce que vendredi, c'est férié.
0: Oui.
1: Mais nous serons là, à vos côtés, comme tous les matins, entre 9h et 10h, avec une émission spéciale sans gluten. Avec Aurélie et Lily Pradier de l'Association française des intolérants au gluten. Lily est une jeune fille qui a été diagnostiquée cœliaque depuis l'enfance, après 2 années d'errance médicale, des examens ciblés, des difficultés, je ne vous en parle pas, à organiser ses repas, à gérer ceux qui sont prêts à l'extérieur. Et Aurélie, c'est sa maman. Elle va nous expliquer, elle, comment elle a dû faire face aux méandres de ce parcours médical et à tout ce que traverse sa fille, finalement. Et elles font partie aujourd'hui donc de l'AFDIAG, l'Association française des intolérants au gluten. Leur but, c'est d'informer les nouveaux diagnostiqués, d'accompagner les familles dans leur transition alimentaire, justement, hein, de ne pas passer par où elles sont passées.
0: Eh oui.
1: Donc, vous pourrez venir discuter avec elles du gluten, sans gluten, vendredi 8 mai, jour férié, mais pas pour votre radio. Ici, de Romardèche, nous serons à votre service.
0: On sera là dès 9h, bien sûr, avec vos questions et vos témoignages. Donc, sans gluten pour ce vendredi férié. Merci beaucoup, Nelly Sorbier. À demain matin, 9h, donc.
1: Oui, belle soirée, à demain.
0: Thank you.

0: Je te promets, Johnny Hallyday. C'était promis hein, qu'il y aurait un disque rayé avant 17h30. Bon, il me semble que Johnny en a eu quelques petits soucis. Hein. Donc si vous avez bien noté les mots pendant le disque rayé, eh bien vous allez peut-être pouvoir recomposer notre fameuse phrase magique. On joue tous les jours de la semaine, donc il faut noter, chaque fois que vous entendez un disque rayé, vous notez les mots rayés, donc, qui se répètent, et vous aurez, à la fin de la semaine, donc, une phrase que vous irez déposer sur ici.fr. 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On poursuit en musique dans un instant avec Lewis Capaldi et Maxime Le Forestier également.
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0: Né quelque part, Maxime Le Forestier. Dans quelques minutes, on va parler du concert des 40 ans de Mistral à la clé. Ce sera samedi 16 mai, au Palais des Congrès de Montélimar. C'est Alain Silve, vice-président de Mistral à la clé, qui sera notre invité.
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0: Un point circulation à 17h31, on est à vos côtés lorsque vous rentrez à la maison. Pour l'instant, dans les agglos de la région, pas trop de ralentissement encore, hein, sur Montélimar, Romans, c'est encore contenu. Sur Valence, on a certains axes déjà un petit peu encombrés, mais pas d'accident particulier à vous signaler. Sur l'autoroute A7, A49, là où également ça roule plutôt pas trop mal, on a un petit peu de monde à la sortie de la Lacra en direction de la gare Valence TGV, mais c'est normal, nous avons là une zone de travaux. Si vous voulez nous faire part d'un souci sur votre itinéraire, 04 75 40 10 10.
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0: Ah oui, quand même, c'est le nouveau titre de M. Pokora. Très belle fin d'après-midi avec nous.

0: Quand même, M. Pokora et à suivre les Pointer Sisters.
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0: 40 ans, ça se fête. Eh bien justement, il y a un très beau concert qui est prévu samedi 16 mai au Palais des Congrès de Montélimar pour les 40 ans de Mistral à la clé. On va parler de cela avec Alain Silve, qui est le vice-président de Mistral à la clé et qui joue évidemment au sein de l'orchestre, saxophoniste. Bonsoir Alain.
2: Bonsoir Christophe, bonsoir à tous les auditeurs d'ici Drôme Ardèche.
0: 40 ans de musique, d'émotion, de partage, et évidemment il fallait faire un événement autour de ça. Vous avez choisi un bel écrin, le Palais des Congrès de Montélimar.
2: Ah ben 40 ans ça se fête et je crois que les musiciens de Mistral avec eux méritent bien ce bel écrin qui est le Palais des Congrès Charles Aznavour.
0: Voilà, une belle salle qui, espérons-le, sera pleine. Hein, il reste encore des places là, à l'heure où nous parlons.
2: Ah, c'est notre souhait de le remplir ce Palais des Congrès. À l'heure actuelle, nous sommes à un peu moins de presque 600 places réservées. Donc il y a encore de la place et même si les personnes n'ont pas réservé, l'accueil sera toujours possible dans la limite des places, mais comme il y a 1500 places et plus, on n'a pas de crainte.
0: Voilà, il faut savoir que en fait, les places sont gratuites, en fait c'est enveloppe libre, donc libre participation aux frais.
2: Oui, c'est un peu l'ADN, dans l'ADN de Mistral à la clé, ça c'est de permettre l'accès à la culture pour tous, et on imagine bien qu'un billet d'entrée à 15 euros pour une famille de 4, c'est quelque chose d'insupportable. Pour certains. Donc, on a décidé depuis très très longtemps de faire une entrée gratuite et chacun donne ce qu'il veut ou ce qu'il peut dans une enveloppe qui sera remise avec le programme à l'accueil des spectateurs.
0: Et voilà, c'est le principe de ce concert anniversaire également. On fête les 40 ans de Mistral à la clé avec un programme un peu particulier. Qu'est-ce que vous nous avez préparé ?
2: Alors, toujours dans le souci de d'avoir une continuité dans nos prestations, on aime beaucoup, les musiciens aiment beaucoup des musiques de films. Donc, nous aurons des musiques d'Hans Zimmer, Ennio Morricone, mais pas que. On aura du Stromae aussi, on aura Queen.
0: D'accord.
2: Donc c'est très très varié et très agréable.
0: Un beau voyage musical. Vous prévoyez un concert de combien ? 3 heures, 4 heures, peut-être plus ?
2: il faut penser à la fois au public, mais aussi aux musiciens. Disons qu'on prévoit un concert, allez, normalement avec les rappels, parce que généralement nous avons des rappels,
0: bah oui.
2: Donc on sera entre 1h30 et 2h de concert.
0: Bon ben bah en tout cas bravo, l'orchestre de Montélimar, donc Mistral à la clé qui fête ses 40 ans, 1986-2026. Vous serez combien sur scène ?
2: 57 ou 58 musiciens.
0: Là là. Voilà, ah oui, c'est énorme.
2: Ah oui, avec beaucoup de surprises pour ce concert anniversaire.
0: Ah bien, profitez-en bien, on le rappelle, l'entrée est libre, hein, libre participation aux frais, donc profitez-en du côté de Montélimar et les alentours. Allez fêter cet anniversaire 40 ans, le samedi 16 mai, 20h30, pour le concert au Palais des Congrès de Montélimar.
2: Avec l'ouverture des portes à 19h pour permettre l'installation la plus facile et la plus douce pour le nombreux public que nous attendons.
0: Ne venez pas à 20h30, effectivement. Merci beaucoup Alain, bon courage pour les répétitions, parce que je pense qu'il y en a encore, évidemment. Hein.
2: Ah, il y en a une le 8 mai,
0: et ben
2: déjà,
0: voilà.
2: L'après-midi, on va déjà répéter. Et puis on fera une générale le vendredi 15 pour être sûr d'être bien en place le samedi pour notre public.
0: Vous serez fin prêt. Alain Silve, vice-président de Mistral à la clé et au saxo, donc le 16 mai. Merci Alain, à très très bientôt.
2: Merci,
0: au revoir. Allez, 6h-20, à présent, sur votre radio locale, ici Drôme Ardèche, on joue ensemble. En principe, tout simple, hein, je vous pose une question dans un instant, la réponse est Drôme ou Ardèche, tout simplement. Et si vous tombez, si vous avez la bonne réponse, vous emportez aujourd'hui 4 invitations pour visiter la Venne d'Orniac et également la cité de la Préhistoire en Sud-Ardèche. Voilà, 4 invitations, ça permet d'y aller en famille ou entre amis. On joue dans quelques minutes, mais inscrivez-vous tout de suite, Julie vous attend, 04 75 40 10 10.
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0: One moment in time, Whitney Houston, on joue ensemble. Eh oui, Drôme ou Ardèche, la question est toute simple. Enfin, la réponse est, c'est du 50-50 hein, à chaque fois. Si vous avez un peu de chance, ça peut être sympa, parce qu'aujourd'hui, vous emportez par exemple 4 invitations pour visiter la Veine d'Orniac et la Cité de la Préhistoire également, dans le sud Ardèche. C'est Chantal qui veut tenter sa chance. Bonsoir Chantal.
1: Bonsoir à tous.
0: Bienvenue, vous êtes à Alixan?
1: Tout à fait.
0: Ok, entre Valence et le Vercors.
1: C'est ça.
0: À la maison?
1: À la maison.
0: Ok, toute seule?
1: Non, monsieur bricole.
0: Monsieur bricole, mais il n'est pas là pour vous aider, quoi. Hein, sur...
1: Non.
0: Non. Vous allez jouer toute seule, donc. Alors, les invitations, ce sera pour toute la famille, donc, hein, si vous les emportez.
1: J'espère.
0: À Veine d'Orniac, Cité de la Préhistoire, vous connaissez déjà?
1: Non, justement.
0: Ah, génial, ça serait bien, ça. Voilà. Allez, on se concentre, Chantal. Une question, la réponse est forcément Drôme ou Ardèche, mais vous avez 5 secondes pour répondre.
1: D'accord.
0: On y va?
1: J'écoute.
0: Où se trouve le bois de paille-olive? En Drôme ou en Ardèche?
1: En Drôme.
0: Le bois de paille-olive?
1: Je le situe en Drôme.
0: Vous le situez en Drôme, vous me dites, Chantal.
1: Oui.
0: Chantal, le bois de paille-olive, surnommé le bois des fées, est à Berrias et Casteljau. C'est en Ardèche.
1: Oh.
0: Et oui, c'est à 6 km d'Évance, du côté pas très loin de Joyeuse. Donc on est dans le sud Ardèche pour le bois de paille-olive.
1: Bon.
0: Je crois qu'il y a les gorges du Chassezac hein, qui sont là tout près également. Alors, c'est loupé, mais j'ai une question de rattrapage pour vous. C'est sympa, non?
1: Oui, tout à fait.
0: Heureusement. Allez,
1: heureusement,
0: on y croit.
1: Mais c'est pas floppé.
0: On y croit, Chantal. Écoutez bien la question de rattrapage. Où habitent les Aurélois et les Auréloises? En Drôme ou en Ardèche? Aurélois, Auréloises.
1: Drôme,
0: vous me dites. Oui. Totalement au hasard?
1: Oui, un peu.
0: Oh, oui,
1: Aurèle en Royan, mais bon, après, je sais pas.
0: Aurèle en Royan? Ah
1: ouais.
0: Oui. Non, c'est Auriol en Royan.
1: Ah, Auriol.
0: Ouais, mais c'est quand même gagné parce que c'est la Drôme. Oh, vous avez de la chance, vous. Ben oui, alors les Aurélois et les Auréloises sont les habitants d'Aurèle en Diois.
1: Ah.
0: Eh oui, Aurèle en Diois. Tiens, d'ailleurs, il y a du kart cross, de l'autocross ce week-end à Aurèle en Diois. Et croyez-moi, il y aura du spectacle et du sport. Eh ben écoutez, c'est la chance qui vous fait que Chantal vous empoche les invitations pour aller visiter la Veine d'Orniac.
1: C'est très bien, je vous remercie.
0: Bon, je suis ravi. Passez une belle fin de journée.
1: Pareillement, merci.
0: À très très bientôt. Au revoir. Au revoir. Et là, tout de suite, on vous propose un voyage en Italie. Vous allez voir, ça va être très très sympa. Lilicube.

0: Cidre, Rhum Ardèche, tout en vert. Dans un instant, après les infos de 18h qui arrivent dans 5 minutes, on va parler des Verts de Saint-Etienne. Bien sûr, ce sera question de football avec les supporters des Verts, notamment les Ardéchois. Saint-Etienne 76, l'histoire d'une légende, c'est un docu à voir demain soir sur ICI Auvergne-Rhône-Alpes. Et nous, on va s'intéresser donc aux supporters de la SSE dans 100% Sport tout à l'heure, 18h10.
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0: Hope Light, Taylor Swift. Bon début de soirée.
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0: Ici Drôme Ardèche, votre radio, la première radio sur l'actualité locale. 18h, Valérie Lombardo.
2: La grêle a fait des dégâts hier en Ardèche, principalement sur les arbres fruitiers, pêches, cerises, abricots, dans le sud du département. À Vaisseau, au nord d'Aubenas, Joanne Deves a quasiment perdu toute sa production.
3: Ça a commencé par la pluie, puis après ça s'est mélangé avec de la grêle, qui sont grosses comme des pois cassés, voire même quelques grêlons plus gros au milieu. Ça a dû durer, je sais pas, une vingtaine de minutes. Ah ben, ce matin, oui, quand on passe dans les abricots, j'ai des abricots qui sont marqués, quasiment jusqu'au noyau. Puis d'autres un peu moins impactés, mais la pourriture va s'y mettre dessus, c'est garanti, quoi. Enfin, dans tous les cas, si on arrive à les sauver un petit peu, malgré les traitements, ça sera des abricots qui seront bons que pour la confiture. Et au niveau des cerises, c'est pareil. La pluie avait pas mal fait fendre déjà les cerises, et puis là, la grêle... Elle a fini de tout emporter, même les cerises vertes sont marquées, les cerises vertes sont tombées par terre. Je pense que la saison cette année, elle est cuite à 95%.
2: Quoi. Et la procédure de calamité agricole est enclenchée pour les agriculteurs touchés. Les averses de grêle qui continuent aujourd'hui en Ardèche, mais cette fois-ci plus au nord du département. Un accident spectaculaire ce matin, peu avant 8h dans la côte du Pin à Saint-Péret. Une voiture a glissé puis chuté de 20 mètres en contrebas au milieu de la végétation. La conductrice, une femme de 20 ans, s'en est sortie miraculeusement sans une égratignure. Il y a moins d'une semaine, un motard de 32 ans avait perdu la vie sur cette même route. Le corps d'un homme découvert hier en fin de journée dans le barrage hydroélectrique de Châteauneuf-sur-Isère. Les plongeurs de la gendarmerie de la Drôme sont allés le repêcher. Une autopsie doit être réalisée dans les prochains jours pour déterminer les causes du décès et l'identité de la victime. Pour l'instant, la piste criminelle n'est pas retenue. Un jeune homme de 24 ans interpellé hier soir par la police municipale de Valence après avoir refusé un contrôle à bord de sa trottinette électrique. Rattrapé dans le quartier du Plan, il a jeté un sac plastique contenant 1 kg de résine de cannabis. Pendant sa garde à vue, il a reconnu les faits, affirmant n'être qu'un simple livreur chargé de transporter la marchandise d'un point à un autre. Il est convoqué devant le tribunal en octobre prochain. Un drame ce matin dans le département de l'Aisne. Une collégienne de 14 ans a été tuée de plusieurs coups de couteau dans des circonstances qui restent encore à préciser. Une enquête de flagrance pour assassinat a été ouverte. L'auteur des faits n'a pas encore été identifié. Un prince en visite dans la Drôme aujourd'hui. Albert II de Monaco était à Baternay, village de 200 habitants, niché au cœur de la Drôme des Collines. Plus de 300 personnes ont suivi cette visite princière qui a duré 2 heures. Le souverain a des liens avec un ancêtre qui est né dans la Drôme, Humbert de Baternay, né au 15e siècle. Albert II a inauguré une plaque à l'entrée de la commune, notée site historique Grimaldi de Monaco. Et puis va-t-on assister ce soir à un nouveau match du siècle? Le Paris Saint-Germain affronte le Bayern Munich en Allemagne, 8 jours après sa victoire, 5-4 en demi-finale aller de la Ligue des Champions de football. Le coup d'envoi est à 21h. Le vainqueur de cette confrontation jouera en finale contre Arsenal à la fin du mois à Budapest. La météo est toujours pluvieuse, nuageuse, Christophe.
0: Oui, effectivement, pour cette fin de journée, encore pas mal de nuages, même si certains ont déjà aussi de belles éclaircies, voire même voient le soleil. La nuit s'annonce quand même plus étoilée, donc de moins en moins de nuages, quelques brumes qui pourront se former quand même en seconde partie de nuit. Et demain, jeudi, eh bien, c'est une journée généralement assez bien ensoleillée qui s'annonce, même si on aura des passages nuageux encore un peu plus fréquents en fin d'après-midi, des nuages menaçants dans l'après-midi sur les reliefs. Pour les maxi demain, avec un mistral modéré, 18 à 20 degrés attendus en plaine, 15 degrés à 1000 mètres d'altitude. Normalement, on va quand même vers du plus beau. Vendredi s'annonce très ensoleillé. Et samedi, ça devrait aller, mais ça va normalement se gâter un peu pour le week-end. On n'en est pas encore là.
2: On
0: n'est que mercredi.
2: On verra comment ça va se passer. Sur la route, où en est-on?
0: Sur les grands axes, à 7 à 49, pas de difficulté à vous signaler. et c'est tant mieux, ça roule sans souci. Sur le reste du réseau routier, ça commence à aller déjà mieux dans les agglos. Donc petit à petit, de moins en moins de ralentissements et véritablement pas de points noirs en cette fin de journée. Faites-nous signe si vous voulez que l'on fasse passer une inforoute. 04 75 40 10 10.
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0: Allez, allez, on va commencer avec de belles idées cette nouvelle heure. Il n'y a pas de raison, on ne va pas rester avec ces idées-là. Si, là tout de suite, Louis Bertignac et les visiteurs. Et ensuite, il y aura également la musique qui va se poursuivre avec Gaëtan Roussel.

0: Ces idées-là, Bertignac et les visiteurs.
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0: À suivre, 100% sport, 100% football avec les supporters des Verts. On fête en ce moment, à partir d'aujourd'hui, les 50 ans de ce fameux match des Verts, de cette finale perdue face au Bayern de Munich en Coupe d'Europe. Le cinquantenaire de cette finale. Alors on a décidé de s'intéresser au club de supporters des Verts. Il y en a plein dans notre région. On va en accueillir quelques-uns dans un instant. 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

0: s'en va. Le nouveau titre de Gaëtan Roussel.
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0: Les fans de la SSE seront devant leur petit écran demain soir, 22h50, sur ICI Auvergne-Rhône-Alpes, et évidemment à revoir sur France.tv, un documentaire inédit, Saint-Étienne 76, l'histoire d'une légende. L'occasion pour nous, eh bien, de parler aussi de ces 50 ans, ce cinquantenaire de la finale perdue face au Bayern de Munich en Coupe d'Europe pour les Verts de Saint-Étienne. Et justement, on va en parler avec les supporters de notre région. On va débuter dans la Basse-Ardèche, la section 82 des supporters de la SSE, avec le vice-président qui est Grégory Pays, qui est avec nous. Bonsoir Grégory.
2: Bonsoir.
0: Merci d'être là. Alors vous, vous en êtes à plus de 25 ans, hein, après la naissance de votre section Basse-Ardèche, donc, qui a été, je crois, reprise en 1999.
2: C'est tout à fait ça, voilà, oui.
0: Combien est-ce que vous êtes aujourd'hui ?
2: Aujourd'hui, on est une cinquantaine d'adhérents et on a entre 120 et 150 contacts.
0: Voilà, quand on dit Basse-Ardèche, vous rayonnez plus largement encore.
2: Voilà, on s'étend aussi avec des adhérents du Gard et de la Drôme et on partage nos déplacements avec une section de Pierre-Latte.
0: Quelles sont vos activités principales ? J'imagine que l'une d'elles, c'est forcément aller au match à Geoffroy Guichard.
2: La priorité, c'est d'aller au match, effectivement. Après, c'est de réaliser des écrans géants.
0: Ouais, d'accord.
2: Et après, on fait diverses animations aux alentours, comme par exemple au mois de juin, on fait une journée souvenir pour un adhérent qui nous a quittés il y a 2 ans.
0: Il vous arrive parfois d'aller à des matchs à l'extérieur avec la SSE ?
2: Ça y est arrivé, oui, oui. On a fait la finale de la Coupe de la Ligue, on est allé à Montpellier, on est allé à Milan.
0: Oui, quelques beaux déplacements. Ouais, on parlait du cinquantenaire de cette finale face au Bayern de Munich. On va pas mal en parler. D'ailleurs, les héros de 76, les joueurs de 76 seront mis à l'honneur pour le dernier match, je crois, la dernière journée du championnat entre la SSE et Amiens. Ce sera le 9 mai. Vous y serez ?
2: Il y a des grandes chances, oui.
0: Il y a des grandes chances qu'il y ait des places réservées. Effectivement, est-ce que dans votre club, certains ont pu connaître cette époque-là ?
2: Oui, oui, oui. Il y en a quelques-uns qui l'ont connu, oui.
0: C'est vrai.
2: Et notre président.
0: Ouais, ah oui, oui. Et qui en parle encore?
2: Oh oui, ils en parlent encore. Mais c'est un peu une institution aussi en même temps. Donc, ça se transmet de génération en génération.
0: Ouais, ça reste un fait marquant, évidemment, voilà. De l'histoire des Verts, mais plus largement de l'histoire du football français, hein, quand même, cette finale face au Bayern. Pour vous, aujourd'hui, comment est-ce que ça fonctionne ? Parce que là, j'ai dit tout à l'heure que vous étiez, vous, la section 82, c'est-à-dire qu'il y a des sections de supporters un petit peu partout sur le territoire, en France ?
2: En France et à l'étranger.
0: D'accord. Chacune a son numéro ? Son territoire ?
2: Voilà, chacune a un numéro, son département. Nous, il y en a plusieurs dans le département de l'Ardèche.
0: Ah. Donc, vous êtes la section 82.
2: Voilà, nous, c'est la section 82. C'est un numéro qui a été attribué à la création de la section. Voilà.
0: C'est un fonctionnement particulier. Hein. Il n'y a que la SSE qui fonctionne comme ça ?
2: Il y a quand même l'Olympique de Marseille aussi, ouais, qui fonctionne comme ça.
0: Qui a également des sections de supporters.
2: Ça reste les Verts, quoi.
0: Ah oui, ça reste les Verts. Comment vous êtes arrivé là ? On se prend au jeu ? Comment est-ce que vous êtes rentré dans cette section de supporters ?
2: Bah, moi, déjà, ça a été transmis par mon père. Ah. Voilà. Donc, forcément, après, on cherche à y aller plus souvent, à découvrir d'autres trucs. Et petit à petit, en parlant, eh ben, on sait qu'un tel fait partie de la section, il nous convie, et puis ainsi de suite. Hein.
0: Voilà, et ça se transmet de génération en génération, voilà. Parce que votre groupe de supporters, c'est de 7 à 77 ans, je dirais, non ?
2: Même vous pouvez aller au-delà jusqu'à 89 ans.
0: Oui, il y a carrément les anciens, et il y a des très jeunes.
2: Il y a des très jeunes, voilà. La plus jeune, elle doit avoir 12 ans.
0: Ah ouais, qui viennent avec les parents, voilà, et qui attrapent le virus. Bravo.
2: C'est une histoire de famille.
0: Voilà, prochain déplacement, donc ce sera pour le match le 9 mai.
2: Voilà, tout à fait.
0: Pour la dernière journée de ce championnat.
2: La dernière journée de championnat.
0: Face à Amiens. Eh ben, merci beaucoup, Grégory Pays.
2: Je vous en prie, merci à vous.
0: À très bientôt, et pour tous ceux qui veulent vous rejoindre, donc c'est la section 82, Basse-Ardèche, des supporters de la SSE. On trouve toutes les infos sur Internet, il suffit de gratter un petit peu. Merci Grégory. À très bientôt, au revoir.
2: Merci, au revoir.
0: Et je rappelle que demain soir, donc 22h50 sur Ici Auvergne-Rhône-Alpes, à la télé donc, il y a ce docu inédit, Saint-Étienne 76, l'histoire d'une légende. On continue à parler justement avec des supporters des Verts, ce sera les Bedeaux. Les Bedeaux au cœur vert dans un instant, on sera avec la secrétaire de l'association Aurélie Dugan, juste après Kiss, I was made for loving you.

0: For Loving You, le groupe Kiss.
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0: La passion du football et la passion des Verts, ce soir fêtée, alors que demain soir on pourra découvrir un docu inédit sur Ici Auvergne-Rhône-Alpes à 22h50, Saint-Étienne 76, l'histoire d'une légende, l'histoire de cette fameuse finale perdue face au Bayern de Munich 1-0 en Coupe d'Europe. Une épopée des Verts qui a laissé des traces partout dans l'histoire du club, bien sûr, mais aussi du foot français. Et avec les clubs de supporters de la région, on évoque cela. Là, on est avec Aurélie Dugan, qui est la secrétaire de l'association Les Bedeaux au cœur vert. Bonsoir Aurélie.
2: Bonsoir Christophe.
0: Merci d'être avec nous. Vous êtes basée à Saint-Gerdet.
2: C'est ça, en Ardèche.
0: Voilà. Et l'association existe depuis une vingtaine d'années, c'est ça, un peu plus ?
2: Depuis 2005, ouais.
0: 2005.
2: On va fêter cette année les 20 ans, ouais.
0: D'ailleurs, vous allez fêter ça très bien le 6 juin. On va y revenir. D'abord, bah Aurélie, vous, tiens, personnellement, qu'est-ce que vous faites là au milieu des supporters de la SSE ?
2: Alors moi, mon papa, aux années de l'épopée des Verts, était grand fan de football, donc des Stéphanois, et on passait nos soirées à regarder les Verts derrière le petit écran. Et puis après, très jeune, je montais au stade dès 15-16 ans, quand on pouvait se faire véhiculer pour aller les supporter. Et ça a perduré dans le temps jusqu'à maintenant.
0: Eh oui, à Nonnet, c'est vrai que c'est pas loin. Hein, voilà.
2: Non, c'est pas très loin, oui.
0: De Saint-Étienne.
2: Ouais, c'est ça. Et alors, c'était en fait, oui, mais gros engouement pour l'équipe des Verts, oui, dans la région.
0: Ah oui, oui, vous avez attrapé le virus, donc assez jeune.
2: Et très jeune, oui.
0: Et il ne vous a jamais quitté.
2: Ben non, et je l'ai redonné à mon fils, qui peut-être donnera à ses enfants, et puis ça va peut-être perdurer pendant des générations.
0: Et oui, ça se transmet au sein de votre club, là, les Bedeaux au cœur vert, justement. Il y a toutes les générations représentées ?
2: Oui, oui, oui. On avait même, fut une époque, une petite section où il y avait plein de petits jeunes, on les avait appelés les Badabedos pour les enfants. Donc voilà.
0: Et le but entre vous, c'est d'aller, alors bien sûr, au match à Saint-Étienne ?
2: En fait, le but à la base, celui qui avait créé l'association, essayait en fait de regrouper des gens du village de Saint-Gerdet pour monter au stade, pour faire un peu des voitures. Et en fait, en 2004, quand les Verts sont montés en Ligue 1 à nouveau, il avait beaucoup de demandes et il s'est dit, bon, on va faire une association, on va acheter des abonnements au stade de Saint-Étienne. Donc, ils ont commencé avec, je sais pas, une petite vingtaine d'abonnements. Maintenant, on a 63 abonnements. Le but, c'est effectivement de monter des supporters toutes les semaines, enfin, quand il y a match à Geoffroy Guichard. Et en fait, de lisser le prix des abonnements sur l'année pour mutualiser un peu les abonnements, à tous nos adhérents.
0: Voilà. Et vous vous limitez à un bus pour le déplacement, voilà, pour l'ensemble
2: du
0: club.
2: Oui, en général, un bus en intérieur. Et on fait, parce qu'on fait partie du groupe de l'Union des supporters stéphanois, pardon. Et on fait des déplacements à l'extérieur avec eux. Ouais.
0: Voilà, j'allais effectivement vous demander si vous aviez quelques souvenirs de déplacements ailleurs également, à l'extérieur, y compris à l'étranger.
2: Eh ben, le plus récent, c'était Bastia. Les Bedeaux sont descendus à Bastia dernièrement, là, pour le dernier match qui a eu lieu contre Bastia. Mmh. Et les Bedeaux, alors moi, je n'avais pas participé, étaient montés à Manchester lors d'une Coupe d'Europe.
0: Ouais. Ah oui, quand même, un beau déplacement.
2: Ah oui, les Bedeaux se déplacent dans toute la France, jusqu'à Lille, jusque de partout. Oui.
0: On imagine que certains ont de sacrés souvenirs qui se partagent lors de soirées.
2: Oui, tout à fait, qui se partagent entre photos, entre rigolades, et puis des anciens qui nous racontent. Certains ont été là en 76, je connais personne qui était là, qui avait 15 ans à l'époque, et qui me dit d'en parler encore, j'ai des frissons, tellement que le match à Saint-Étienne avait été grandiose. Quoi.
0: Et qui se souvient, même s'il était jeune, qui s'en souvient encore aujourd'hui,
2: ouais, de
0: cette grande histoire. Et justement, on va pouvoir fêter ça en quelque sorte avec vous, parce que pour fêter vos 20 ans d'existence, vous organisez une journée festive le 6 juin, hein, on aura l'occasion d'en reparler à Saint-Gerdet, mais vous avez prévu un match avec les anciens Verts.
2: Alors, on a prévu pas mal de choses. On a déjà prévu un match de féminine à 8, parce qu'il faut quand même mettre les féminines à l'honneur. Donc, on aura une représentation des filles de l'Ardèche autour de chez nous, qui vont affronter une équipe de Suril-Comtal, qui se retrouve vers Saint-Étienne dans le 42. Ensuite, on va faire donc un match de gala entre les anciens Verts et les anciens de Valence, de la Sauve, là, avec Bertrand Fayol en capitaine, et pour les anciens Verts, Monsieur Basson.
0: D'accord. Stéphane.
2: suivra derrière après un apéro banda avec le banda d'un petit village d'à côté de chez nous, suivi d'un repas des choix et puis d'une soirée dansante derrière.
0: Eh ben voilà, ça va être une belle fête pour les 20 ans. Des bedeaux au cœur vert. Et on pourra donc voir croiser quelques anciens verts face aux anciens de l'ASOA Valence. Merci beaucoup Aurélie Dugan. On aura l'occasion de reparler de cet anniversaire. Bravo. Vous allez au dernier match de la saison le 9 mai.
2: Bien sûr,
0: la question ne se pose pas.
2: Le carré plein.
0: Eh ben, bon déplacement, donc. Merci Aurélie.
2: Merci beaucoup.
0: À bientôt. Et vive les bedeaux.
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0: Puyère, c'est Louane. Dans un instant, Patrice Gascoigne dans les coulisses télé. Patrice qui nous parle ce soir de Enchaîner. C'est une épopée, une série historique proposée par France 2. 21h10, on sera notamment avec son invité Olivier Gourmet.
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0: À vos côtés, lorsque vous rentrez à la maison le soir, et là, tout va bien, hein, à l'heure qu'il est. On a quelques axes encore un petit peu encombrés, mais rien de grave. Pas d'incident, pas d'accident sur le réseau routier drômois et ardéchois. Pas de soucis non plus sur la 7 ou la 49. Bonne route.
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0: Bon allez, n'y allons pas par quatre chemins, je voulais juste vous dire que je vous aime. I just called to say I love you, Stevie Wonder.

0: L'horizon Pierre Garnier à 7h20. Patrice Gascoigne avec nous pour le rendez-vous dans les coulisses de la télé. Ce soir, Patrice, vous nous promettez une magnifique épopée avec la série historique événement de France 2, Les Enchaînés.
1: On nous annonce si souvent des séries événements, donc quand c'est vraiment le cas, on est un peu sous le choc. Ce fut mon cas devant Enchaînés, lancé ce soir sur France 2.
2: Au moindre écart, ce sera 10 coups de fouet.
3: C'est lui, c'est mon père.
4: Le bâtard et sa mère.
5: Un jour, tu seras libre, mais pas tout de suite.
3: C'est ça qui nous manque, de l'espoir.
1: Enchaînés n'est pas qu'une série sur l'esclavage, c'est une série sur les rapports humains, familiaux, ancrés dans cette période sombre, trop rarement traitée par la fiction. Le scénario est remarquable, la réalisation de Lord Butler magnifique, et le casting incroyable, notamment le héros Charles Bellevue, qui dirige d'une main de fer son domaine et ses esclaves perdus sur l'île de Bourbon en 1806. Parmi eux, il y a Isaac, son bâtard. Un cyclone va ravager les cultures de Bellevue et faire dérailler l'équilibre de ce petit monde. Charles Bellevue est joué avec une intensité folle par Olivier Gourmet. Je l'ai joint pour lui demander, quand on a un parcours d'acteur aussi riche que le sien, si on est encore surpris par un scénario comme celui de Enchaînés, Olivier Gourmet.
6: Oui, heureusement, on est surpris tous les quatre matins, mais de temps en temps, heureusement, il y a un scénario qui vous éveille, qui vous plaît beaucoup et qui vous donne envie de participer au projet. Oui, heureusement, j'espère que ça continuera d'ailleurs.
1: Est-ce que ce Charles Bellevue que vous interprétez, Olivier Gourmet, est-ce que les auditeurs de Ici la radio, est-ce qu'ils vont le détester finalement?
6: Ils vont le détester, oui. Ils vont le détester et j'espère qu'ils vont l'aimer un peu. En tout cas, essayer de comprendre cet homme, dans quelle situation il est et qu'est-ce qui justifie cette violence à certains moments et cette façon d'agir. Mais il est détestable, oui. Il est détestable et en même temps, moi j'ai essayé de lui donner l'humanité qui est en lui.
1: Alors il y a une vraie tension à l'image, mais on a envie de savoir, nous, qu'est-ce qui se passait dès que l'action était coupée?
6: Oh, il y avait beaucoup de détente et de plaisir. Lord Butler est une réalisatrice qui insuffle beaucoup de tendresse, d'humour, de détente, de joie, de plaisir.
1: Et alors, en regardant Enchaînés, vous en avez pensé quoi de votre personnage, Charles Bellevue?
6: Je vais être un peu prétentieux, mais je pense qu'il est bien équilibré dans ces scènes qui le tiraillent. Entre le bien, le mal et sa conscience, c'est plutôt réussi. Oui.
1: Olivier Gourmet dans la formidable série Enchaînés, à ne pas manquer ce soir sur France 2. À demain pour vous déchaîner de nouvelles coulisses télé.
0: Merci Patrice Gascoigne, ce soir donc sur France 2. Et puis, sachez que sur LCP, la chaîne parlementaire, il y a un très beau documentaire signé Katia Chapoutier, qu'on connaît bien ici, Passeur de vie, un film qui donne la parole aux familles de donneurs d'organes, qui reviennent sur leur expérience, entre manque d'infos, manque de reconnaissance, mais aussi sur le sens que le don d'organes a donné aussi à leur vie. Donc ce docu de Katia Chapoutier, Passeur de vie, à voir ce soir 20h40 sur LCP. Dans un instant, ici, ça marche, Andromardèche. On va parler musique, oui, ça marche, la fanfare ardéchoise du Pouzin qui recrute. On en parle juste après les Pretenders, I Go to Sleep.

0: Go to Sleep, les Pretenders.
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0: Ici ça marche la musique et on va en parler avec ce soir Jérôme Louis qui est le président de la batterie fanfare du Pouzin, rebaptisé le Musicos Ardecho. Bonsoir Jérôme.
2: Bonsoir.
0: On peut le dire, dans votre commune, la fanfare, la banda, la musique, ça fonctionne depuis de nombreuses années, c'est une vieille histoire.
2: Tout à fait, notre association existe depuis 1880, au plus loin qu'on a pu retrouver nos archives. Eugénie de Montillo, qui était alors l'épouse de Napoléon III, venait à Celles-les-Bains pour se délasser et a demandé, donc, en fin du 19e siècle, une formation musicale.
0: Ah oui.
2: Et s'est alors créée la ruche ardéchoise, de son premier nom.
0: Elle a tout le temps existé ou bien il y a eu des hauts, des bas?
2: Oh ben, un peu comme beaucoup de formations musicales, elle a eu des hauts, des bas, notamment avec les guerres. Elle a été en sommeil aussi par manque de musiciens. Et c'est en 1980 qu'elle a été réactivée par les sapeurs-pompiers. Elle a eu un autre nom qui était aussi les pompons bleus, puisqu'elle était là pour animer le bassin des joutes à l'époque au Pouzin, qui n'existe plus malheureusement aujourd'hui. Et depuis 2021, où j'ai été élu président, on a renommé notre association tout simplement Batterie Fanfare Le Pouzin.
0: Alors bien sûr la Batterie Fanfare, certes, mais aussi la banda désormais. Il y avait nécessité à créer une autre formation.
2: Une nécessité, oui, puisque la Batterie Fanfare, c'est un orchestre bien spécifique à des instruments d'ordonnance. Mmh. Aujourd'hui, la banda permet à bon nombre de musiciens de l'orchestre Batterie Fanfare de s'épanouir et de pouvoir faire d'autres répertoires, de jouer d'autres instruments.
0: Oui, c'est ça, c'est dans d'autres cadres et avec d'autres morceaux, bien sûr.
2: Tout à fait. Force est de constater que le public aime aussi entendre ces orchestres natifs du Sud-Ouest, hein, puisqu'on les retrouve beaucoup dans le Sud-Ouest, en Pena ou en Banda. Donc, on a pris la décision de monter aussi notre orchestre de Banda en interne de notre association.
0: Voilà, une nouvelle aventure donc pour pas mal de musiciens qui sont aussi dans la batterie fanfare, mais aussi pour des nouveaux.
2: La majorité des musiciennes et des musiciens de la banda font aussi partie de l'orchestre batterie fanfare, mais nous avons des musiciennes qui viennent que pour la banda et pas pour la batterie fanfare.
0: Aujourd'hui encore, vous recrutez essentiellement d'ailleurs pour la banda.
2: On recherche toujours des musiciennes et des musiciens qui veulent venir nous rejoindre, effectivement pour la batterie fanfare, hein, puisque nous avons besoin de musiciens aussi pour cet orchestre.
0: D'accord.
2: Et également la banda. Nous sommes une petite douzaine aujourd'hui et nous souhaiterions faire évoluer notre effectif pour pouvoir nous permettre de jouer d'autres morceaux. Au niveau des pupitres, on serait plutôt sur des pupitres de trompette, de sax, clarinette, trombone, percussion si besoin, ou même trombone, phonium, soubain, hein, t'es ouvert à toutes celles et ceux

0: sur notre page Facebook ou notre compte Instagram. Vous pouvez nous écrire via Messenger, du fait de Facebook, mais aussi à notre adresse mail batteriefanfarelepouzin, donc tout attaché, tout en minuscule, @gmail.com. Ou alors, vous pouvez retrouver aussi mon numéro de téléphone sur les divers éléments de contact.
1: Jérôme Louis, merci beaucoup de toutes ces explications et on invite toutes celles et ceux qui veulent vous rejoindre à ne pas hésiter, évidemment. Il y a de la musique qui les attend au Pouzin. À très bientôt.
0: À très bientôt, je vous remercie. J'ajouterai juste que le 4 juillet, nous organisons un festival de musique sur l'esprit de la fête de la musique avec une scène ouverte. Donc toutes celles et seuls qui veulent se présenter et montrer ce qu'ils savent jouer sont les bienvenus.
1: Merci beaucoup Jérôme Louis, à bientôt.
0: Merci encore à vous et je vous souhaite une excellente soirée.

0: Mon sourire, le dernier titre de Zaz. Dans un instant, on écoutera Eddie Mitchell juste avant les infos de 19h. Et puis ensuite, eh bien, c'est Laurent Petit-Guillaume qui est là avec ses vinyles 100% années 80. On va se faire plaisir entre 19h et 20h. Et à 20h, place au rock dans Décibel. Ce soir, Émilie Mazoyer qui accueille Skip the Use, le groupe de rock qui vient nous présenter son nouvel album Love and Anxiety ce soir. Donc Skip the Use, nos invités dans Décibel, c'est à partir de 20h.
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0: Rio Grande, Eddie Mitchell. Il me reste à vous souhaiter un très bon début de soirée avec Laurent Petit-Guillaume dans un instant. 100% années 80, une soirée sous les étoiles, a priori, hein, Andromardèche. Et demain, journée généralement assez bien ensoleillée qui s'annonce, même si on aura quelques passages nuageux, tout de même un petit peu plus en fin d'après-midi.
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0: Ici Dromardèche, c'est la première radio sur l'actualité locale en Dromardèche. Il est tout juste 19h, Marine Legény.
2: Dans l'Aisne, une collégienne de 14 ans a été retrouvée morte ce matin à Fère en Tardenois, tuée de plusieurs coups de couteau. Bonsoir Coralie Moreau.
3: Bonsoir.
2: Alors, qu'est-ce qu'annonce le parquet de Soissons ce soir dans son communiqué ?
3: Alors, une enquête est ouverte pour assassinat et un suspect a été arrêté. En fait, l'alerte a été donnée vers 8h ce matin. L'adolescente se rendait au collège à pied quand elle a été violemment attaquée. Elle a appelé à l'aide, mais à l'arrivée des secours, elle était déjà décédée. Son corps gisait dans la rue. Il portait la trace de nombreux coups de couteau, notamment au niveau du cou. Tout de suite, un dispositif exceptionnel a été mobilisé. Plus de 85 gendarmes assistés d'équipes cynophiles, de drones et de militaires. Et il y a moins d'une heure, donc un suspect a été interpellé. Un jeune homme de 23 ans, sans profession, qui vit chez ses parents. Selon le procureur de la République de Soissons, il pourrait s'agir du petit ami de l'adolescente, mais leur lien reste à préciser, ajoute le communiqué. Dès aujourd'hui, une cellule psychologique a été mise en place dans le collège où la jeune fille était scolarisée.
2: Merci beaucoup Coralie Moreau, journaliste police-justice pour... Ici, condamné à un an de prison dont 6 mois ferme, Nicolas Sarkozy échappe finalement au bracelet électronique. À partir de ce jeudi, l'ex-président devrait bénéficier d'une libération conditionnelle dans l'affaire Big Malion. Une décision du tribunal de Paris motivée par l'âge de l'ex-président, 71 ans. La consommation de carburant est en forte baisse en avril selon Bercy en raison des prix élevés à la pompe. Une baisse de 11% par rapport à avril l'année dernière. Après avoir reçu les compagnies aériennes cet après-midi, Roland Lescure, de son côté, le ministre de l'économie assure ce soir qu'il n'y a aucune crainte de pénurie de kérosène en mai et juin. Sans doute peu de risques pour la suite et donc pour l'été. L'Espagne donne son feu vert pour accueillir le bateau de croisière touché par un foyer d'hantavirus. Maladie qui a coûté la vie à 3 passagers. Le navire devrait accoster d'ici 3-4 jours sur l'île de Tenerife aux Canaries. Ce matin, 3 personnes malades à bord du bateau ont été débarquées au Cap-Vert et vont être évacuées vers les Pays-Bas. Le risque présenté est faible pour le reste du monde, selon l'OMS, pour qui la situation diffère du début de la pandémie de Covid-19. Le virus se propage par la salive, mais on est bien loin du risque de propagation comme celui du Covid. C'est ce qu'explique aussi Anne Lavergne, chargée de recherche à l'Institut Pasteur de Guyane.
4: Ça passe principalement par la salive, mais il faut réellement qu'il y ait des contacts très très très proches, très étroits entre les personnes. C'est pas du tout un niveau de diffusion qui avait pu être observé pour le Covid. C'est complètement différent. Pour qu'il y ait une contamination interhumaine, et c'est vraiment dans des conditions bien particulières, il faut vraiment une vraie proximité. Les quelques clusters ou des clusters qui avaient été identifiés, c'était souvent sur des groupes intrafamiliaux, intradomiciliaires, avec des personnes qui sont très très proches, dans des endroits très clos, très fermés, avec des grosses densités de personnes. Ça se diffuse pas comme ça. Là, en plus, les personnes, elles sont isolées dans leur cabine. Il n'y a aucune raison que ça puisse diffuser et qu'il y ait beaucoup plus de cas.
2: Toutes les dernières infos sur ce bateau de croisière à retrouver sur ici.fr. Un préavis de grève, attention, est déposé pour le 10 juin prochain à la SNCF par les 4 syndicats, CGT Cheminots, Sudrail, UNSA Ferroviaire et CFDT Cheminots. Ils déclarent, je cite, l'état d'urgence face à la multiplication des drames, les restructurations et les difficultés de pouvoir d'achat. Le pape Léon XIV pourrait venir en France fin septembre avec dans le programme envisagé des étapes à Paris et à Lourdes. C'est ce qu'annonce la conférence des évêques de France dans un communiqué aujourd'hui. Et puis le PSG ira-t-il en finale de la Ligue des champions de foot ? Verdict en fin de soirée. Le Bayern et le Paris Saint-Germain ont rendez-vous ce soir à 21h à Munich pour le deuxième acte d'une demi-finale déjà légendaire. Tenant du titre, les Parisiens ont un petit but d'avance après leur spectaculaire victoire. On s'en souvient, 5-4 mardi dernier. Bonsoir Bruno Salomon.
5: Bonsoir Marine.
2: Alors vous êtes sur place pour ici. Est-ce qu'on va avoir droit, Bruno, à un deuxième match de légende ?
5: Écoutez, Marine, en tout cas, on imagine j'imagine pas le contraire, puisque ces deux équipes ont vraiment cet ADN de vouloir attaquer. Les Allemands, c'est vraiment leur truc, presser et attaquer. Le but, ils ont marqué plus de 160 buts cette saison contre tous les adversaires. Ils n'ont perdu que 3 fois, mais l'une des 3 fois, c'était face au Paris Saint-Germain, le PSG, qui a quand même réussi à mettre 5 buts à cette équipe de Munich. Et du côté du Paris Saint-Germain, l'ADN désormais du Paris Saint-Germain, c'est Luis Enrique qui l'a apporté dans cette équipe du Paris Saint-Germain, c'est de dire on vient à l'extérieur pour gagner et donc aussi attaquer. Bref, les ingrédients sont là pour avoir un match explosif à nouveau. Les supporters bavarois sont déjà en train d'arriver, le stade est déjà en train de se remplir et les supporters parisiens aussi sont là. Bref, ça s'annonce pour une nuit de folie.
2: Merci beaucoup Bruno Salomon, on peut vous retrouver pour suivre cette soirée sur la chaîne YouTube 100% PSG.
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6: Voilà ce qui nous attend pour la météo. La nuit prochaine, un ciel qui se dégage. Et malgré tout, un petit risque d'averse en seconde partie de nuit. Et puis demain, jeudi, une journée dans l'ensemble plus ensoleillée. Mais on conserve un petit risque d'averse l'après-midi sous certains nuages qui seront en effet plus menaçants.
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7: Bonsoir à tous. La mémoire, c'est génial. Il suffit parfois d'un refrain sorti du passé pour que ressurgisse un lieu, une personne, une émotion, un paysage, un moment de vie, quoi. C'est la magie des tubes et ce soir, ils seront tous Quadra. 100% années 80, ça commence comme ça.

0: Africa, c'était le groupe Toto.
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0: Et ce titre sorti en 1982 a dépassé le cap des 1 milliard de vues sur YouTube. Et pourtant, le clip n'est pas tombé à la renverse. Hein. C'est la magie de la mélodie, des voix, du refrain entêtant. Voilà, c'est ce qu'on appelle un tube. Et ici, vous êtes sûr jusqu'à 20h d'en écouter des vrais, des durs, qui durent. Encore un exemple, 1980, le producteur de disco, l'italien Giorgio Moroder, produit un titre pour le groupe rock américain Blondie pour la BO du film American Gigolo. Résultat, tube mondial, c'est génial, c'est Call Me.
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0: 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En attendant 100% années 80 continue, Marc Lavoine nous invite à beginner juste après ça.
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0: Ici Drôme Ardèche, 100% années 80. Ça continue, mais avant cela, quelques infos près de chez vous.
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2: 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Une belle occasion d'observer de près la biodiversité locale et de se familiariser avec les habitants discrets de nos cours d'eau. Une sortie gratuite sur réservation gorgedelardèche.fr. Une première dans la région à Privas, samedi et dimanche. Grande exposition Lego d'hier et d'aujourd'hui, avec des Lego Masters et des exposants qui viennent de France et de l'étranger. C'est à l'espace Ouvèze à Privas, samedi et dimanche de 10h à 18h.
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0: Mylène Farmer, c'était Maman à tort. 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
0: Et après la star, l'idole Mylène Farmer et son premier tube sorti en 1984, on va s'offrir un tube de révolte devenu l'hymne des manifestations antisociales du groupe de hard rock français Trust, sorti en 80. Pour l'anecdote, le guitariste du groupe raconte que ce titre a été écrit en 5 minutes et enregistré à Londres en 5 minutes aussi. Il a depuis été repris par beaucoup d'artistes, même Florent Pagny l'a enregistré pour l'album Récréation. Mais la bonne version, c'est celle-là.
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0: Chagrin d'amour, c'était chacun fait ce qui lui plaît. 1981, ce titre considéré comme le premier rap français plaît tellement aux nouvelles radios libres récemment autorisées que certaines le diffusent 9 fois par jour. Donc pas étonnant, 1 200 000 exemplaires s'écoulent en à peine un an. Joli score qu'on souhaite au groupe Skip the Use, invité d'Émilie Mazoyer dans un instant, c'est Décibel. Mais avant cela, un petit tour dans les années 80. Michel Berger, il n'y a pas de honte, juste après ça.
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1: Belle soirée à tous, vous écoutez votre radio ici, il est 20h.
2: Il est 20h, c'est l'heure de Décibel, toute l'actualité musicale avec ce soir un groupe qui nous a fait chanter très fort depuis leur premier album, Can't Be Late, c'était il y a bientôt 15 ans, disque de platine et récompense aux victoires de la musique. L'album rock de l'année, c'était eux.

0: est de retour avec Love and Anxiety, cinquième album à découvrir ce soir dans les Cibels.
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0: Salut à toutes, salut à tous et merci d'avoir choisi ici pour votre mercredi soir. J'espère que tout va bien pour vous. Puis si vous avez passé une journée pourrie, bah écoutez, dites-vous que vous avez fait le plus dur. Il est déjà 20h01. Nous, on est ensemble en direct jusqu'à 21h pour faire le tour de l'actu musicale. La chanson anniversaire du jour, ce sera Étienne Dao, puisque son album Tirer la nuit sur les étoiles a 3 ans aujourd'hui. La découverte, c'est un jeune artiste qui vient de Belgique et qui s'appelle Teddy Bear. Normalement, il devrait vous plaire. Le thème du Blind Test ce soir, bah c'est des chansons qui parlent de musique, des déclarations d'amour à la musique même. Si c'est un thème qui vous inspire, alors appelez dès maintenant pour jouer avec nous. 0810 055 056, c'est le numéro du standard où vous attend Alexandra. 0810 055 056. À gagner ce soir, eh bien c'est le nouvel album de mes invités, Skip the Use. Il y a Matt et Enzo. Bonsoir messieurs.
3: Hello,
4: salut.
0: Bienvenue dans Décibels, le retour de Skip the Use avec ce nouvel album Love and Anxiety, l'amour et l'anxiété. Comme tout le monde, évidemment, c'est l'anxiété que je suis allée voir en premier.

0: chouette et lumineuse, cette chanson qui s'appelle Anxiety, anxiété. C'est, ça peut être une émotion douce.
1: Je pense que c'est en surface. Hein.
2: Ouais, c'est ouais. Ça. C'est l'idée, c'était sur cette chanson. Elle est un peu, pour le coup, celle-là, elle est très bigarrée, comme on dit. Mais l'idée, c'était de mettre en musique l'anxiété. C'est plutôt les couplets.
0: Ouais. Et le refrain que j'ai passé là.
2: Ça parle et l'effet d'un médicament. Donc en fait c'est quelqu'un qui bon là on a pris un peu l'histoire de quelqu'un qui a une phobie un peu de la foule, des gens, l'oppression et puis ça monte et puis prend ce médicament et hop c'est le refrain et là c'est ouf. Et puis après ben comme tous les médicaments au bout d'un moment ça fait plus effet et puis ça revient et ça recommence et c'est comme ça qu'on parle de l'anxiété.
0: Love and anxiety, donc c'est deux émotions, deux sentiments que vous mettez en contradiction, parce qu'on aurait tendance à dire love and hate, l'amour, la haine. Pourquoi l'amour et l'anxiété comme ça, face à face?
2: Parce qu'on trouve qu'en fait, cette balance, elle équilibre un peu tous les rapports humains. L'amour, la haine, ça fait un peu partie de la même famille. Hein. D'ailleurs, on passe souvent de l'un à l'autre. Et
0: c'est
2: on
0: vrai.
2: Au départ, et voilà. Oui. L'anxiété, c'est autre chose. C'est une vraie balance qu'il y a dans tous les dans la parentalité, dans le couple, dans la politique, dans la sociologie, que sais-je. C'est ouais. Toujours cette balance-là. Et comment l'équilibre que je vais avoir entre le love et l'anxiety chez moi va pas être le même que chez toi pour un sujet qu'on peut partager. Et c'est tout l'enjeu du débat de pourquoi toi, je vais donner un exemple très concret. Nous, on adore faire du live. On a un groupe de rock, on adore ça. Ça a jamais été stressant pour nous. Un concert, c'est la récréation.
0: Donc jamais d'anxiété dans ce cadre-là.
2: En tout cas, la montée d'adrénaline, l'anxiété, on va la prendre comme une sorte de coup de fouet qui va faire qu'au premier morceau, on va être à fond. Et puis dans le même festival où on va jouer, on va avoir des artistes qui vont se mettre à vomir,
0: oui,
2: être machin.
0: Ouais.
2: Pour le même, on vit pas du tout la même chose. Et eux, leur balance. Et ils ont pas moins de love d'être là. C'est juste que leur balance est différente. J'ai donné cet exemple-là, mais il y en a plein d'autres.
0: En tout cas, ce qui est très intéressant aussi, je trouve, c'est que l'album de 2019, qui était l'album de la reformation de Skip the Use, il y avait déjà une espèce de balance, past and future. Et je me dis que, voilà, depuis que le groupe est reformé, c'est important. L'équilibre, la balance, c'est un truc, Matt, auquel tu fais plus attention qu'avant, peut-être?
2: Alors, je sais pas, c'est une question que je me suis jamais trop posée. Mais, en vrai, en tout cas, c'est une question que nous, on se pose concrètement dans notre vie de tous les jours.
0: Ouais.
2: Hein, la santé, et la santé mentale, c'est des choses dans la vie d'un artiste qui sont super importantes.
0: Oui. Non, je te posais la question parce que je me suis dit que peut-être, du coup, la première, la séparation de Skip the Use, c'était peut-être aussi justement ça, un manque d'équilibre, et que depuis que le groupe est à nouveau ensemble, il y a cette recherche d'équilibre, peut-être aussi pour être plus heureux dans le groupe tous.
2: Bah, en fait, c'est même pas qu'on s'est, c'est pas vraiment une séparation, c'était plus une pause. Mais
0: oui.
2: Par contre, t'as raison sur un point, c'est qu'on a fait une pause parce qu'on était frustrés de plein de choses qu'on pouvait pas mettre en place et qu'on avait envie de mettre en place, parce que le groupe il marchait fort et que du coup, bah, c'était 100% de notre temps. Et on s'est dit, bah, on a besoin de faire ça, on a besoin de réaliser ça. Donc, il faut qu'on mette en pause ce qu'on fait pour pouvoir le réaliser, pour pouvoir aussi en tirer profit au sein du groupe. Et en fait, avec Yann, au bout de 2-3 ans, on s'est appelé. Bon, ben moi je suis prêt, moi aussi, et on est reparti. Donc c'était pas une.
0: Oui, c'était pas une séparation.
2: Ouais, voilà, c'était plutôt un moment. Mais tu vois là, entre Human Disorder et Love and Anxiety, il y a
0: C'est passé plus de 3 ans.
2: Bah voilà, il y a eu le même temps
0: ouais,
2: en fait.
0: Ouais, exact.
2: C'est juste qu'on l'a utilisé à autre chose, quoi.
0: Enzo, toi t'es le batteur de Skip the Use. T'es arrivé justement.
1: J'arrive à ce moment-là.
0: En 2019, ouais. C'est ça, au moment de Past and Future. Tu dirais que c'est un truc important dans le fonctionnement de Skip the Use, prendre son temps. Quand on a justement, alors toi t'étais pas dans le groupe à cette époque-là, mais quand on est allé vraiment à toute berzingue sur les deux premiers albums, tu sens que c'est important dans le groupe?
1: Bah en fait, j'étais pas là à ce moment-là, mais par contre j'étais là quand on a fait aussi une pause après Human Disorder, le dernier album. On a fait quand même 2 ans et demi de pause et je pense que c'était important pour tout le monde de souffler, de faire d'autres choses. C'était une pause de la même façon, hein, c'est juste qu'on est revenu avec les la même formation.
0: Alors t'as pas chômé toi, hein, t'es parti en tournée avec Oshi.
1: Ouais, tout à fait. Ouais. Bah, comme je dis, on a fait vraiment des choses différentes. Moi, j'ai fait une tournée que je pensais pas faire, j'avais pas prévu de faire du tout. Et au final, c'était top. J'ai rencontré des nouvelles personnes, j'ai vu une autre façon de travailler. Matt, il a créé sa boîte. Nelson, il a fait de la musique aussi. Yann aussi. Et je pense que c'était important pour tout le monde. Finalement, à la fin du Man's Order, on ressentait déjà ce truc-là de frustration, de beaucoup tourner sans arrêt, puisque finalement, à part le Covid, on n'avait pas arrêté depuis 2019. Donc c'était important de faire cette pause pour pouvoir avoir les idées fraîches pour faire ce nouvel album. Ouais.
0: T'as monté ta boîte de quoi, Matt ?
2: Moi, j'ai une boîte je fais de la musique, de films, de pubs, tout ce qui tourne autour du son, de la
0: et musique à l'image.
2: Voilà, exactement. Donc, je faisais déjà ça aux États-Unis quand j'étais aux États-Unis, mais j'étais, en freelance.
0: Ouais.
2: Et puis, je sais pas si c'est les 40 ans ou les, mais c'est avec ma femme on s'est dit on va monter notre boîte et puis faire pareil mais avec notre éthique et puis surtout embaucher des producteurs et transmettre des choses, former des jeunes et puis on a fait ça et puis ça permet aussi d'avoir un pied dans le concret et dans la vraie vie. Et je pense que c'est ultra important, comme moi qui aime écrire aussi et composer et écrire sur la vie et sur c'est important de la vivre réellement.
0: Ah oui, pour écrire sur la vie il faut la vivre.
2: Je pense que quand on est en tournée on est tellement dans un monde parallèle,
0: c'est ça,
2: que du coup c'était hyper important pour moi d'être de l'autre côté de la barrière quoi, tout simplement, et c'était très cool, surtout pour de toute façon cet album on n'aurait pas pu l'écrire et le penser si on n'avait pas cette vie là.
0: Ouais. Alors, Love and Anxiety, on a parlé de l'anxiété, de comment aussi s'en débarrasser un petit peu. L'amour maintenant, alors il y a un diptyque de chansons que j'adore dans l'album, d'ailleurs elles sont l'une après l'autre. Ça pourrait même être une seule chanson, un peu longue, donc elles sont séparées en deux. Il y a First Love et Second Love. Alors First Love, c'est le premier amour avec le cœur plein d'espoir, où on se dit mais ça va durer toujours, et elle est super.

0: les 40 ans, Matt. C'est la sagesse amoureuse.
1: C'est marrant parce que souvent on nous parle de ce diptyque et je le dis aux auditeurs, c'est, ça peut être avec la même personne.
0: Bien sûr.
1: C'est ça qui est intéressant, c'est que ça fait 10 ans que je suis avec ma femme. Entre le coup de foot dans la rue et ce qui était aussi intéressant dans ces deux chansons, c'était dans First Love où on parle du coup de foot, de la spontanéité, de la violence aussi, parce qu'il y a toujours cette histoire de balance. Hein. C'est pas 100% love.
0: Et beaucoup d'anxiété quand t'as un coup de foudre. Les papillons dans le ventre, en fait, c'est de la trouille.
1: C'est de la trouille. Et puis surtout, on n'a pas d'expérience, on est inexpérimenté. Et puis surtout, la passion se mélange très vite à l'addiction. Et là, il y a d'autres choses qui arrivent. La jalousie, la possessivité, parce qu'on connaît pas et on est la dépendance amoureuse, parce qu'on a, c'est tellement un shoot violent d'adrénaline qu'on a l'impression que quand la personne n'est pas là, on est capable de rien. Et puis, le second love, on a l'expérience. Maintenant, on sait ce qu'on veut plus, on sait ce qu'on veut encore. Ouais. On a moins de spontanéité, faut le reconnaître. Mais on a un peu plus d'expérience et c'est l'un et pas mieux que l'autre. C'est juste deux étapes. Et en plus, à la base, ça devait être un triptyque. Peut-être dans la réédition, on le fera. Il y avait Last Love, le troisième, où là, je voulais vraiment écrire sur les gens qui sont ensemble depuis 40 ans, où là, c'est encore autre chose. Là, on se place dans autre chose.
0: Comme nos parents.
1: Et là, c'est encore autre chose. C'est qu'est-ce qu'on a construit ensemble? Les enfants, les petits-enfants. Et avant de faire de la musique, moi, j'étais un infirmier, je travaillais en maison de retraite, j'ai vu des gens, ils étaient ensemble depuis 60 ans c'est encore autre chose. Et ben, on n'a pas eu le temps, peut-être dans la réédition. Mais c'est rigolo de voir un peu l'évolution et que même des gens qui sont ensemble depuis 60 ans, ils ont eu à leur première année les mêmes galères qu'on a, tu vois. Donc c'est ça qui est intéressant en fait.
0: Mais oui, parce qu'en fait c'est le même mot, c'est l'amour, mais c'est pas la même chose.
1: Il est
0: évolué. C'est bien. Ouais. First Love et Second Love, vraiment je vous recommande sur l'album de Skip the Use, le nouveau Love and Anxiety. Et puis alors je me tourne vers Enzo pour un batteur, c'est sympa non, des chansons d'amour qui vont pas à deux à l'heure. Ça c'est quand même une spécificité de Skip the Use, c'est que tu peux quand même jouer très fort sur des chansons d'amour.
2: Ouais, c'est ça. Non, c'est vrai qu'il y a plein de tempos différents et ces morceaux-là. En plus, je me souviens qu'on en avait discuté ensemble de ces morceaux-là, parce qu'à la base, il y avait que First Love, enfin qui n'était pas encore First Love, mais qui était un morceau et qui terminait par un truc qui avait rien à voir avec le morceau. Et je disais à Matt, ça serait marrant que ça enchaîne sur un autre truc. Et lui, il a continué le truc. Et c'est comme ça aussi qu'est né les deux côtés de la chanson, First Love et Second Love. Donc c'était marrant.
0: Et alors, Say That You Love Me, là, c'est encore un regard hyper intéressant sur l'amour. Où en fait, quand on dit, oh là là, j'aimerais tellement être aimé, j'aimerais tellement vivre une histoire d'amour. Peut-être au fond, en fait, on a juste envie que quelqu'un nous dise, je t'aime.
1: Ouais, voilà, c'était un peu l'idée de ça. Et
0: c'est bien vu, hein.
1: Et de dire, et même des gens qui sont très haineux. Tu vois, moi alors c'est une chanson musicalement qui arrivait justement par Enzo.
0: Ouais.
1: Et après je cherchais un peu des top lines et tout et un texte.
0: Les top lines c'est des mélodies.
1: Des mélodies, des trucs. Et après j'ai regardé je me suis perdu sur internet une fois et j'ai regardé une vidéo, tu sais, d'un procès.
0: Ouais.
1: Tu sais, il y a souvent des vidéos comme ça où les mecs ils font un peu n'importe quoi, ça fait un peu un buzz sur les réseaux et du coup j'ai regardé ça en me disant putain, il y a des mecs, il y a des oufs où ils se mettent à insulter tout le monde à leur procès, ils s'enfoncent tout seuls. Et en fait, je me suis dit ce gars-là et je me suis dit que ce mec-là, il pouvait se retourner et dire mais putain, ouais, je fais de la merde, mais dites-moi juste ce que vous aimez même si vous le pensez pas, parce qu'en fait, j'ai vraiment besoin de ça. J'ai vraiment l'impression d'être une merde et je sais que tu le penses pas, je sais que tu me détestes, mais juste dis-le-moi, j'ai besoin de l'entendre. Et après, je me suis dit, putain, mais c'est intéressant de prendre ce point de vue-là d'un gars qui dit, oui, je sais que tu le penses pas, c'est pas grave, tu pourras le reprendre après. Mais moi, là, j'ai besoin de l'entendre, parce que sinon, je vais arriver dans quelque chose. Et je me suis dit, peut-être tous ces gens à qui on n'a rien dit, souvent, c'est de la remise en question.
0: Ouais.
1: C'est facile de critiquer, mais qu'est-ce que t'as fait, toi, quand t'as pu tendre la main à ce que tu l'as fait? Et du coup, Say That You Love Me, voilà, on l'a emmené là-dedans.
0: Say that you love me, dis-moi que tu m'aimes, même si c'est un mensonge. En tout cas, j'aime cette chanson, ce riff de guitare génial. C'est Skip the Use.

0: Say That You Love Me, c'est sur le nouvel album de Skip the Use, Love and Anxiety. Cet album est à gagner ce soir au Blind Test. Si vous voulez jouer avec nous, il faut appeler maintenant Alexandra au standard d'ici, 0810 055 056. Alors, Skip the Use avec nous ce soir, il y a Matt, il y a Enzo et il y a des dates de concert. Ça y est, vous avez fini votre résidence pour préparer les concerts?
1: Ouais, c'est bon.
0: Ok, non, parce que c'est quand même un dossier, Skip the Use sur scène. Bah, tu le disais tout à l'heure, au bout de ma première question, déjà tu me parlais de monter sur scène. Voilà, ça vous fait envie. Si vous êtes très très pressé, il y a tous les festivals d'été, vous faites les plus gros, hein. Les Papillons de Nuit, bah, très très bientôt, Solidays, Poupée, Terre du Son, les Francofolies, etc. Grosse tournée de festival. Et puis, il y a votre tournée à vous, Skip the Use, le 5 décembre au Zénith de Paris. Vous passez par Bruxelles aussi en février 2027, puis il y a plein de nouvelles dates qui vont être annoncées. Donc, tout roule.
2: Bah ouais, écoute, j'avoue, on est très très très contents. Vraiment, on est contents.
1: On est presque prêts.
2: On est presque prêts. On a, bah après, on est notre concert, hein, je le dis aux gens, ça va pas changer. On est toujours dans. Nous, on fait des concerts interactifs, donc en fait, on fait le concert que les gens, ils ont envie de voir.
0: Ouais.
2: Donc c'est voilà, on va pas appuyer sur une barre d'espace et dérouler un show. Donc il y aura le show de Papillon de Nuit, ça sera pas le même qu'au Franco, qui sera pas le même qu'à Solidez, etc. Et ça on kiffe parce que bon, sinon on se fait chier, hein, nous on fera chier de faire toujours la même chose. Puis c'est tellement génial parce que l'énergie que nous renvoient les gens, bah c'est l'énergie du soir et on la prend et on donne voilà.
0: Et alors ça, cette énergie des gens quand vous montez sur scène, vous la sentez tout de suite. Il faut la décoder quand même, il faut comprendre oui qui est en face, qu'est-ce qui s'est passé dans la journée, dans la ville où tu es, qui est sans doute une ville que tu connais pas forcément et tout. C'est une science, ça, quand même.
2: Bah, on aime bien les gens. Hein. Ah, on aime bien les gens. Donc, à force, c'est des choses. Oui, alors, ça a fait des. C'est des concerts. C'est là. Alors, l'album nous permet vraiment de monter. Là, je vais essayer de pas spoiler le show, mais c'est vrai que là, on part avec quelque chose avec lequel on a un peu jamais fait avec le groupe. On a vraiment un vrai spectacle parce que le disque nous permet de le faire. Donc, c'est trop génial. Mais on reste Skip et on gardera ce côté en live où on peut avoir de la spontanéité, où on peut se dire on avait prévu de jouer ça ce soir, mais visiblement il faut qu'on joue celle-là qu'on n'avait pas prévu de jouer, et c'est pas grave, on va la faire. Donc
1: on est tout le temps en réaction à ce qui se passe devant nous, c'est hyper important. Je pense qu'à chaque fois il y a 30 secondes, une minute d'adaptation où on analyse un peu la situation et des fois on se rend compte que le show qu'on a prévu pour ce soir-là. Enfin, quand je dis le show, c'est la setlist.
0: Ouais, ouais.
1: Ça sera soit pas suffisant, soit trop. On adapte en fait en fonction de ce qu'on voit. C'est hyper important. L'idée, c'est pas que les gens qui viennent deux fois nous voir, ils voient la même chose, quoi.
0: Ouais, c'est ça. Oui, mais c'est pour le public, puis c'est pour vous aussi. Du coup, ça reste intéressant et un peu dangereux, quoi. C'est chouette.
2: Bah ouais, et puis c'est le live. Ouais. C'est le live. C'est
1: rien de dangereux. Hein. On fait que s'amuser. Hein.
2: on rigole bien et on a bien de la chance d'être rigolé entre potes avec les gens et puis susciter la prise de position, susciter le débat. Moi, c'est là où tout prend sens.
0: Ouais.
2: Où après, tu peux parler avec des gens et puis moi, j'adore qu'on me dise. Putain, c'est marrant, c'est pas du tout comme ça que je voyais les choses. Et là, ça m'intéresse, parce que là, je vais grandir de la discussion que je vais avoir, et c'est génial, tu vois.
0: Ouais. Alors, votre chanson signature, j'en parlais tout à l'heure, celle qui a récolté aux Victoires de la Musique un énorme succès, et tout, c'était Ghost en 2012. Et la signature de Ghost, c'est le cœur d'enfant. Le cœur d'enfant, ça m'intéresse. Alors déjà, petit blind test sur vos connaissances en tube avec cœur d'enfant. En Amérique dans les années 70.
2: Ah, moi je suis nul en blind test. Je suis nul.
1: Et moi je vois les noms là-haut, je crois. Donc,
0: oui.
1: Donc je peux tout dire ce que ça c'est.
2: Alice Cooper.
0: C'est Alice Cooper.
1: Coral OK, il est écrit entre parenthèses. Je sais pas si c'est le titre de la chanson. Mais...
0: En Angleterre.
2: Ça c'est
1: pas
2: c'est. C'est incroyable.
0: Ça c'est fou.
2: Ce titre, il est
0: fou. Le même producteur en fait. Il avait fait Schools Out d'Alice Cooper et après il s'est dit purée, ça marche bien aux Amériques. On va essayer en Angleterre. En France, de grands moments de variété française avec des chœurs d'enfants.
2: Ah, quand on aura 20 ans.
0: Je regarde pas. Tu l'as chanté à l'école aussi. Hein. Quand on aura 20 ans, en l'heure de vie.
1: C'est quoi
0: Pierre Bachelet.
2: Pierre Bachelet. Mais ah ouais. Je crois que quand c'est sorti, j'étais déjà un peu grand, moi.
0: Mais non, t'as quel âge? T'as comme moi? T'es né au début des années 80?
2: Non. Moi, je suis né dans les 70s. Moi.
0: Non, ah ouais. Bah, il ne les fait pas. Hein. Ouais, ouais. Il porte beau, ouais, Matt Pasqua. Ouais, ouais. Et Cabrel aussi l'a fait. Si c'est vrai qu'il y a des gens qui
1: s'aiment. Non. Ça ne connaît rien, à part une feuille.
0: Alors, il faudra leur dire. Oui, mais toi, t'es né en quelle année, Jeanne?
1: 98. Oh, Coupe du Monde. Ouais. Zizou.
0: C'est l'année où j'ai eu mon bac, je suis dégoûtée.
2: 97, moi.
0: T'es beaucoup trop jeune.
2: 97. Ouais.
0: Incroyable. Mais oui, 1 et 2 et 3-0. Bravo, voilà. Enzo. Tout ça pour dire que, donc, moi, la chorale de Skip the Use, je l'aime. J'étais très colère quand j'ai entendu le remix de Mossyman, parce que ça commençait comme ça et j'étais pas contente. Je dis, c'est qui cette vilaine qui remplace mes enfants?
2: T'inquiète, ils arrivent après, c'est la patience.
0: Ça y est, ils sont revenus.
2: Super meuf d'ailleurs qui a chanté là.
0: Mais oui, pardon, évidemment, je l'embrasse, elle chante divinement. Hein, ouais, mais oui, ma réaction, ça a été, mais où sont les gosses?
2: T'inquiète.
0: Et donc, les chœurs sont de retour sur le nouvel album Love and Anxiety. Il y a une chanson qui s'appelle Bull.
2: Ah oui.
0: Et dessus, j'ai trouvé, alors que tout était puissant, c'est-à-dire quand toi tu chantes, il y a Shane aussi, il va falloir le présenter, dire qui il est.
2: Alors Shane, c'est le vainqueur de la Nouvelle École, l'émission de rap, qu'on a rencontré, alors c'est très drôle, on a rencontré une soirée où on était, et puis nous on est, bon, ceux qui nous connaissent, hein, on n'est pas forcément très très soirée, et au bout d'un moment on se barre, et puis bah lui il venait de gagner le, donc c'était un peu la star de la soirée, quoi. Puis on s'arrache, et puis je me casse, je prends mon beurre pour rentrer, et là il court, il sort, et puis il vient me voir, il fait, ah ouais, j'adore le Skip the Use, et puis sur le coup je me dis, bah, et j'avais pas vu la Nouvelle École, et donc je me dis, bah ok, merci, puis je me dis un peu, il se fout de ma gueule ou quoi, puis là il voit un peu à ma tête que il me chante des chansons, mais des vieilles.
0: Donc
2: de ce qu'il
0: veut. Il connaît vraiment,
2: puis après on commence à parler.
0: C'est rare les rappeurs, oui, qui ont
2: un rappeur, j'étais là, ouais. Et puis on parle, et puis je me dis, putain, le mec est redoutablement cool, en plus il était avec un de ses potes, c'est sympa, et puis il me dit, donc ouais, bah, j'ai gagné à la Nouvelle École, je fais un SMS à ma fille qui me déchire, qui me dit, mais putain, t'es vraiment naze et tout, et puis je me barrais, et là le beurre arrive, et puis je lui dis, tu sais quoi, nous on est comme, enfin, on fait la musique, vas-y, viens, on va au studio, on fait de la musique, t'as l'air trop cool, machin, et il a fait ok, et il est venu en studio, et c'était chambé, et on est reparti avec donc cette chanson que, alors, il a rajouté donc ce couplet, c'est mis dans la chanson,
0: ouais.
2: c'est une chanson particulière, Boule.
0: Boule, ça veut dire taureau.
2: Ouais, c'est une chanson sur un sujet assez particulier. Enfin, c'est une façon, c'est toujours un prisme un peu particulier. C'est une chanson que j'ai écrite il y a longtemps. J'étais aux États-Unis il y a longtemps et je voulais écrire une chanson sur le. À la base, c'était un peu un regard féminin. Quand je parle, je voulais être une meuf. Et c'était l'expression américaine « Don't fuck with the bull, so you'll get the horn ». C'est « N'embête pas le taureau, parce que sinon tu te prends les cornes ». Et c'était la nana, je voulais écrire une chanson sur la nana qui dit « Ah, tu t'es bien foutu de ma gueule, attends ». Tu sais, ce côté genre « Attends ».
0: Oui.
2: Et c'est vraiment une chanson sur ça. Sur ça, et en même temps, sur le « J'ai souffert, en fait ». En fait, tu m'as fait mal, en fait. Et ça part de « Attends, tu vas voir », et tout doucement, plus le personnage parle, plus c'est « Mais en fait, tu m'as fait souffrir ». Et je trouvais ça, et donc Shane s'est complètement mis dans le sujet, où il a, et donc je le remercie encore, parce qu'il s'est mis un peu dans cette vulnérabilité-là,
0: ouais.
2: Et ce qui est assez rare pour les rappeurs, surtout
0: vrai.
2: Aujourd'hui, de se montrer, de montrer cette facette-là. Et du coup,
0: les chœurs apportent aussi une part féminine.
2: Exactement. Et puis le côté aussi l'espérance de se dire. Et puis j'ai deux petites filles et que j'espère qu'elles diront aux gars Don't fuck with the bull, so you get the horns.
0: C'est Skip the Use. C'est sur le nouvel album. C'est une tuerie. Ça s'appelle Bull. So-

0: Alors ça, c'est du beau Skip the Use. Bravo messieurs, bravo. L'album, c'est Love and Anxiety, qui est disponible. Cinquième album de Skip the Use. La chanson que vous venez d'entendre, c'est Bull. Et pour en savoir un peu plus et reposer la question qu'on a posée à Matt, à tous les albums de Skip the Use. Alain, tu fais une chanson en français? À tout de suite.
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0: L'anniversaire de Tirer la nuit sur les étoiles, le coup de cœur Teddy Bear et un blind test autour des chansons qui font des déclarations d'amour à la musique. Voilà ce qui vous attend dans la suite de Décibel. Pour jouer au blind test avec nous, un seul numéro, celui du standard d'ici, 0810 055 056. Alexandra vous y attend. Et moi, je retourne voir, comme promis, mes invités du soir, Skip the Use. Enzo et Matt de Skip the Use qui sont avec nous. Matt étant le chanteur et aussi le parolier officiel du groupe, on t'a très souvent demandé « Et alors, les chansons en français? Pourquoi vous chantez pas en français ?» etc. Reconnaissons quand même que dès le deuxième album, il y a eu « Être heureux ».
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0: Mais c'est vrai que depuis, pas trop de chansons en français chez Skip the Use. Pourquoi ?
1: Pourquoi ?
0: Dites-nous pourquoi. On sait que t'es parfaitement bilingue, et ça s'entend quand tu chantes, ça s'entend quand t'écris, et puis t'as vécu aux États-Unis et tout, mais pourquoi ?
1: Ben, en fait, déjà, nous, on vient de Lille. Ça commence, je pense, à la base, on vient de Lille, on est à 20 km de la Flandre, en Belgique, où on parle pas français.
0: C'est vrai.
1: Et c'est... nous, quand on était petits, c'est là où il y avait les meilleurs trucs. C'est pas compliqué. Gand, Lille, ça doit faire... je suis pas très bon là-dedans, mais ça doit faire 25-30 minutes de bagnole. Alors 30-40 kilomètres, tu vois, je sais pas. Ouais. Et à Gand, il y avait Case Choice, il y avait Solowax, il y a Charlotte de Witte, il y a Amélie Lance. Et c'est à 40 kilomètres. Et si tu veux, nous, quand on a commencé les groupes, quand on était très jeunes, j'ai commencé en 1993, et on allait jouer là-bas... Et en fait, bah, quand tu chantais en français, tu pouvais pas aller jouer en Flandre.
0: Non.
1: Et c'était là où c'était le mieux. Et j'ai tout de suite capté de me dire, putain, en fait, quand tu chantes en anglais, c'est cool, tu peux aller jouer partout. Parce qu'on jouait là-bas, on jouait en Hollande, on jouait en Allemagne, on jouait en France, on jouait, enfin.
0: Ouais, ouais,
1: donc,
0: partout.
1: À la base, c'était juste un passeport pour jouer un peu partout. Et puis après, en grandissant, nous, c'est vrai qu'on utilise plutôt la langue. T'as capté depuis le départ, nous, c'est vraiment les chansons. Quand on a fait être heureux, c'est parce qu'il y a eu les attentats de Charlie Hebdo. C'était pas, ça se passait à Paris. Ça avait mis la France, donc c'était normal pour moi de le faire en français,
0: ouais.
1: Parce que c'était et en plus à l'époque j'étais aux États-Unis. J'étais là, waouh. J'étais aux États-Unis et j'ai été faire une manif. Donc il y a eu plein de manifs à travers le monde.
0: Oui,
1: le clip
0: d'être
1: heureux, c'était que ça. Ouais. On avait fait une manif à Los Angeles et avec tous les Français, et tout le monde était autour de la France. C'était normal de la faire en français.
0: En français, ça avait du sens.
1: Quand c'est des sujets qui sont internationaux. Et puis après, il y a eu tout un truc, ce qui n'est pas du tout ta question. Mais l'évolution de la France, depuis 15 ans qu'on existe, je l'ai aussi vu arriver. Et c'est vrai que de plus en plus, on nous demandait, mais pourquoi vous chantez pas en français ? Alors moi, je répondais... Pourquoi on devrait chanter en français ? Ben, vous êtes français. Ah oui, mais alors ? Enfin, je veux dire...
0: Et tu manges que de la blanquette !
1: Il y avait un côté... Et puis, tu sais, ça devenait un spirit un peu chelou, qui arrivait un peu partout. Et moi, je suis un peu taquin, tu vois. J'étais là, je suis là, bon, ben pourquoi ? Je veux dire, en France, il y a des gens, il y a plein de langues en France. En Bretagne, le breton, l'occitan, le ch'ti chez nous. Et on est tous français, c'est ça qui est. Pourquoi je devrais défendre l'idée de l'identité nationale ? J'ai rien contre la francophonie. Moi, j'écris plein de chansons, j'écris des chansons. J'ai bossé avec Barbara Pravi, j'ai bossé avec plein de chansons. Et j'écris. Je participe à plein de chansons en français.
0: En français.
1: Donc, j'ai absolument rien contre ça. Je suis un grand fan de Brel, de Renaud. Mais ça me fait toujours marrer. Qu'on demande, tu vois, la langue c'est un chemin, c'est pas une direction, tu vois. Et je pense que ça change tout. On va pas aller à une expo, c'est, tu vois, et dire à un peintre, ah c'est super ce que t'as fait, mais pourquoi tu l'as fait en bleu, fais-le en rouge, tu vois. Bah pourquoi?
0: Oui.
1: Bah parce que bleu en rouge, t'es français, donc c'est pourquoi il y a du jaune là dans ton tableau, tu vois. À un moment donné, c'est ridicule en fait.
0: C'est vrai.
1: On s'en fout. La France c'est un état d'esprit, c'est une fraternité, et aussi une liberté de penser, un respect des valeurs républicaines qu'on a. Et un texte, il est magnifique quand il est en français, il est magnifique quand il est en breton. L'important, c'est qu'il soit magnifique. On s'en fout après. Enfin, en tout cas, moi, je m'en fous.
0: Enzo, on valide, non ?
2: Ah, je valide totalement. En tout cas, la batterie, c'est ni en anglais, ni en français. Donc après, tu fais ce que tu veux.
0: C'est vrai, tu t'en sors bien. On se quitte en écoutant We Are Good. Que même si vous parlez pas anglais, vous comprenez la phrase. We are good. Et Skip the Use qui vous donne rendez-vous sur les grands festivals d'été. Ça commence tout bientôt, le 23 mai, au Festival des Papillons de Nuit, puis Bacchus, Festibrus, Festival ODP, pardon, l'Irréductible, les Solidays, les Arséniques, le Festival de Poupées, Terre du Son, Francofolie, Lovely Brive, le Festival de la Paille, les Folies en Baie et le Festival des Solidarités à Namur. Les dates pour la rentrée de Skip the Use, c'est notamment le Zénith de Paris le 5 décembre. Et on en aura plus très bientôt. Merci. Ben,
1: merci à toi de nous recevoir à chaque fois. Et merci pour tous les artistes que tu fais découvrir sur tes émissions depuis le temps que tu fais de la radio. Je te le dis à chaque fois, mais vraiment, tu as lancé beaucoup d'artistes. Donc merci, c'est vraiment un endroit où on est ravis de venir, on est super bien accueillis, on peut, enfin voilà, tu nous mets bien. Donc merci à toi de nous accorder du temps.
2: Merci beaucoup.
0: Merci, vive Skip the Use!

0: The Use, We Are Good, l'album est disponible, Love and Anxiety, bon, vous avez compris, moi j'ai craqué, mais je pense que vous aussi, allez donc l'écouter.
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0: Il est temps de jouer au Blind Test. Ce soir, j'accueille Alexandra et Delphine pour jouer avec nous et pour gagner l'album de Skip the Use. Bonsoir à toutes les deux.
2: Bonsoir.
0: Bonsoir. Alexandra, comment ça va?
2: Écoutez, ça va super bien parce que moi, j'adore Skip the Use. J'ai eu la chance de les voir deux fois en concert.
0: Très bien.
2: Voilà. Donc, jamais 203, je pense que je vais les voir cet été aussi. Je vais prendre des billets.
0: Ah, ça, c'est une bonne nouvelle. Ah, ouais, parce que vraiment, le nouvel album, je pense que ça va être fou sur scène. Delphine, fan de Skip the Use également ou...
3: Oui, alors, je ne les ai jamais vus, mais j'aime beaucoup, beaucoup ce qu'ils font, effectivement.
0: Ah, génial. Eh ben, je suis ravie de vous offrir à chacune un exemplaire du nouvel album de Skip the Use. Parce que dans le Blind Test de Décibel, on gagne avant de jouer. Comme ça, maintenant que vous avez gagné, vous avez tout votre cerveau disponible pour vous concentrer et jouer. Le thème du Blind Test ce soir, ce sont des chansons qui sont des déclarations d'amour à la musique. Ok.
2: D'accord. C'est noté.
0: Voilà. On cherche le nom des interprètes de ces chansons. Il y aura un point par bonne réponse. Mais bon, on s'en fiche un peu des points puisqu'à la fin tout le monde gagne. Mais voilà, c'est l'instant mathématique de la soirée. Ça fait plaisir à tout le monde. Alexandra et Delphine, première chanson, déclaration d'amour à la musique. Dites-moi, et donnez bien votre prénom avant de me donner la réponse. Dites-moi, qui chante ça?
2: Alexandra?
0: Alexandra?
2: Jean-Jacques Goldman.
0: Ouais!

0: Alexandra qui a donné son prénom un quart de seconde avant Delphine. Je sens que ça va être très compliqué de départager nos deux candidates. Elles sont très fortes. C'est effectivement Jean-Jacques Goldman, Quand la musique est bonne. Allez, on continue, on part en Amérique.
1: Alexandra.
0: Delphine.
1: Madonna.
0: Ah oui.
1: Elle est trop rapide, Alexandra.
0: Incroyable.

0: producteur Mirwais, ex-Taxi Girl. Voilà, moi, pour moi, c'est de la chanson française.
1: C'est ce que j'allais dire aussi.
0: Alors, on est d'accord. Alexandra, très rapide. Ouais, Delphine, je suis désolée, hein, mais là, on a. Vous êtes deux cadors.
2: Je peux pas lutter.
0: Une vitesse incroyable. Déclaration d'amour à la musique encore, après Goldman et Madonna, mais qui voilà ?
1: Delphine.
0: Ah, Delphine.
1: Johnny.
0: Oui, c'est Johnny.
1: Bravo Delphine.
0: Wouhou.

0: douce, la musique que j'aime. Johnny Hallyday, sacrée déclaration d'amour aussi hein, pour la musique. Et ben bravo, bravo Delphine et Alexandra. Vous avez été resplendissante pendant ce blind test. Bravo, bravo.
1: Merci beaucoup, bravo Delphine.
2: Merci. Bravo à vous, à toi également.
0: Bah oui, et puis merci d'être venu jouer aussi, ça nous fait toujours plaisir de discuter avec vous et jouer avec vous autour de la musique le soir dans Décibel. Alors pour rester dans le thème, je vous propose peut-être la plus grande déclaration d'amour à la musique en chanson. Elle est signée John Miles, elle date de 1976, elle a été enregistrée à Abbey Road, le studio londonien rendu célèbre notamment par les Beatles. Elle s'appelle tout simplement Music. C'est comme un petit opéra, il y a des mouvements dans cette chanson et ça respire la musique à chaque instant. John Miles.

0: Oh, mais croyez-moi, il a une vieille âme. Il s'appelle Teddy Bear, oui, comme les petits ours en peluche de notre enfance. Teddy Bear, né et élevé à Mons, en Belgique. Une ville très intéressante. Mons, c'est là où on écoute beaucoup de bonne musique italienne. Parce qu'en fait, l'immigration italienne installée en Sicile, en Belgique, c'est beaucoup installé à Mons. Donc voilà, il y a des très bonnes pizzas et de la mandoline partout. J'adore cette ville. Voilà, Mons en Belgique. Et il y a donc Teddy Bear, issu d'une famille de musiciens d'origine sicilienne. Voilà. Alors, ce garçon que j'aime beaucoup, qui est extrêmement sensible, vient de sortir une toute nouvelle chanson qui s'appelle Chaussures Roses. Et je me suis dit que ça allait vous parler. Quelqu'un qui se présente comme ça, qui revendique sa différence, ses différences. Forcément, je pense que chacune et chacun pourra s'identifier. C'est mon coup de cœur du jour, une vraie belle découverte. Il s'appelle Teddy Bear. Voici Chaussures Roses.
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enchanté de rencontrer Teddy Bear, coup de cœur du jour. Teddy Bear qui sera en concert au Pop-Up à Paris tout bientôt, le 25 mai et le 8 juin. Et puis, il fait pas mal de festivals cet été. Vous le verrez, enfin cet été, même ce printemps, bah oui, le 21 mai à Saint-Étienne au festival Paroles et Musique. Teddy Bear sera également à Cabourg le 19 juin au festival Cabourg Mon Amour. Les Francopholies de La Rochelle le 11 juillet, le Cabaret Frappé le 16 juillet. Et puis, les premières parties d'Orelsan au festival de Nîmes les 22 et 23 juillet. Ça, les premières parties, ça dit toujours plein de choses hein, sur les artistes. Et Teddy Bear a fait les premières parties de Feu Chatterton, Clara.

0: Luciani ou encore Julien Doré. Bonne route à lui.
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0: Joyeux anniversaire à l'album Tirer la nuit sur les étoiles, 12e album studio du merveilleux Étienne Dao. On va écouter la chanson-titre en duo avec Vanessa Paradis pour célébrer ce bel anniversaire et vous dire que Tirer la nuit sur les étoiles, c'est un truc qui s'est vraiment passé. Ava Gardner et Frank Sinatra, amoureux, étaient partis dans le désert avec des revolvers et ils avaient tiré la nuit sur les étoiles. Bon, bah là, c'est Étienne et Vanessa.

0: Joyeux anniversaire, joli album et chansons merveilleuses, Tirer la nuit sur les étoiles. C'était Étienne Dao et Vanessa Paradis. Sachez que cette chanson existe aussi en version live, enregistrée à Bercy. C'était le premier Bercy d'Étienne Dao. Fallait bien qu'il commence, hein, voilà. Et c'était merveilleux, l'album live magnifique. Et ce duo avec Vanessa Paradis, à la fin, il lui dit merci Vanessa. Elle lui dit merci Étienne. Et moi, j'ai envie de leur faire des enfants, mais à tous les deux, quoi. Allez, bonne soirée. Merci d'avoir écouté Décibel et merci à l'équipe qui était là, c'est-à-dire Iris Guitoni, Diana Alcide, Elodie Bianca Maria, Alexandra Sackberg et Franck Moilier. Salut!
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0: Une jeune fille de 17 ans s'apprête à gagner l'Eurovision et à devenir une icône malgré elle. Son nom, France Gall, et son tube, Poupée de cire, poupée de son. Bienvenue en 1965.
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0: Derrière les sourires de façade, c'est un drame. Le texte, signé Serge Gainsbourg, est d'une cruauté rare. Il se moque de la naïveté de la chanteuse en la comparant à une marionnette sans cervelle. Pire encore, le soir de son triomphe, son fiancé, Claude François, la quitte par jalousie au téléphone. Une musique entraînante pour masquer une immense solitude. France Gall finira par renier cette période, même si ce titre s'impose dans le cœur des Français.

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3: Vous écoutez Camille Perrer avec T'as eu vent de nous deux.

0: chanson parle de la passion pour l'écriture, la musique, le partage. Et la jeune artiste de Romans-sur-Isère s'est inspirée du roman d'Alain Damasio, La Horde du Contrevent. Camille Perrer, t'as eu vent de nous deux. Un coup de cœur ici de Romardèche.
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0: Saviez-vous que J'attends l'amour n'était pas vraiment un tube destiné à Jennifer?
1: Les secrets de vos chansons préférées, Johan Guérin.
0: En réalité, c'est une importation suédoise. À l'origine, le titre s'appelle True Love, écrit et chanté par l'artiste Johanna Demke.

0: Après sa victoire à la Starac en 2002, le label de Jennifer reçoit des centaines de maquettes et flaire immédiatement le potentiel de cette mélodie venue de Scandinavie. En seulement 3 semaines, l'album est bouclé. On traduit le texte et la magie opère.
1: J'attends 400 000
0: exemplaires vendus et une deuxième place au top 50 pour Jennifer.
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0: Francis Cabrel, gardien de nuit, la chanson préférée de Louis Chédid.
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0: Sonia Kada et Baiser Doré, un coup de cœur, ici de Romardèche.
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2: Salut Brésil.
3: Comment elle s'appelle?
2: Alors, je m'appelle Oriane, j'ai 33 ans.
3: Et tu fais quoi dans la vie?
2: Et mon job, je suis graphiste.
4: Je voyais plus le genre graphiste, une bonne trentaine.
5: Ah oui, c'est étonnant.
6: Qu'est-ce que vous foutez là?
2: Je suis dans les petits bonheurs.
7: Le bonheur aussi peut arriver comme ça.
8: Vous habitez où, vous m'avez dit?
2: J'habite à Quimper et je suis arrivée ici parce que je voulais vivre en Bretagne et j'ai trouvé un emploi ici, dans le Finistère.
9: Comment tu as trouvé du travail?
10: Comment tu as fait pour deviner? Elle est extraordinaire, ta mère.
2: J'ai cherché dans les 4 départements et c'est tombé dans le Finistère et moi j'adore Quimper, donc je suis ravie.
11: Pourquoi croyez-vous qu'on l'adore?
2: Ça s'explique pas trop, j'avais l'impression que j'appartenais à cette région. J'ai tout fait pour arriver ici, mais je sais pas trop pourquoi et je suis super heureuse.
12: Heureusement que vous n'avez pas compté sur moi, hein, parce que sinon il fera ça le temps.
13: On ira se balader ensemble un de ces jours, tu veux?
2: Mon coin préféré quand je me balade, c'est au bord de la mer et surtout la plage de Sainte-Marine.
14: Quelle plage?
2: Combris de Sainte-Marine, puisque la plage est sublime avec les dunes assez nature. C'était le coup de foudre avec cette plage-là.
15: Sur la plage, j'irai te chercher des coquillages.
1: Et le premier baiser, quand est-ce que vous vous l'êtes donné?
2: Alors moi je me souviens que quand j'étais en primaire, il y avait beaucoup de garçons qui s'intéressaient à moi. Mais alors moi j'y connaissais rien, donc j'ai eu des cadeaux, j'ai eu des bagues, j'ai eu des trucs comme ça.
16: S'ils veulent te faire un cadeau, refuse pas, hein.
2: Et je pense que les pauvres, ils n'avaient pas beaucoup de réponses. Et moi après c'est arrivé assez tard, ouais. Oui si, c'était au lycée. Mais pareil, c'était pas moi qui étais intéressée, c'était toujours le garçon quoi. Je me cherche encore, je pense.
17: Moi je m'en fous parce que j'ai un amour chez moi et un amour à l'école. C'est qui? C'est mon cousin, mais je suis comme ma mère, je préfère le célibataire.
1: Prononcez trois fois la phrase impossible.
2: Ok, la jolie rose jaune de Josette Johnny dans le jardin, la jolie rose jaune de Josette Johnny dans le jardin, la jolie rose jaune de Josette Johnny dans le jardin. Ah, ça va?
18: D'où elle sort cette Josette? Qui a lancé cette Josette?
2: Moi je connais Tadery. T'adora, t'adori tantant, t'adora tanté, t'adori tantant, tanta, t'adora tanté, t'adora tanté, tata, t'adori tantant.
19: Bravo! Merci!
2: Allez, salut.
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2: Dans Toujours à la page, je vous emmène dans une forêt extraordinaire. Extraordinaire et inquiétante à la fois. Celle de Chimère tropicale, dernier livre de Corinne Morel-Darleux, paru chez Dalva. Femme politique repentie, écologiste convaincue, Corinne Morel-Darleux a d'abord écrit des essais pour transmettre ses convictions, mais depuis quelques années, c'est aussi à travers le roman que cette dromoise a choisi d'exprimer sa fascination pour la nature. Et c'est en Inde du Sud, lors d'une résidence d'écriture, que l'autrice a imaginé cette histoire, l'histoire d'Ariane, infirmière en psychiatrie qui n'a jamais quitté ses montagnes, mais rêve de jungle. Alors le jour où un double accident d'avion improbable se produit dans une forêt tropicale éloignée, Ariane trouve l'occasion de rejoindre cet univers fantasmé. Un univers de moiteur, de crocs, de mystère, de magie, où elle croisera un homme jaguar, des chamans, des morts inaccomplis et l'inquiétant Cadillac qui la poursuit comme une ombre. Vous l'aurez compris, la place de l'imaginaire dans le livre de Corinne Morel-Darleux est centrale. Alors je lui ai demandé quelle était pour elle la place de l'imaginaire, son importance dans la vie.
20: Ouais, j'ai l'impression que c'est un sujet d'une actualité brûlante, cette question de la place de l'imaginaire. D'abord parce que j'ai l'impression qu'on est nombreuses et nombreux à avoir de plus en plus besoin de se réfugier dans l'imaginaire pour de temps en temps échapper au réel qui semble de plus en plus dystopique et difficile à affronter. Et ensuite, parce que l'imaginaire, c'est aussi ce qui nous permet éventuellement d'imaginer autre chose. Comment le monde pourrait être de manière différente, de cultiver une forme d'empathie aussi, de pouvoir se mettre à la place de l'autre, d'envisager qu'il puisse y avoir des réalités multiples et pas une seule manière d'aborder la vie, d'aborder les événements, les faits. Toute ma question, moi, c'est de savoir comment on nourrit nos imaginaires, qu'est-ce que ça nous permet de produire qui n'est pas encore là, qu'est-ce que ça peut faire advenir dans nos vies.
2: Alors, dans ce que vous nous racontez, il y a de l'extraordinaire, il y a du magique, il y a cette jungle qui est presque hantée.
20: Oui, cette forêt tropicale, elle est à l'image de la symbolique de la forêt qui est à la fois dans l'imaginaire collectif, un endroit, un milieu qui attire et en même temps qui a souvent provoqué aussi la peur, la crainte, parce que c'est un lieu mystérieux, étrange, sombre. Parce que finalement, je trouve que c'est beaucoup à l'image de notre époque, de nos vies, d'apprendre à cheminer sur cette ligne de crête entre émerveillement et inquiétude. Et donc, c'est finalement assez logique que ça se soit retrouvé dans mon écriture et dans l'histoire de Chimère tropicale.
2: Chimère tropicale, c'est un objet littéraire étrange, un roman organique qui nous enlace, nous emporte, sans laisser voir ce qui relève de la réalité ou de l'illusion. C'est sûrement pour cela qu'il est présélectionné pour le prix Ouest France Étonnant Voyageur, verdict attendu le 24 mai 2026. En attendant, à vous de vous plonger dans ces chimères tropicale paru chez Dalva.
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5: Tout ce qui a trait au caractère des humaines et des humains, j'adore. Je trouve que la langue occitane se délecte à qualifier les comportements humains. Roumé, j'avais que tout le monde connaît Kéomo. C'est un bon exemple. Hein. Tu pourrais faire un sourire plutôt que de roumé. Roumé, comme ce mot l'indique dans sa construction, ça grogne, ça fait trembler les murs. Quelqu'un qui roume, c'est un râleur d'excellence. T'as voulu faire les courses ? On y est. C'est plus le moment des roumas, mon grand. Ce n'est plus le moment de râler, ok ? Plutôt que de roumer, on finit vite et on rentre. Roumé, ok ? Vous connaissez, bon. Et si je dis marouné, marouna, c'est la même chose. Dans le mot, le R roulé nous montre une personne qui râle aussi, qui bougonne. Il marouna comme un burga au kevonvou, non. Il râle comme un frelon qui vrombit. Roumé, marouné, faites vos courses, mesdames et messieurs. Allez, adieu.

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2: Un enfant a-t-il le droit de ne pas être d'accord avec ses parents ?
3: Oui, et d'ailleurs, ils n'acceptent pas ça. On fait des choses qu'on n'a pas le droit et eux, ils le font devant nous. Nous, on doit se coucher tôt et eux, ils doivent se coucher tard.
4: Moi,
5: je dis, oui, on a le droit de pas être d'accord parce que c'est pas tout le temps eux qui décident, parce qu'on a le droit de prendre un petit peu l'avis. Par exemple, si nous, on mange un truc qu'on n'aime pas et eux, ils mangent un truc qu'on aime bien,
6: c'est un peu injuste. Hein.
7: En fait, quand, par exemple, nos parents, ils sont pas d'accord avec quelque chose, et que, en fait, nous, on a raison. Ils acceptent pas qu'on a raison. C'est les plus grands et ils veulent toujours avoir raison.
8: Et surtout, parlant de trucs familial, le plus embêtant avec les parents, c'est que quand t'es l'aîné et que t'as toujours une petite dispute avec ta sœur, ils vont croire aux plus petits. Pourquoi ? Je ne sais pas. Mais alors ça, c'est un truc qui me saoule vachement, en vrai.
9: C'est totalement vrai. Alors, la dernière fois, mon petit frère, il a mis ma chambre en bazar, alors j'avais tout rangé, mais j'ai pris.
2: C'est toi qui a été disputée ?
9: Oui.
2: Et tu as réussi à expliquer à tes parents ou pas ?
9: Oui, au bout d'un moment, ils ont réussi à me croire. Donc ça va, c'est mon petit frère qui a été puni, pas moi, heureusement, mais c'est de l'injustice.
10: Pour moi, on obéit tout le temps à ses parents, même si c'est un truc grave et tout, j'obéis.
2: Mais quand vous n'êtes pas d'accord avec vos parents, est-ce que vous échangez ? Est-ce que vous arrivez à discuter ?
6: Oui, mais en fait, ils font ça pour notre bien, c'est pas parce qu'ils veulent pas.
2: C'est toujours pour votre bien ?
9: Non, c'est pas vrai.
7: Quand, par exemple, je suis pas d'accord avec ma mère, et elle me laisse m'expliquer, mais à la fin, elle dit toujours son dernier mot, du coup, c'est moi qui ai tort et c'est elle qui a raison, alors que c'est moi qui ai raison.
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11: L'Élastique à Musique, une association fondée en 1981 qui propose des ateliers et des cours de musique pour tous les niveaux au Mans. L'association vient de faire sa rentrée et bonne nouvelle, il est encore possible de s'y inscrire. Mais comment ça fonctionne ? Quels instruments peut-on essayer ? Bougez pas, j'ai testé pour vous l'Élastique à Musique. Et direction le 14 rue du Père Mersenne, devant un bâtiment blanc et vitré. Comme indice, un panneau avec une grande note de musique, il y est écrit l'Élastique à Musique. J'ouvre la porte et rentre à l'intérieur.
12: Bonjour, bienvenue
13: à l'Élastique à Musique.
11: Pour m'y accueillir, Nathalie, directrice des lieux, Florence, coordinatrice pédagogique, et Gabriel, professeur de piano et de MAO, musique assistée par ordinateur, des instruments qui figurent parmi la liste des nombreux autres proposés.
14: Oui, il y a une grande variété. On a des cours assez classiques, piano, guitare, basse, batterie, violon, trombone, saxophone, trompette.
11: Et bien d'autres. Cette diversité, c'est une grande force parce que l'équipe pédagogique met en place des projets communs entre tous les élèves. Il y a même des ateliers pour le chant si vous voulez devenir la prochaine Céline Dion. Au total, 15 professeurs pour des cours soit particuliers, soit collectifs.
14: Oui, donc l'idée quand on fait de la musique, c'est de ne pas s'enfermer tout seul avec soi-même ou que avec son professeur, c'est de pouvoir échanger avec d'autres personnes.
11: Et donc une vie associative dans laquelle s'impliquer, avec des différences de niveau, bien sûr, mais qui sont aussi une manière enrichissante d'apprendre. Surtout que Gabriel et les différents professeurs font les choses petit à petit.
15: Donc le premier cours, c'est une rencontre, on fait le point sur le niveau. Généralement, je demande toujours de jouer un petit quelque chose pour ceux qui ont déjà un petit bagage, ça me permet un peu de situer là où l'élève en est.
11: Alors nous aussi, testons notre niveau. On démarre avec le piano. Bon, ok, je rigole. Ça, c'était plutôt Gabriel. Voici la réalité. Deuxième étape, la batterie. C'est pas mieux. Alors, le troisième test, le plus dur, la trompette. Désolé pour vos oreilles, clairement il va falloir que je m'inscrive parce que c'est la catastrophe. D'ailleurs, grande nouveauté plutôt pratique pour vos enfants de 7 à 10 ans, il y a la mise en place d'un atelier découverte pour venir justement tester les instruments. Les enfants sont répartis en 3 groupes, échangent à chaque trimestre. Le premier groupe piano-voix, le deuxième, batterie-percussion, MAO, et le troisième, les cordes, guitare ou encore violon. Ça leur permet de choisir plus facilement l'année suivante et ça évite aux parents d'acheter un instrument pour rien. Ça, c'est plutôt pas mal parce que ça représente malgré tout un budget. L'élastique à musique, c'est testé et approuvé par Issimène.
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4: Nous sommes en mai 1970, le 17 précisément, un dimanche ensoleillé et non un lundi au soleil. Et Claude François roule à vive allure, pressé de rejoindre Nîmes. Il s'écoute un live d'Elvis Presley.
16: Well, it's one for the money, two for the show, three to get ready now, go cat.
17: Dans la voiture, il y a 8 haut-parleurs tout autour, donc vraiment, j'étais entouré par le son, j'adore ça.
4: Quand soudain, son pneu éclate à hauteur de Bédarrides. À l'époque, le chanteur raconte son accident dans une interview fascinante tirée de l'émission de radio Bande à part que Lina a archivée.
17: Quand la roue a explosé, l'arrière s'est présenté vers l'avant et la gauche de la voiture se soulevait pour culbuter, pour faire les tonneaux. Je me suis donc retrouvé de face à l'autoroute, donc de nouveau, et là j'ai re-ralenti. Dès que c'est représenté de nouveau en tonneau, j'ai re-accéléré, ainsi de suite, jusqu'à peut-être 100-110 à l'heure. Alors mes bras étaient mous pour conduire la voiture, et elle s'est arrêtée net, le retour m'a projeté la tête dans le volant.
4: Sa voiture traverse les quatre voies de l'autoroute et finit sa course dans un fossé de l'autre côté de l'autoroute A7. Conscient mais sonné, l'artiste est un miraculé. Nous sommes alors 8 ans avant l'épisode de la baignoire fatale. Il n'aura qu'un nez cassé, nécessitant par la suite une rhinoplastie.
17: C'est pas le cartilage qui s'est cassé, mais l'os entre les deux yeux. Alors là, quand j'ai vu ça, j'ai donné un coup de poing dans le miroir, j'ai donné des coups de poing partout, j'ai piqué ma crise. J'ai pas de chance.
4: Claude François sortira 2 ans plus tard, le lundi au soleil.

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1: 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Alors, bonjour Olivier, on parle d'eau aujourd'hui ?
2: Vouille, sagassouille. Bonjour les amis, aujourd'hui on va voir des mots qu'on ne trouve nulle part ailleurs. Chez nous, dans le parler gaga, on a des termes pour tout. Et pour patauger dans l'eau ou la gadoue, on n'a pas un mot, mais trois. Bassouiller, gabouiller et gassouiller. Oui, trois verbes pour exprimer le bonheur de tripoter de la flotte ou de barboter dans la boue liquide. Et, comme on est généreux hein, quand même, on ne s'est pas arrêté là et on a même des noms qui vont avec. On appelle ça des déverbaux, car ces noms viennent des verbes. On a la bassouille, la gassouille et la gabouille. Ces mots sont employés dans la Loire, mais également dans le Lyonnais et le Beaujolais, et puis de façon plus générale dans une bonne partie de la région Rhône-Alpes. Voici une maxime qui nous est donnée par Jean-Baptiste Martin. T'as beau gabouiller la bassouille, t'en feras pas rien des œufs à la neige. La plupart du temps, c'est juste remuer l'eau, éclabousser, patauger. Bref, faire ce que les mamans, elles y trouvent à redire quand les enfants reviennent avec le pantalon trempé. Et s'il y a des gens qui aiment bien gassouiller, ce sont bien les enfants. Les matrues, il n'y a pas besoin de faire grand-chose pour leur faire plaisir. Tu sors une petite bassine, tu mets un peu d'eau au fond et c'est parti pour la gassouille. C'est que ça peut gassouiller jusqu'à l'évaporation totale. La gassouille, c'est révélateur de la personnalité profonde des gens. Hein. Comme le dit l'adage, dans la gassouille, il y a deux sortes de gens. Ceux et ceux qui y tombent et ceux et celles qui t'y poussent. Bon, la nage n'existait pas hein, jusqu'à aujourd'hui, mais mieux vaut tard que jamais. Ou alors celui-ci, d'adage. Quand t'as les pieds dans la gabouille, c'est pas le moment de chercher tes pantoufles. Et oui, chez nous, la gassouille, c'est souvent un souvenir d'enfance. Mais entre nous, on est tous encore un peu des garagnas. Hein. On y aime bien parfois encore. Quel plaisir de gassouiller un peu.
1: 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Sur 25 hectares dans une nature préservée, Jérôme, le propriétaire du parc de Casteil dans les Pyrénées-Orientales, nous invite à découvrir des animaux du monde entier.
3: Ça y est, vous avez démarré la voiturette, Jérôme.
4: C'est ça, on est parti pour la visite du parc.
3: Le parc de Casteil.
4: Qui s'étend sur plus de 25 hectares et avec un parcours de presque 4 km à pied. Et ben là, on part sur le départ, on a la mini-ferme, on a les ours, dont Willy, qui avait tourné pour des films et des publicités à la télévision, qui a été recueilli par le parc. La mini-ferme aussi, c'est que des animaux qu'on récupère de gens qui abandonnent. Et après, l'essentiel de nos animaux, c'est des animaux qu'on récupère soit saisis par la justice, soit dans des cirques aussi, ou des échanges entre parcs zoologiques.
3: Et les voiturettes, elles sont pour qui ?
4: Ben, les voiturettes en priorité pour les gens qui ont des difficultés à marcher, mais aussi on a des familles avec des gens plus jeunes, et au lieu de porter les porte-bébés, c'est vrai que monter en voiturette, c'est plus sympathique.
3: J'ai l'impression qu'on a des animaux à regarder les pancartes qui arrivent vraiment des 5 continents.
4: On a de tout, oui. On a vraiment des animaux de partout. On a des lions blancs aussi. Les lions blancs, il y en a un peu moins de 100 dans le monde. Et du coup, il y en a deux à Casteil.
3: Et comment vous avez réussi à avoir des lions blancs ?
4: Justement, c'est pareil. C'est des lions qui avaient été récupérés dans un parc qui ne pouvaient plus s'en occuper.
3: Là, on est à combien d'altitude ?
4: Ben là, à Casteil, vous partez à peu près 900 mètres et on dépasse 1200 mètres d'altitude en haut du parc.
3: Et ça va, les lions, ils arrivent à s'acclimater à cette altitude ?
4: Oui, parce que, bon, déjà... On a la mauvaise idée chaque fois de dire que c'est des lions d'Afrique, mais en fait, ils sont nés souvent en Europe vers chez nous, donc ils connaissent les climats. Et nous, ils ont des tanières chauffées par le sol, donc ils peuvent rentrer et sortir en permanence comme ils veulent. Et donc là, on va s'approcher bientôt de l'enclos des loups, par exemple, et on arrive aussi à l'enclos des lynx.
3: Alors ça, ce sont des loups de l'Arctique ?
4: C'est ça, c'est des loups blancs, des loups arctiques. Donc on avait récupéré un couple qui était assez âgé, mais on nous avait dit « reproduirons pas ». Et il y a 2 ans, ils ont fait 6 petits.
3: Ah, ils sont magnifiques.
4: Et maintenant, on utilise un moyen de contraception pour éviter justement la surpopulation.
3: Et là, vous m'emmenez où ?
4: Ben là, on va changer un peu de continent. On va partir voir les lions.
3: Oh, mais que c'est mignon, là ! C'est des petits kangourous ?
4: Voilà, c'est la même famille que le kangourou. C'est le wallaby. Donc ça reste un petit kangourou, très, très docile, très gentil, avec un albinos qui est né il y a 2-3 ans sur le parc. Là, juste en face de nous, il y a Elsa qui vient de nous voir et qui s'approche. C'est une lionne d'Afrique, vous savez, le poil bien, bien jaune. Contrairement au lion blanc qu'on va voir juste un peu plus loin.
3: Elle est décidée à venir nous voir, hein ?
4: C'est ça. Là, elle est très curieuse. Elle voit que je suis là. Elle doit se dire, qu'est-ce qu'il fait là ? Est-ce qu'il m'emmène encore à manger ? Et donc, elle s'approche très près. Et donc, il y a le mâle qui va pas tarder à arriver, je pense. Donc là, c'est Maui, le mâle lion blanc. aux yeux bleus, qui est sorti parce que, comme sa femelle Elsa vient de s'approcher de nous, et il est un peu inquiet, se demande qu'est-ce qui se passe, qui sont ces gens.
3: On les voit vraiment, ils sont à quelques centimètres de nous. Hein.
4: Ah ben là, vous êtes, elle est collée quasiment contre la vitre, donc effectivement, elle est très proche.
3: Quel âge il a ?
4: Lui, il a plus de 12 ans déjà. Donc ça vit à peu près une quinzaine d'années. Nous, ce qui nous importe, c'est le bien-être des animaux et récupérer les animaux où ils peuvent et pas forcément choisir un animal pour une espèce ou pas. On essaie de s'adapter au maximum.
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6: La politique et l'amour ne font pas bon ménage. Dans cette nouvelle histoire, on plonge dans le quotidien du premier président du Parlement de Bourgogne. Voici la légende de Giroux le Fou et Marie Baillet. Extrait de votre ouvrage, Sandra Amani, Amour et passion d'antan en pays bourguignon, aux éditions de l'Escargot Savant. Bonjour Sandra.
7: Bonjour Charlotte.
6: Nous voici en l'an de grâce 1634, sous le règne de Louis XIII. Pierre Giroux vit à Dijon et aime beaucoup les femmes.
7: Notre président a 30 ans. Il est marié à une femme de la haute société, Mademoiselle Legout de la Berchère. C'est grâce à son épouse que Pierre a si bien réussi en politique. Même s'il ne l'aime pas, pour sa carrière, il ne peut pas s'en séparer. Après plusieurs aventures sans lendemain avec des prostituées beaunoises, Pierre Giroux tombe éperdument amoureux de la femme de son cousin, Marie Baillet. Et cet amour est réciproque.
8: Grand Dieu, dire que cette femme n'est même pas jolie. Pourquoi l'amour est-il si capricieux ?
7: Quelques mois après leur coup de foudre, les amoureux ont de plus en plus de mal à dissimuler leur relation extra-conjugale. Lors des réceptions, ils s'isolent dans les petits salons où ils échangent des baisers passionnés. Ils ne peuvent plus se passer l'un de l'autre. Un soir, après une étreinte fugace dans un placard, Pierre n'en peut plus.
8: Si seulement nos deux minables conjoints étaient morts, ma tendre Marie, nous pourrions alors arrêter de nous cacher. Je te fais la promesse qu'on sera un jour réunis. Je vais d'abord m'occuper de mon cousin.
7: Aussitôt, Giroux dépêche Denis Carteau, l'un de ses fidèles amis, et lui demande, moyennant 20 pistoles, d'éliminer l'encombrant cousin Baillet dans les bois du Val-Suzon. La première tentative échoue. Tout comme la deuxième dans la forêt de Bressay-sur-Tille. Le président est furieux.
8: Bande d'incapables ! Il va donc falloir que je me débarrasse moi-même de cette vermine. Mais en attendant le bon moment, occupons-nous de l'autre idiote. Je ne peux plus supporter sa présence chez moi. Je la déteste.
7: Justement, l'occasion est belle. Madame Giroux ne se sent pas très bien ces derniers temps. Elle se plaint de la tête, du ventre, elle vomit sans cesse. Pierre fait donc appel au docteur Rodeau. Le fameux praticien s'installe chez les Giroux pour suivre au plus près l'évolution de la santé de madame. Nuit et jour, le médecin reste au chevet de sa patiente. Il lui donne des potions, non pour guérir son mal, mais pour la faire mourir à petit feu. 10 jours plus tard, l'épouse décède d'une maladie incurable, impossible à combattre. Le docteur Rodeau sera grassement rémunéré.
8: Maintenant, c'est au tour de l'autre imbécile.
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6: Jusqu'où iriez-vous par amour ? En septembre 1638, Pierre Giroux, le premier président du Parlement de Bourgogne, devient complètement fou. Vous écoutez l'histoire de Sandra Amani, extraite de l'ouvrage « Amour et passion d'antan en pays bourguignon » aux éditions de l'Escargot Savant. Pierre Giroux et la femme de son cousin, Marie Baillet, sont amants. Après avoir éliminé sa propre épouse en l'empoisonnant, un dernier obstacle se dresse devant ce couple sordide.
7: Ce soir de septembre 1638, le cousin Baillet se rend gaiement chez Pierre Giroux. Il est en compagnie de sa femme, Marie.
9: Mon cher cousin, quel plaisir de vous recevoir. Prenez donc place à cette table, juste à l'endroit où s'asseyait ma tendre épouse. Oh, elle me manque terriblement, vous savez. Un peu de compagnie sera salutaire pour moi. La solitude où m'a plongé sa mort me désole.
7: Le vin coule à flot, et surtout dans le verre du cousin. Bientôt complètement ivre, le cousin bâillait perd la raison. Pierre rit avec lui mais ne boit pas. Marie tremble à mesure que s'écoule le repas. Elle est déjà prise de remords. Lorsque bâillait s'apprête à prendre congé, Giroux s'empare d'un immense couteau à viande. Le cousin, complètement saoul, ne réagit même pas. Quand le couteau le frappe en plein cœur, bâillait pousse un cri horrible. Un cri de bête qu'on éventre. Il meurt estomaqué. Le cousin bâillait, après une soirée fort arrosée, aurait perdu la tête et a mystérieusement disparu. Les jours suivants, Giroux s'assure que personne ne le dénoncera. Il commence par éliminer ses complices. On n'est jamais trop prudent. 12 personnes sont ainsi victimes de la folie du tueur.
10: Mince, j'ai oublié l'avocat. Humbert doit mourir, sinon il ira clamer au juge que je l'ai consulté sur des questions d'héritage.
7: 2 années passent. Les corps des victimes, bien dissimulés, ne sont jamais retrouvés. Les 2 amants restent discrets et continuent de se voir en secret pour ne pas éveiller les soupçons. Mais la vieille mère du cousin bâillait ne peut croire en la disparition de son fils si talentueux. Sa belle-fille, Marie, lui suggère de porter plainte contre X sur les conseils du diabolique Pierre Giroux. Les premiers à être interrogés sont les domestiques du président. Ils cèdent après des nuits de torture et avouent l'impensable. Le corps de Bayet a été mis dans un sac et caché dans un hôtel particulier de Dijon. Le 6 mai 1643, Pierre Giroux est enfermé dans les cellules du château de Dijon. Le tribunal ne tarde pas à donner son verdict.
11: Qu'on lui coupe la tête!
7: Marie, qui a quitté la ville de Dijon avant la mise à mort de son amant, est arrêtée quelques temps plus tard et condamnée à mort. Un ami du roi sauve sa tête et obtient l'annulation de la condamnation. Marie peut alors se remarier.
12: En espérant que sa prochaine union sera moins mortelle. 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
1: Dans la rue du Port, il y a la grotte du Puy-de-Dôme. Et au petit jeu de mots, allons tailler la bavette 2 minutes avec un tailleur de pierres précieuses.
2: Poussez !
1: Ça y est, j'ai réussi. Un peu archaïque cette porte. Enfin,
3: elle surprend tellement de gens qu'elle me rassure vis-à-vis de certains voleurs, par exemple.
1: Ah ben déjà, pour vous voler, vous, faut trouver comment marche la porte.
3: Exactement.
1: Et j'imagine que quand vous voyez quelqu'un qui ressemblerait à un voleur, vous lui dites pas pousser.
3: Ben, je me débrouille pour le dissuader.
1: Mais qu'est-ce que c'est que ça? Mais qu'est-ce que c'est que cet engin?
3: Ça, c'est ce qu'utilisent les CRS, c'est le flashball.
1: Ah, c'est un flashball? Je suis venu tailler le bout de gras avec vous, mais je pensais pas être accueilli par un flashball.
3: Moi, c'est pas tellement le bout de gras que je taille, c'est surtout mes petits cailloux.
1: Qu'est-ce que vous taillez comme cailloux?
3: Tout. Toutes les pierres, à partir du moment où elles ont un intérêt bijoutier. Alors, ça peut être des pierres sans aucune valeur. Je travaille notamment pour une dame qui va à la pêche dans l'Allier. Enfin, dans l'Allier, pas le département.
1: Dans la rivière.
3: Dans la rivière.
1: Et qu'est-ce qu'elle pêche?
3: Eh ben, elle pêche de temps en temps des galets dont la couleur lui plaît. Et elle me fait faire du polissage sur des galets qui n'ont aucune valeur, mais qui lui plaisent, par exemple. Et puis, part du principe que je suis l'ébéniste du caillou. On travaille dans des matières nobles, le bois c'est noble, la pierre c'est noble, voilà. Et puis après, il y a le respect des styles, il y a le respect du goût de ces dames qui veulent telle couleur dans telle matière, mais dans telle forme et telle dimension.
1: Enfin, elles sont pas un peu pénibles?
3: Si, beaucoup. Mais on essaie de les satisfaire quand même. J'ai une jeune fille qui m'a amené du corail de Corse et elle m'a demandé de sculpter le zizi de son copain dans le corail. Ça surprend quand on vous fait la demande.
1: Eh ben, ça veut dire que dans votre vie, vous aurez fait des zizi.
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4: Si vous portez le nom de famille Salin, restez à l'écoute. Mais avant cela, je vais vous parler d'un bretonnisme bien connu qui est le lagen.
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4: Moi, je suis dans le lagen. Bon, voilà une expression typique dans le français local. C'est inspiré par notre belle langue bretonne. On l'entend souvent aujourd'hui, en particulier les lendemains de fête. Quand on est un peu dans le brouillard, on a tendance à dire « ouais, je suis dans le lagen ». Alors ce mot a pourtant une signification un petit peu différente en breton. En breton, Arlagen, c'est en général de la boue bien collante, impossible à cultiver, dans laquelle on a difficulté à marcher, voire on s'enfonce un peu. Mais pas que ça, ça désigne donc les fondrières, les mares d'eau boueuse. Donc Béa et Lagen, être dans le Lagen, c'est devenu une expression permettant de dire que l'on est dans un état qui n'est pas des plus sympathiques. Vous saurez maintenant que Lagen, c'est pas la gueule de bois, mais c'est de la boue en langue bretonne, à Lagen.
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4: Et j'en arrive maintenant à un nom de famille très commun. Vous en connaissez peut-être, hein, peut-être qu'il y en a dans votre entourage, ou peut-être le portez-vous vous-même. C'est Salin. Alors, déjà en breton, on prononce Salahun. Pas Salin, mais Salahun. Comme le célèbre ermite de la forêt de Landévennec, ou encore du Folgoat, près de l'Esnevin, Salahun ar Fol, Salin dit le fou. Salin est donc un nom ou un prénom, et son origine remonte à loin, très loin, et vient aussi de très loin. C'est avec l'évangélisation de l'Armorique que ce nom est sûrement arrivé, car Salin, ou Salahun, n'est rien d'autre que l'adaptation bretonne du prénom Salomon, Salomon, fils de David, roi d'Israël. Donc, un nom de famille biblique aujourd'hui, Salomon, devenu Salahun en breton, mais aussi Salou ou encore Salik. C'est la même origine pour ces noms de famille. Salin ou Salomon, si vous voulez, fut d'ailleurs le nom d'un autre roi, mais de Bretagne, cette fois-ci au 9e siècle. Donc, un nom de famille plus que royal. Les Salins pourront à l'avenir se vanter d'avoir un nom de famille prestigieux. Je vous dis à demain, même heure, même radio, en Mans. Ici Evel Just, Canemarquois.
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2: On sait qu'on est lorrain parce que quoi, Nicolas Turon ?
7: Parce qu'on est tuyau rouge ou tuyau bleu.
2: Je connaissais le fil rouge sur le fil rouge, le fil bleu sur le fil bleu.
7: Oui.
2: Je ne connaissais pas le tuyau rouge. Le tuyau rouge.
7: Vous n'êtes jamais allé à la piscine d'Amnéville ?
2: Si. Non, bah piscine d'Amnéville, je ne crois pas. Thermapolis.
7: Sinon, vous auriez tilté tout de suite. Alors, Thermapolis, monsieur a les moyens.
2: Oui,
7: monsieur,
2: tu parles.
7: Je suis Radio France.
2: Tu parles.
7: Laissez-nous entre prolétaires. Aujourd'hui.
2: Au chaud, d'eau froide ?
7: Ah, on y est presque. Aujourd'hui, à cause du coût de l'énergie, les piscines municipales ou communautaires n'ont plus que l'eau froide. Ouais. Elles sont de moins en moins chauffées. Il y a une ambiance de morgue là-dedans. L'eau est si fraîche que t'as juste envie d'y ajouter un peu de pastis pour l'apéro. Tu rentres dans le grand bassin comme dans un bocal de fluide glacial. Et le pire, pour les hommes, c'est le fameux PDC.
2: C'est quoi le PDC?
7: Le passage des couilles. Et le moment... Ah, t'es là, tu restes un quart d'heure entre deux eaux avec la ligne de flottaison qui te chatouille et qui te transforme les mistiflettes en rotouflons. Les gamins, eux, ils s'en foutent, ils vont à la baille et deux minutes après, ils sont bleus, ils claquent des dents.
2: C'est vrai.
7: Tu sais, ils ont les lèvres violettes, comme celles des Bob l'éponge à la fin du Beaujolais nouveau. Mais jadis, quand l'énergie n'était pas une question et qu'on cramait du charbon en forfait illimité, on avait un vrai climat tropical à l'Aquadrome ou à la piscine d'Amnéville. N'importe quel Mosellan a passé au moins une journée dans la zone de loisirs du Stalheim, connu pour son zoo, son golf, en Thermapolis pour les plus riches, et sa piscine,
2: bête.
7: Et ses fameux toboggans rouges et bleus.
2: Ah.
7: Rouge-bleu, deux parcours, deux ambiances, le rouge et le bleu, un Stendhal pour daltonien. Ce sont aussi les couleurs de l'eau chaude et de l'eau froide, vous l'avez dit, qui correspondent parfaitement au caractère de ceux qui fréquentent l'un ou l'autre parcours. Le tuyau bleu, c'est pour les tempéraments frileux.
2: Les
7: placides, oui, c'est pas très dur.
2: C'est très bien pour moi, ça.
7: Une petite promenade de 4-5 virages,
2: voilà.
7: Une descente douce,
2: les
7: pas d'avant l'heure. Des fois, ça glisse si peu que tu restes coincé, en mode occlusion intestinale. Vous m'en parliez hors antenne. Il faut que t'attendes que le descendeur suivant vienne te dégager à coups de talon. C'est le tuyau de ceux qui respectent les limitations de vitesse, qui sont vaccinés contre le Covid et qui votent modem. Tuyau rouge, en revanche, Jean-Michel Cliché. Tuyau rouge, en revanche, c'est le feu. C'est pour les têtes brûlées. Ça commence par un bec de pélican qui fait guili-guili dans le ventre et que je plonge la tête en avant assez vite pour m'arracher le maillot. C'est les tuyaux de ceux qui font de la moto sans casque, qui écoutent de la musique trop fort et qui mangent épicé. Et alors, vous qui nous écoutez, vous êtes plutôt tuyau rouge ou tuyau bleu?
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1: Les fait voyager depuis 2012. Il a été créé à l'initiative d'un prof documentaliste et d'une bibliothécaire des lycées Jeannot-Écurie de Sens. Chaque année, de novembre à avril, des centaines de jeunes découvrent des mangas sélectionnés avec soin. L'an dernier, 160 établissements y ont participé, et pas seulement dans Lyon. Sayonara organise aussi de multiples rendez-vous tout au long de l'année autour de la culture et des arts japonais. Cette fascination des jeunes pour la culture du pays du soleil levant ne date pas d'hier. Commencé dans les années 80 à la télé avec Récréa 2 et le Club Dorothée, le Capitaine Flamme et Albator ou Goldorak ont marqué toute une génération.
2: Actarus, ils attaquent en force avec un antirac. Il faut que tu ailles aider Alcor. Bon, je vais y aller.
1: Et puis, les consoles Super Nintendo et Sega ont débarqué. Des consoles avec des personnages cultes comme Sonic et Mario. Dans les années 90 et 2000, Pokémon, Dragon Ball Z et Naruto ont pris le relais, renforçant l'attrait des enfants et des ados pour le Japon. Aujourd'hui, l'influence japonaise s'étend au cinéma, à la BD et même à la musique. Oshii en est l'exemple parfait.

0: littéraire. Les jeunes découvrent des mangas plus originaux ou exigeants que ceux qu'ils lisent d'habitude. Ça stimule leur curiosité, aiguise leur sens critique et leur apprend à varier les plaisirs tout en alimentant leurs rêves de Japon.
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2: Dans le Nord-Pas-de-Calais, dès que les beaux jours reviennent, il n'y a pas que les shorts et les jupes qui font leur réapparition.
3: Je m'appelle Marc Osselet et je suis glacier artisanal dans le Pas-de-Calais.
2: Alors Marc, c'est quoi votre histoire? Vous avez été longtemps éloigné de la région, non?
3: Moi, je suis né à Lens, en 81. Quand j'ai eu 7 ans, mes parents ils ont quitté la France pour partir en Polynésie française. Donc j'ai grandi à Tahiti et je suis revenu vivre en France sur mes terres, j'ai envie de dire, en 2011. Aujourd'hui, j'ai eu un petit parcours qui a fait qu'aujourd'hui, j'ai monté mon entreprise en 2019 et on fabrique des glaces artisanales à l'étrême.
2: Et à Tahiti, vous étiez déjà en train de fabriquer des glaces?
3: Oui. Pendant presque 7 ans aussi, mon père avait racheté une fabrique de glace là-bas et on servait tous les archipels de Polynésie en glace pour la restauration, les hôtels, les cafés, les restaurants et je me suis régalé là-dedans et c'est là que j'ai appris à découvrir tout ce qui est le goût, les produits locaux exotiques, etc. L'appétence sur le goût et le produit. Ouais.
2: Partir en vacances à Tahiti et vivre à Tahiti, c'est deux choses qui n'ont rien à voir, c'est très différent j'imagine.
3: C'est toujours pareil, c'est différent, c'est comme, faut comparer ça à la vie dans un village, parce que tout le monde se connaît à peu près. Moi je crois que j'ai jamais passé une

0: Elle chauffe le cœur.
1: Et qu'est-ce qu'elles ont de commun avec Tahiti, vos crèmes glacées ?
2: La générosité. Parce que là-bas, c'est une population qui est très généreuse, très accueillante. Là-bas, il n'y a pas de règles. C'est-à-dire, tu passes, t'es là, bah viens, on t'accueille, tu manges. Enfin, c'est vraiment rassembleur. Et moi, je pense que dans l'éthique que j'ai de mes recettes, c'est ça, c'est de la générosité, de l'intensité, du goût, donner du goût, quoi. Voilà. Et de l'amour dans ce qu'on fait. Ça, c'est très important. Alors, moi, c'est ici, à l'Étrême, où j'ai eu la chance de pouvoir m'installer dans notre entreprise Les Glaces de Marc, juste en face de chez Roquette, où on essaye de vraiment respecter la tradition de l'authenticité, de la naturalité, de la générosité, comme j'ai pu connaître à Tahiti et dans le cœur des gens du Nord-Pas-de-Calais.
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4: Relife PC, c'est une entreprise qui répare les PC grâce au reconditionnement. Areski Machou, le responsable.
5: On récupère tous les parcs informatiques professionnels qu'on va reconditionner, regarantir 2 ans et redistribuer ça beaucoup aux particuliers ou à d'autres petites structures, avec la spécificité d'être spécialiste Mac sur la région.
4: Alors il dit, je pense, mais quand on voit l'évolution de la boîte, on peut l'affirmer.
5: On a commencé à la Chapelle Craonnaise en 2022, sortie de Covid, dans un cabanon. Aujourd'hui, on est sur un local avec 300 mètres carrés d'atelier et de surface de vente. Donc, on recrute aussi régulièrement.
4: Et oui, parce que le nombre de clients augmente tous les mois sur Laval.
5: Que ce soit en particulier ou en professionnel. Après, nous, on est plus axé sur du réemploi. Donc, on parle plus souvent de tonnage que de PC. On est à 6,8 tonnes l'année dernière de matériel informatique réemployé sur le département. Donc, c'est plutôt pas mal.
4: Et pour récupérer du matériel informatique, il s'associe avec différentes entreprises lavalloises et même certaines du Mans.
5: On met des bacs à disposition nous chez eux, donc ils remplissent le bac de matériel informatique qui peut encore resservir et nous on fait un enlèvement chez eux, ou eux nous le livrent suivant les conventions qu'on signe avec eux. Et du coup nous, de ce matériel là en fait on est fait un tri chez nous où on va reconditionner tout ce qui est possible de reconditionner, envoyer dans les bonnes filières tout ce qui ne peut pas l'être, redistribuer ça sur le marché pour une seconde vie.
4: Et si vous avez un doute concernant la fiabilité de l'ordinateur réparé, je peux vous dire que c'est ultra contrôlé.
5: Sur un ordinateur portable, on est à peu près à 46 points de contrôle avant de le remettre sur le marché.
4: Et si on a encore un doute, Areski ne passe pas par 4 chemins.
5: Moi, c'est ce que je leur dis souvent, j'ai pas forcément envie que vous reveniez tous les 3 semaines m'engueuler. On n'est pas sur des marques tête de gondole. Donc du coup, le matériel est beaucoup plus robuste, beaucoup plus performant et adapté à un usage professionnel. Quand il est remis sur du particulier, il peut faire des années avant d'avoir la moindre panne.
4: Et côté prix alors ?
5: C'est forcément moins cher par rapport au prix d'origine de l'ordinateur. Après, c'est vrai qu'on a quand même des ordinateurs qui peuvent monter sur du 550€.
4: C'est ça, parce que les PC à l'origine valent souvent plus cher qu'un PC neuf dans un magasin électroménager high-tech par exemple. Bon, sinon, chérie Life PC, vous vendre un ordinateur, c'est comme une adoption avec un animal.
5: On essaye de faire repartir le bon PC avec le bon client. C'est toujours une question de budget, une question de durabilité. On ne va pas réparer un ordinateur qui ne sera plus à jour dans 1 an et demi.
4: Areski Machou a encore plein de beaux projets sur le feu avec Relife PC. Il va notamment s'associer avec Maïa, une entreprise d'IA locale et souveraine. Mais ça, c'est une autre histoire.
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1: Ferdinand, le temps qui reste.

0: franchement. Ferdinand, le duo Mayennais réinvente la chanson française. Entre mélodies envoûtantes et textes ciselés, authentiques, sensibles et puissants, Ferdinand, c'est l'émotion à l'état brut.
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0: C'était Ferdinand.
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1: Zéro.
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4: Taureau, je crois que c'est du 21. Ah non, je sais plus.
5: Savez-vous ce que c'est que l'astrologie ?
6: C'est les astronautes qui vont dans l'espace.
4: C'est l'espace et les constellations, le placement des étoiles.
5: Vous êtes de quel signe ?
6: Verseau. Moi, je crois que je suis taureau.
7: Moi, je suis taureau.
8: Moi aussi, je suis taureau.
5: Comment on a découvert que vous étiez de ce signe-là ? C'est grâce à quoi ?
4: Au mois de l'année, par exemple, le taureau, je crois que c'est du 21 mars jusqu'au 20... Ah non, je sais plus.
9: Moi, j'avais un petit carnet de jeu et il y avait un jeu. Si on réussit le jeu, on savait on était de quel signe.
10: C'est quand même magique, hein ?
11: Waouh, c'est fabuleux ! Et pourquoi on fait ça ?
12: Je sais un peu, Verseau, c'est de quel temps à quel temps ? C'est de la fin de janvier au début de février. Et moi, vu que je suis née le 31 janvier, je suis Verseau, du coup. Ça s'appelle les signes astrologiques. Et l'astrologie, du coup, c'est les signes astrologiques.
5: T'es taureau, ça veut dire que tu rentres, t'as besoin d'une étable ?
4: Non, c'est sur les qualités. C'est quand on est, par exemple, taureau, dans le mois où on est taureau, on n'est pas comme d'habitude.
5: Et vous êtes comment, messieurs les taureaux ?
4: J'en sais rien.
13: Il possède certainement des qualités, mais voilà. Lesquelles ?
9: Je sais pas, moi, je pense de l'émotion, beaucoup, beaucoup d'émotions. Après, je sais pas.
14: Comment je peux te montrer que je peux être fort et sensible, noble et affectueux ?
15: Les taureaux, par exemple...